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0: On se réveille. Bienvenue sur Énergie. Mercredi 20 mai aujourd'hui. C'est Thibaut, on est en direct avec vous. C'est parti pour le 4-6. Ouais, le 4-6 Énergie, comme d'hab, c'est tous vos préférés. Et surtout les meilleurs moments de Manu aussi. Vos moments préférés de Manu sur Énergie qui sera de retour à 5h55. 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

0: ouvre les yeux, tranquillou. Bienvenue sur Allergie, c'est mercredi, c'est le 20 mai. Ça pique un peu peut-être pour vous ce matin, mais vous inquiétez pas, on est ensemble, vous êtes pas tout seul. Je vous fais la meilleure playlist avec tous les plus gros hits forcément comme d'hab sur Allergie. L'horoscope aussi, ouais, l'horoscope Allergie, je l'ai pour vous dans moins de 10 minutes. Et avant, j'ai vos moments préférés de Manu. On se fait les meilleurs moments de Manu sur Allergie. Manu, c'est 6h-10h tous les jours avec vous toutes et vous tous.
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3: Vous nous l'avez demandé, elles sont de retour. Le principe est très simple, vous avez croisé une star, vous avez rencontré une star, mais cette star ne le sait pas, elle ne sait même pas que vous existez, mais vous, vous l'avez vue. Il ne s'est absolument rien passé, c'est ce qu'on appelle des rencontres de stars à peu près. 0 870 42 48, on vous prend au téléphone, il y a plein de monde. Il y a Marine pour commencer, bonjour Marine.
4: Bonjour Manu, bonjour les Wanwan.
3: Vais nous rêver, raconte-nous ton histoire de rencontre de star à peu près.
4: Alors moi j'étais en voiture vers Arcachon et j'ai croisé Laure Manaudou juste à côté de moi, de nous à vélo. Je lui ai juste fait coucou mais au même moment elle a tourné à droite.
3: Génial. Oh là là.
5: Ça c'est beau ça.
3: Non, la complicité.
4: Mais moi je l'ai vu. Non. Je l'ai vu. Oh, oui. Et la frustration, ben je crois qu'elle m'a pas vu quoi.
3: Non, je crois pas. Je pense que tu peux dire franchement aux gens que t'as fait le tour de France avec Laure Manaudou
5: oui,
3: à vélo.
5: Oui,
4: clairement. Ben, en vrai j'étais trop fière. Hein.
3: Mais attends, mais complètement.
5: Tu peux.
3: Bien sûr.
4: Je me suis même nagée avec elle.
3: Oui, t'emballe pas non plus. Ouais. Mais en tout cas, je suis sûr que elle, quelque part dans sa tête, elle se souvient de ce moment-là où elle a tourné à droite.
5: Non,
3: mais quelle belle histoire de rencontre de star à peu près. Merci de nous avoir appelé. Il y a Tom qui est là aussi. Bonjour Tom.
6: Salut Manu, salut toute l'équipe.
3: Quelle est ton histoire de rencontre à peu près de star?
6: Alors moi, cet été, je me suis installé à une place en terrasse où Jean-Pierre Foucault venait d'y boire son café. C'est le serveur qui me l'a dit.
3: Oh, elle est bien celle-là.
5: Ça, c'est stylé, ça.
3: C'est ce qu'on appelle une rencontre de star à peu près par procuration.
5: Ouais.
3: C'est incroyable. C'est pas toi qui l'as vu, c'est quelqu'un qui t'a raconté qu'il l'avait vu.
6: Mais je me suis installé à la même place que lui.
3: C'est génial.
5: Incroyable.
3: C'est incroyable. Vous avez, vous êtes régalés ensemble, quoi. Vous avez pris ce petit café de l'amitié, toi et Jean-Pierre Foucault, alors que lui ne le sait absolument pas. C'est génial.
6: Exactement.
3: Merci beaucoup, Tom, de nous avoir appelé. C'est une très belle rencontre de star à peu près. C'est, à ricocher. Nico?
7: Moi j'ai croisé Stéphane Bern chez Carrefour au Lavandou.
5: Oh
7: ville, dans le sud de la France, au rayon fruits et légumes. Et c'est vrai que j'ai vérifié sur Google, il a acheté une maison pas loin.
3: Ah d'accord.
7: Parce que j'étais étonné de le voir là, je me dis qu'est-ce qu'il fout, vacances, pas vacances. Et j'ai tapé dans Google Actualité, Stéphane Bern, bam, il a acheté une maison à côté de chez moi.
3: Alors non seulement tu l'as vu, lui t'as pas vu, mais en plus tu le stalks. Donc c'est
7: Ouais.
3: Ok, y a pas de problème, c'est une rencontre de star à peu près. Clarisse est là, bonjour Clarisse.
8: Bonjour Manu, bonjour les grands-mères.
3: Fais-nous rêver toi aussi Clarisse.
8: Alors moi je me baladais sur Paris et en fait devant une vitrine il y avait un attroupement de monde et en fait il y avait Aya Nakamura.
3: Oh et alors?
8: En fait du coup j'étais trop gênée pour lui demander une photo, il y avait trop de monde et du coup j'ai juste tracé ma route. Et j'étais dégoûtée quand je suis rentrée chez moi.
3: C'est génial, c'est une belle rencontre de star à peu près ça. Ça c'est vraiment magnifique. Bravo à toi, vraiment tu nous as fait rêver. On peut vraiment considérer que tu as fait du shopping à Paris avec Aya Nakamura.
8: Ça c'est sûr.
3: Bravo Clarisse, merci de nous avoir appelé. Il y a Camille qui est là aussi, bonjour Camille.
9: Salut.
3: Bienvenue sur Énergie.
9: Ça va?
3: Oui, très bien. Quelle est ta rencontre de star à peu près?
9: Moi, j'ai vu Ramzy qui sortait dans les magasins pendant que moi j'y rentrais.
3: Ramzy, t'as dit, c'est ça?
9: Oui.
3: D'accord, le Ricky Ramzy.
9: Ouais, c'est ça.
3: D'accord, tu l'as aperçu quand tu rentrais dans un magasin?
9: Oui, lui il sortait et mon père il a fait un petit signe de la tête, tu sais, avec les lèvres pincées là. Genre, bonjour.
5: Un check quoi?
3: Ouais.
9: Voilà, et il nous a ignorés.
3: Eh oui, bien sûr,
5: il vous a sûrement même pas vu. Hein.
3: Bah,

0: Alison Montfort. Et on a crié tous les deux, on s'est levé en même temps pour un panier. Et j'ai cru qu'on allait échanger un regard à ce moment-là, mais non. Non.
1: Oh merde.
0: Non.
1: Oh, ça c'est
0: aussi une belle rencontre de star à peu près.
1: Ah, c'est vraiment, vous avez vraiment vécu un moment fort ensemble.
0: Oui.
1: C'est vraiment, comme quoi le sport ça rapproche, mais
0: ouais,
1: pas
0: mais
1: tout le temps.
0: Non, de loin.
1: Jessica est là, bonjour Jessica.
2: Salut Manu, salut les ouin-ouin.
1: T'as eu une rencontre de star à peu près toi aussi?
2: Alors oui, moi j'ai vu Vianney dans une station service sur l'autoroute. Et il a acheté juste une bouteille d'eau.
1: Alors ça m'étonne parce que Vianney, il est dans la forêt depuis 8 ans maintenant avec sa cabane. Je trouve ça très étrange. Qu'est-ce qu'il faisait acheter une bouteille d'eau?
3: Ça se trouve, c'est faux, sa cabane, il fait construire.
1: Non, c'était il y a longtemps, Jessica, non?
2: Oh, c'était il y a 3 ans à peu près.
1: Non, il y a 3 ans, ça va.
3: Ça, c'est une rencontre qui a carré en elle, quoi.
1: Mais il continue à faire sa cabane à Vianney. Hein.
3: Non, je crois qu'il a fini.
1: Mais moi, je suis. Il a pas fini encore. Il installe l'intérieur maintenant.
0: Oh là là, mais
3: non, j'ai vu
0: jamais.
3: Les vidéos où ça y est, il commence à enregistrer des trucs déjà. Mais,
1: alors, moi, j'ai vu juste qu'il avait installé le piano, quoi.
0: Ah ouais.
1: Ouais, il a installé le piano, il a installé le lit. C'est incroyable.
0: Ok.
3: Il aurait mis moins de temps à choper un appart, quoi.
0: Bah oui, vivre dedans quand même, pas vivre, quoi.
1: Après, qu'est-ce qu'il va en faire?
0: La louer.
1: Oh putain, il va monter des gîtes. Jessica, merci beaucoup de nous avoir appelés.
2: Bisous.
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0: Vos hits préférés sont tous sur Énergie, mais juste avant...
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0: C'est mercredi aujourd'hui, c'est le 20 mai, et c'est parti pour votre horoscope sur Énergie. Les béliers, pour commencer, au taf, on vous fait confiance. Apparemment, vous êtes sur la même longueur d'onde que votre patron, donc nickel, hein, ça se passe super bien pour vous. Les taureaux, vos doutes amoureux se dissipent si vous êtes en couple. Apparemment, dernièrement, vous êtes posé pas mal de questions, mais là, ça y est, vous avez bien réfléchi, et en fait, vous êtes bien ensemble, quoi. Les gémeaux, vous gagnez à parler franchement en amour pour vous, les célibataires. Les cancers au travail, évitez les dramas et restez focus aujourd'hui. Les lions, ça va être le bon moment pour parler franchement avec votre chérie. Les vierges, votre créativité vous donne une longueur d'avance au travail. Vous avez une bonne créativité, en tout cas, c'est pas la première fois qu'on vous le dit, les vierges. Les balances, ça va frotter un petit peu en amour et en communication. Apparemment, avec votre chérie, ouais, c'est pas ça en ce moment, mais bon, voilà, c'est un passage et puis après, ça ira beaucoup mieux. Les scorpions, au travail, restez loin des commérages aujourd'hui. Les sagittaires, si vous êtes célibataire, apparemment, il devrait peut-être se passer quelque chose prochainement pour vous. Les capricornes, vous gérez les défis professionnels comme un chef, quoi. Tout se passe bien pour vous. Les verseaux, laissez un peu parler votre cœur en amour. Et enfin, pour finir, les poissons, il y a une bonne nouvelle professionnelle qui peut tomber dans les prochains jours. Ça sent plutôt bon pour vous. Je vous mets comme d'hab l'intégralité de votre horoscope, signe par signe en podcast.

0: Vous êtes en route pour aller bosser là et vous avez choisi LRJ dans la voiture. Merci d'être là en tout cas, c'est mercredi aujourd'hui, ouais, mercredi 20 mai. Avec tous vos hits préférés comme d'hab que je vous passe là pour bien démarrer la journée. Vos hits préférés et puis les meilleurs moments aussi de Manu. Enfin, Manu c'est 6h, 10h tous les jours avec vous sur LRJ, avec toutes vos séquences préférées comme Manu qui double votre salaire, avec le jeu des 5 mots à 7h40 également bien sûr. Les meilleurs moments de Manu sur LRJ, ça donne ça.
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2: Voici comme chaque jour les sondages du matin. Si un homme a ce petit défaut physique, cela fera craquer 45% des femmes. Quasiment une femme sur deux. Mais quel est ce petit défaut physique, Lorenza?
3: Alors j'adore, mais l'écart entre les dents.
2: L'écart entre les dents, non, ah. C'est pas ça. C'est pas les dents du bonheur.
3: J'adore.
2: Un peu à la Vanessa Paradis.
3: Oui, j'aime trop ça, moi.
2: Et ben c'est pas ça. Aurélio Standard.
4: Des petites taches de rousseur?
2: Non, c'est pas les taches de rousseur. C'est pas au niveau du visage. Florent?
5: C'est au bas du corps?
2: C'est. Non. Ah. Techniquement parlant, c'est pas le bas du corps. Enfin, ça dépend à quel moment tu prends le bas du corps. Nico?
6: Et c'est un truc que t'as de naissance ou pas?
2: Non. Ah. J'irais même que c'est un peu avec l'âge.
5: On en a dans l'équipe?
2: Ouais, on en a. On en a un peu, ouais.
3: C'est au niveau de la pilosité ou pas du tout?
2: Non, c'est un peu de ventre.
3: Ah oui, c'est vrai, c'est mignon. Ah ouais.
2: Si un homme a un peu de ventre, cela fait craquer 45% des femmes.
3: Bah ouais, franchement, ça me dérange pas du tout, moi.
2: Ah ouais, d'accord.
6: Ça dérange pas et ça fait craquer, tu vois.
3: Bah c'est mignon, quoi.
2: C'est mignon pourquoi?
3: Bon, je sais pas, c'est une petite bouée, c'est mignon. Ah, je sais pas, ça me dérange pas. Et en plus, c'est hyper confortable quand on pose sa tête dessus.
2: C'est un peu comme du slim.
3: Oui, c'est ça, mais c'est plus comme un oreiller. Genre, j'aime bien dormir dessus, du coup.
5: Et entre des abdos et un petit bidou?
3: Bah franchement, kiff, ça se vaut.
2: Ah oui.
3: Tant que les bras sont corrects, ça me va.
2: Ah oui,
3: faut pas non plus abuser, tu vois.
2: Non, d'accord. Un peu de ventre, mais les bras.
3: Bien là.
2: Bien là, il faut des.
3: Et là, ça me va.
2: Mais c'est rare, hein, les mecs très musclés des bras et qui ont du bide. Hein. C'est... Mais bon. 36% des gens avouent l'avoir déjà fait au supermarché. Qu'est-ce qu'ils ont fait au supermarché, Florent?
5: Goûter du raisin.
2: Goûter du raisin. Mais en fait, il y a un peu de ça. Mais c'est pas goûter quelque chose.
6: Ah.
2: Bah, il y a un peu de ça. Nico?
6: Donc c'est lié au produit, c'est pas lié aux gens?
2: Non, c'est lié au produit.
3: Est-ce que c'est le fait de ranger mal un objet quelque part? Enfin,
2: non.
3: Un produit?
2: En fait, c'est manger ou boire un produit qu'ils n'ont pas encore payé.
3: Eh ben, maintenant, j'ose plus.
2: Ah bon, pourquoi?
3: Mais parce que y a des caisses qui pèsent tes articles.
2: Mais pas un gâteau?
3: Bah si, en fait, ça pèse le contenu. Ça retient combien de grammes il y a dans le paquet. Et moi, par exemple, si j'achète de l'eau et que j'en bois parce que j'ai super soif,
2: oui.
3: Je sais que ça pèse plus le même poids et qu'il reconnaît pas l'objet. Et après,
2: mais
3: j'ai peur qu'on me juge.
2: Tu scannes.
3: Bah oui,
2: c'est un
3: mais,
2: scan.
3: Eh ben oui, mais après, tu mets ça dans un bac qui pèse ton article. Pour pas qu'il y ait justement de fraude.
2: Ah, genre tu mets un truc beaucoup plus cher mais qui pèse plus lourd dans le paquet de gâteaux. Parce que t'as mangé les paquets de gâteaux et tu vas mettre par exemple un smartphone dans le paquet
3: j'ai
2: de gâteaux.
3: J'ai essayé d'aller jusque là mais j'ose pas, c'est trop compliqué.
2: Wow.
3: Mais du coup j'ose plus le faire.
2: Ah d'accord.
3: Donc okay. Bien joué les supermarchés.
2: Bien joué de quoi?
3: Bah parce que du coup on respecte et on boit plus et on mange plus dans les rayons quoi.
2: Mais je savais pas ce truc de poids moi.
3: Ah si. Bah,
6: moi non plus.
3: Bah, de plus en plus pour éviter les fraudes.
2: T'as vraiment, ils te connaissent bien.
3: La voleuse de
2: Pimps. C'est le cadeau numéro 1 réclamé par les mamans pour leur fête des mères qui arrive bientôt. Quel est ce cadeau numéro 1, Nico?
6: Oh, de la thune?
2: C'est pas de l'argent.
6: Non.
2: Florent, le producteur?
5: Des fleurs?
2: Des fleurs non plus. Lorenza?
3: Un bijou?
2: C'est pas un bijou. Vous y êtes pas. C'est pas un objet. Un Nico?
6: C'est une expérience avec leur enfant ou pas?
2: Non.
6: Non,
2: non, non, non. Aurélio Standard?
4: Bah pour se détendre, je sais pas, un spa, non?
2: Bah c'est ça.
4: Ah, ok. Ouais.
2: C'est une séance au spa. C'est le cadeau numéro 1 réclamé par les mamans pour la fête des mères.
3: Ah, bien raison.
6: Seul, ouais.
2: Bah, tant que c'est pas de la thune, comme il dit.
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0: vais vous laisser tout à l'heure à 5h55 avec Manu sur Allergie, avec Manu, avec Nico, avec Lorenza, avec tous les Wouin. 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Les meilleurs moments des Wouin, je vous les passe tous ici sur Allergie. Les meilleurs moments de Manu et puis vos hits préférés juste après.
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3: On peut faire un petit tour du studio. Allez, qu'est-ce que vous avez envie de partager avec nous pour démarrer cette semaine?
4: Moi, j'ai un truc, ouais, je suis tombée sur un truc très très drôle sur la page Insta de Nico Science.
3: C'est qui Nico Science?
4: Bah, c'est un gars qui fait des vidéos Insta pour démontrer des choses, qui prouve des choses.
3: La vulgarisation de la science.
4: Exactement.
3: Il s'appelle Nico.
4: Et il s'appelle Nico.
3: D'où le nom Nico Science.
4: Et c'est ça.
3: Parce que s'il avait fait de la cuisine et qu'il s'appelait Gérald, ça aurait été Gérald Cuisto.
4: Gérald Cuisto, ouais, exactement.
3: Vous connaissez Toto Cuisto?
4: Non, c'est quoi?
3: Florent, le producteur, connaît Toto Cuisto.
5: C'est une femme, non?
3: C'est non, une fille? Non, c'est un mec. C'est vrai, il fait des plats, c'est sur Instagram, quoi,
4: ouais,
3: comme
4: ouais.
3: Plein de gens. Mais lui, à chaque fois, il fait des trucs, genre des pâtes et tout, c'est toujours. Ouais.
4: C'est du level, quoi.
3: Ah, bah, c'est pas compliqué à faire.
4: Ah.
5: Non, bah, faut le faire, parce que moi, j'ai liké plein de ses vidéos pour les faire. Je les ai jamais faites encore.
3: Ah, alors, ça, c'est le principe,
4: pour
3: rappel.
4: Oui, bien sûr.
3: Hein. Les vidéos de cuisine sur Instagram.
4: On les enregistre.
3: Tu likes, tu enregistres, t'as ta petite collection cuisine à faire.
4: C'est ça.
3: Bien sûr. Et tu les fais jamais.
4: Jamais.
5: Il est méga suivi, Toto Cuisto.
3: Bah, je sais pas.
5: 1,5 million de followers, wow. Il a même sorti des livres.
3: Ah, oui. Bah,
4: c'est
5: Tom Fauconnet, il s'appelle.
3: Ouais. Tom Fauconnet. Ouais, moi, je connaissais sous son pseudo, Toto Cuisto.
4: Ben là, voilà. C'est Nico Science. Alors, c'est pas pareil, mais il a fait un truc très cool. Il a fait écouter à ChatGPT un audio rempli uniquement de bruits de prout.
3: Je crois que j'ai entendu parler de ce truc-là.
4: Il disait que c'était de la musique à ChatGPT et l'IA, elle a répondu en mode hyper sérieusement. Ça fait un style un peu étrange, atmosphérique, comme une musique de jeu rétro, avec des références des années 80.
3: Mais ChatGPT, quoi que tu lui demandes, il a toujours une réponse. Il dit jamais « je ne sais pas ».
4: Oui, mais là, ouais. C'est des pétous, quoi. C'est fou de dire ça de prout.
3: Oui, mais il est premier degré. Tu veux dire, tu lui dis que c'est de la musique, il va analyser la musique.
4: Bah, moi, je crois surtout que je suis pas si sûr que ce soit super fiable, quoi.
3: Bah, tu le sais que c'est des proutes.
4: Bah, oui, mais ouais. Des références aux des années 80, c'est-à-dire quoi? C'était de la merde, les années 80, enfin. C'est horrible.
3: Avec le recul.
5: Nico, tu sais que pour rester dans le thème, moi, ChatGPT, je lui ai envoyé une photo du popo de mon bébé pour savoir si la couleur était OK. Et il m'a dit que c'était OK.
4: Mais comment il sait, lui? Il a pas d'enfant, Chatty.
5: Mais si, parce que tu sais qu'en fait, quand t'as un bébé, t'as un éventail de couleurs.
4: Okay.
5: T'as un truc de colorométrie, je ne savais pas, mais effectivement, du popo.
3: D'accord.
5: Et il te dit qu'à partir de tant de semaines, après, ça change, etc. Et il m'a rassuré, il m'a dit, voilà, ton bébé a un mois, c'est tout à fait normal.
3: Mais ChatGPT,
4: c'est fou, on l'utilise pour tout.
3: Mais moi, je vous ai dit que j'avais rendez-vous chez une gastro pour faire une coloscopie.
4: Ouais.
3: Et que l'anesthésie, le principe de l'anesthésie, qu'on m'endorme comme ça, m'angoisse. À qui j'en ai parlé?
4: ChatGPT. Pour qu'il te rassure.
3: Mais oui.
4: Genre il te donne des stats.
3: Mais il m'a sorti un truc et c'était très bizarre. J'avais une vraie discussion avec lui. Et ce qui est bien, c'est que quand t'es pas encore rassuré, tu lui reposes une question. Et il te répond encore. En fait,
4: ça n'en finit pas.
3: Exactement.
4: Ouais.
3: Quand tu vas discuter avec quelqu'un, à un moment, le rendez-vous s'arrête.
4: Oui,
3: mais avec
4: oui.
3: lui, tu peux durer toute la nuit encore.
4: Oui, parce qu'à chaque fois, il te dit, veux-tu que je t'en dise encore plus sur ça? Et tu dis, oui, avec plaisir.
3: Bien
4: et
3: sûr.
4: Hop, il continue.
3: Il pose une question. Tu lui réponds, bien sûr. Et voilà.
4: C'est,
3: mais ChatGPT, on s'en sert pour
4: la vie.
3: Florent, le producteur.
5: Moi, je vais partager mes analyses de sang. Bah oui. Parce que finalement, fallait que je reprenne rendez-vous chez le médecin. Je me dis, tiens, je vais quand même tester. Bon, bah voilà, j'ai un petit peu de cholestérol. Mais c'est ChatGPT qui m'a dit.
6: Il te dit quand même de faire vérifier par un médecin.
5: Oui.
6: Voilà.
5: C'est médical,
4: En vrai, je suis d'accord avec toi parce que tu sais pas ce que ça veut dire. T'as pas spécialement envie de prendre rendez-vous. Donc tu lui dis, traduis-moi ça en langage simple, quoi, comme si j'avais 8 ans.
3: Mais moi, j'ai déjà eu une discussion avec ma femme, et à un moment, il y en a un des deux qui dit on va demander à ChatGPT.
5: Oui.
4: Ah, bah oui.
3: Alors, quand c'est moi qui le dis, je suis content, quand c'est l'autre, ça m'énerve.
4: Ah, là, oui.
3: Jusqu'où vous êtes allé dans une question à une IA, ChatGPT, peu importe n'importe laquelle, mais jusqu'où vous êtes allé? Qu'est-ce que vous lui avez demandé? Où vous dites, waouh, là vraiment, ça devient soit très intime, soit c'est vraiment c'est précis et vous préférez demander à ChatGPT qu'à un ami par exemple.
5: Ouais.
3: 0 870 42 48. Il y a Garance qui est avec nous. Bonjour Garance.
7: Salut Manu, salut les Wouin.
3: Sois la bienvenue sur Énergie Garance, on t'écoute.
7: Alors moi j'ai demandé à ChatGPT si mon date actuel était vraiment intéressé par moi. Donc je lui ai envoyé notre conversation WhatsApp et il m'a dit que c'était l'amour de ma vie. Donc après c'est un date, donc on va attendre un petit peu, mais voilà.
4: S'emballe un peu, Chatty, là.
3: Bah attends, ça dépend. Est-ce qu'il y avait dans le WhatsApp aussi, s'il lui a dit combien d'enfants on veut, quels sont les prénoms du chien, tout ça.
7: Oui. Mais... bah, en fait, dans la conversation WhatsApp, c'est qu'à chaque fois, il est, Il me surprend parce qu'il me demande toujours ce que j'ai envie de faire, et quand je lui dis ce que j'ai envie de faire, il va toujours plus loin en me proposant encore plus de choses. Au lieu d'aller juste à un simple restaurant, par exemple, il me dit tout simplement, on fera un restaurant et puis ensuite on sortira, on ira se promener sur les bords du lac, aller danser s'il y a quelque chose qui peut se permettre d'aller danser. Donc il est toujours force de proposition.
3: Mais vous êtes ensemble ou vous êtes en mode on se tourne autour?
7: On s'est vu une fois. On a daté une fois ou deux.
4: Ah oui, attends de voir un peu quand même.
3: Oh ouais. Lorenza.
4: Mais c'est très beau,
3: Mais ChatGPT lui a dit que c'était bon.
4: Oui, mais
6: c'est ce qu'il faudra dire au discours du mariage. ChatGPT l'avait dit.
7: Voilà.
3: Exactement. Et si jamais ChatGPT foire et que ça tient pas, change d'IA. Merci beaucoup Garance de nous avoir appelé.
7: Merci.
3: Belle journée. Vous avez déjà utilisé ChatGPT pour des trucs comme ça, de rencontre?
4: Ouais, Lorenza. Moi c'est pas de rencontre, c'est après ma rupture avec mon ex, je lui ai demandé des conseils sur la manière de dire bonjour sur comment gérer la situation.
3: Bonjour avec ton ex?
4: Oui, parce que avant je travaillais au même endroit que lui et je savais que je vais le croiser le matin.
3: Ah oui, d'accord.
4: Et en fait, je savais pas si je devais dire bonjour, pas dire bonjour, si je devais dire un bonjour froid, regarder dans les yeux ou non.
3: Oh là là.
4: C'est un peu précis.
3: Il a dit quoi?
4: ChatGPT m'a dit, si t'es détaché, tu peux dire bonjour, mais garde quand même de la distance, ne le regarde pas directement dans les yeux. C'est ce que j'ai fait.
3: Ah d'accord.
4: Et j'étais très sûre de moi.
3: Ah d'accord.
4: Voilà.
3: Ça fait bizarre quelqu'un qui te dit bonjour en gardant les pieds quand même.
4: Je regardais droit devant moi ou sur mon tel un peu détaché. Genre bonjour, tu vois, pour être poli quand même.
3: Oui, c'est vrai que c'est poli ça, de dire bonjour en regardant l'hôtel.
4: Non, mais au moins je dis bonjour, parce que moi de base je voulais pas lui dire bonjour.
3: Ah d'accord.
4: Tu vois, donc voilà. Il y a de l'avancée quoi.
3: Oui, bien sûr, oui.
4: Moi
3: je suis épaté par toutes tes histoires à chaque fois.
4: C'est vrai que j'ai pas mal d'histoires là-dessus.
3: Même ChatGPT a dit non, mais là c'est bon, débranchez-moi. Grégory est là, bonjour Grégory.
1: Bonjour tout le monde, ça va?
3: Mais très très bien. Grégory, jusqu'où t'es allé avec ChatGPT ou une intelligence artificielle?
1: Ouais, donc j'ai demandé en fait à ChatGPT pour m'habiller au mariage de mon frère cet été. Et puis il m'a dit que je pouvais opter pour une tenue décontractée et des espadrilles, ça pouvait passer.
3: Oh, les espadrilles à un mariage?
4: Ça
3: dépend si c'est dans le sud de la France, en mode champêtre.
4: Ça dépend le thème quoi.
3: Oui,
1: il va faire beau, mais bon, espadrilles au mariage, on sent que ChatGPT est fils unique quoi.
3: Fils unique?
4: Pourquoi?
1: C'est mon frère qui se marie et je vais pas mettre des espadrilles.
4: Ah!
3: Oui. Ouais, mais après, pas forcément si tout le monde est décontracté. Tu vois, il y a des gens, ils font des mariages pieds nus.
4: Au pire, demande juste à ton frère, quoi.
3: Mais ton frère, il saura pas répondre. ChatGPT, je te dis. Ok, c'est lui qui dit.
4: Ok,
3: s'il a dit espadrilles, ce sera espadrilles. Ok.
4: C'est horrible.
3: Vérifie quand même, pose-lui la même question pour les enterrements. On va voir s'il dit espadrilles. Belle journée à toi, Grégory.
1: Salut.
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0: Salut tout le monde, c'est Thibaut sur Allergie. Mercredi 20 mai, on va se faire votre météo. Tiens, dans 5 minutes, j'espère que ça va être positif. Votre météo et puis vos hits préférés sur Allergie, comme d'hab.
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0: Vous êtes sur Allergie, c'est Thibaut, on est en direct et bah c'est parti, on y va. Énergie, météo. Ouais, on y va pour votre météo sur Allergie, on se la fait bah, tous les matins avec vous à la même heure. En ce mercredi 20 mai, qu'est-ce que ça donne? On va commencer par les bonnes nouvelles. Déjà, il y aura pas mal de soleil. Gros soleil si vous êtes à Nantes, Bordeaux, Biarritz, ouais, toute la côte côte sud-ouest, là vous serez plutôt pas mal. Si vous êtes à Marseille, gros soleil, Perpignan, gros soleil aussi. Gros soleil aussi du côté de Bourges et du côté de la Corse. Par contre, il y aura un peu de flotte et du soleil si vous êtes en Alsace, vous aurez un peu les deux. Pareil pour vous si vous êtes en Bretagne, pareil aussi dans le nord, Amiens et Lille, voilà, les deux, c'est un peu le combo quoi. Région parisienne, c'est pareil. Côté température, vous aurez 22 degrés si vous êtes à Rennes, 17 du côté de Belfort, 23 à Marseille, 26 au max de la journée si vous êtes à Montpellier, vous serez trop bien dans l'Hérault. 26 aussi à Perpignan, 20 degrés à Alençon, 18 du côté de Lille et 22 degrés si vous êtes sur la côte basque. Je vous passe les hits numéro 1 comme d'hab ici sur Allergie, les hits numéro 1 et puis les meilleurs moments aussi. Les meilleurs moments de Manu sur Allergie, ça donne ça.
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3: Mais là maintenant, on a un problème. On a un problème à résoudre. J'espère qu'on va y arriver. Aurélie est là. Bonjour Aurélie.
4: Oui, rebonjour.
3: Aurélie, tu nous as appelé parce que tu es fâchée. Enfin, quelqu'un est fâché avec toi. Très fâché ouais. avec toi. Ouais. Et tu as besoin de la chanson de la réconciliation, comme tous les mardis. On fait tout pour qu'il y ait zéro fâcherie dans ce monde, petit à petit. Aurélie nous a appelé tout à l'heure. Sa mère lui a demandé de garder son chat Mikado pendant un mois. Le problème, c'est qu'Aurélie, elle est en coloc avec Lucie. Et Lucie, elle est allergique au chat. Et elle avait un peu zappé l'histoire. Du coup, Lucie a vu le chat. Du coup, elle pouvait pas rester parce qu'elle est vraiment allergique. C'est vraiment, elle peut pas. Donc elle est partie dormir chez son copain, elle est depuis super énervée. Parce qu'en fait, Aurélie n'avait pas percuté sur le fait qu'elle soit allergique.
4: Elle n'avait pas prévenu.
3: Du coup, il y a de la tension, c'est pas... Ouais, c'est normal. Ah, on t'a dit Aurélie, hein, c'est normal. Tu préviens pas, t'envoies, elle arrive avec le chat.
4: Oui, je sais.
3: Bon. Nous l'avons normalement au téléphone dans quelques secondes. Et nous allons tenter, grâce à la chanson de la réconciliation, de vous rabibocher tous les deux, même si ça va pas être facile. Ah, Florent était en panique, hein. Il a écrit les paroles en 10 minutes.
4: Ah ouais. Ouais.
3: C'est pas évident.
5: Titure.
3: Sur sa chanson préférée. Alors déjà, on va voir si elle arrive à nous prendre au téléphone. Si elle accepte de nous prendre au téléphone. Allô, Lucie?
4: Allô?
3: Oui, Lucie? C'est Lucie? C'est bien Lucie?
4: Oui, c'est moi, c'est...
3: Eh ben, moi c'est Manu. C'est Manu. Lucie et Manu. Ah, c'est rigolo. J'essaie de le dire de la toast.
4: Bon. Non, mais c'est qui?
3: C'est Manu. Lucie, c'est Manu et tu es en direct sur Énergie.
4: Non.
3: Ben si, normalement on t'a dit que tu passais à la radio là.
4: Ouais, mais bon, je pensais pas Énergie.
3: Oh, arrête avec ça, c'est vrai. Ouais, c'est vrai, certains, d'aucuns disent qu'on est numéro un, c'est pas important. Arrête avec ça. Ouais. Bon, Lucie, je m'appelle Manu. Oui. Et oui, tu es en direct sur Énergie ce matin. Parce que nous sommes au courant. Nous sommes au courant d'une tension, d'une embrouille qu'il y a avec ta coloc Aurélie.
4: Ah oui.
3: Et Aurélie, elle nous a appelé. Et Aurélie, elle est là au téléphone avec nous. Aurélie, dis bonjour à ta coloc.
4: Salut ma Lulu, salut.
3: Voilà, alors évidemment c'est...
4: c'est normal.
3: On a déjà vécu des moments comme ça. Maintenant, Lucie, sache qu'Aurélie nous a appelé parce qu'elle veut vraiment se rabibocher avec toi. Elle veut vraiment trouver une solution. Et pour te le prouver, elle a fait appel à nous et à la chanson de la réconciliation. Il faut maintenant, s'il te plaît Lucie, que tu ouvres tes oreilles, que tu écoutes bien parce que ces paroles... viennent du fond du cœur d'Aurélie sur ta chanson préférée, c'est Justin Bieber. Écoute bien, c'est pour toi.
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0: Mais je vais dire un truc, j'avais Justin Bieber devant les yeux. J'avais Justin Bieber. Ah mais j'avais Justin Bieber à coacher là sur scène là.
1: C'est fou.
0: Alors, en tout cas, Aurélie a beaucoup rigolé.
2: Ah ben oui, oui.
0: Lucie aussi.
2: Moi j'ai beaucoup rigolé, ouais, c'est sûr.
0: Est-ce que tu as.
2: Lulu, tu me pardonnes? Bah bien sûr que je te pardonne. Je sais que les mamans, ça passe avant les colocs, mais quand même, t'aurais pu penser un peu à moi, mais je te pardonne.
3: Oui, je te promets, ouais, je vire le chat dès ce soir, je te promets.
2: Oui, bah voilà. Tant que Mickaël n'est plus là, quand je rentre, tout va bien.
0: Enfin, faut le mettre dehors, faut le mettre quelque part, hein, surtout, faut pas le laisser dehors.
2: Je l'amène chez papa.
4: Ah voilà.
2: Voilà, je veux pas du mal, c'est juste que je peux pas supporter.
0: Mais c'est
2: je suis désolée. Mais oui, voilà. Non, mais je comprends que. Après, voilà, on est coloc depuis 2 ans, mais amis, je te pardonne, mais. Allez, je peux pas.
0: Mais on a compris, mais voilà, c'est une belle affaire, c'est une belle histoire. Ça va rouler. On va vous offrir à tous les deux le mug Manu sur Énergie. Et ce soir, quand tu reviendras, Lucie, il n'y aura plus le chat, il sera chez le papa d'Aurélie.
2: Voilà, super, bah voilà. Yeeha.
4: Ok.
0: Ce sera le mot de la fin.
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0: C'est mercredi aujourd'hui, c'est le 20 mai. Bienvenue sur Allergie, on y va pour l'info du jour. Let's go. Comment elle est trop bien celle-là. Oui, mercredi 20 mai, l'info du jour qui concerne forcément le film Énergie, événement The Mandalorian et Grogu qui sort aujourd'hui au ciné avec Énergie, avec Grogu là, vous savez, c'est le bébé Yoda, qu'est-ce qu'il est chou. J'en ai vu des mignonneries, mais alors celui-là, vraiment, il est trop mignon. 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Les hits numéro 1 reviennent dans 3 minutes.
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0: Vous êtes chauffeur de bus, vous êtes infirmière libérale, vous êtes chauffeur routier aussi, et vous écoutez NRJ tous les matins entre 4h et 6h. On est ensemble, c'est Thibaut, c'est mercredi aujourd'hui, c'est le 20 mai, et comme à chaque fois, on se fait vos hits préférés, on se fait aussi votre horoscope NRJ dans moins de 10 minutes, là je l'ai pour vous, l'horoscope NRJ, et puis avant, les meilleurs moments de Manu sont tous ici. Avant de vous laisser avec les moins à 5h55, on se fait les meilleurs moments de Manu sur NRJ, vos moments préférés.
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2: On va faire un tour du monde, des hits dans le monde entier qui sont numéro 1. En ce moment, en France, numéro 1, Dracula. C'est Tame Impala avec Dracula. On l'écoute tous les matins, on est content, on adore. Mais Tame Impala n'est pas numéro 1 dans le monde.
3: Ah.
2: Non, ils sont pas numéro 1 partout. Ils peuvent pas être partout.
3: Oui, mais ils devraient.
2: Mais bien sûr qu'ils devraient. Mais au Canada, elle est numéro 1, s'appelle Ella Langley, s'appelle Be Her, et c'est numéro 1. Tu sens le Canada?
3: Ah ouais, c'est chill, c'est cool.
2: Comme dans les films américains, tu sais, sur un rocking chair. Et la langue est numéro 1 au Canada en ce moment. On va partir en Espagne. En Espagne, Quevedo et Nueve Linea sont numéro 1 avec ce titre.

0: On va aller très très loin maintenant parce qu'on va aller en Mongolie.
1: Oh,
2: oh.
0: Qui est numéro 1 en Mongolie? Parce que oui, ils écoutent de la musique aussi là-bas. Eh ben, c'est The Hu, H-U. Ils sont numéro 1.
1: Oula.
0: Ouais.
3: Ah, tu fais gaffe.
1: En plus, ça envoie.
0: Ah oui, ça envoie, oui.
1: Ben, ouais, j'aime bien.
3: Le rassemblement Harley Davidson.
1: Ah ouais.
0: Ou alors les mecs se rassemblent et disent bon ben quel pays on va envahir?
1: Ouais.
0: Ça fait viking.
1: Sur leurs chevaux.
0: Ils ont pas des chevaux, ils ont ils ont les dragons. Numéro 1 en Mongolie, The Hu.
1: Ah oui, oula.
0: Ah oui.
1: On fait peur.
0: On va aller en Nouvelle-Zélande maintenant. 660 est numéro 1.
4: Don't be afraid, you got me.
1: Ah, ça change de tout au tout là.
0: Alors, disons, là, t'as les mecs de la Mongolie qui sont arrivés, en leur disant... Et là, ils ont fait, bon, on va y aller en diplomatie.
1: On va faire un flow à la place.
0: C'est numéro 1 en Nouvelle-Zélande. C'est cool.
1: Ouais. Ça donne envie d'aimer, quoi.
0: L'envie d'aimer, mais tu vas en faire une chanson, tu sais. On va terminer en Finlande. Le groupe est pas évident à dire.
1: Okay.
0: Avera Gugidluk, okay. Et Vesta. Ils sont numéro 1 en Finlande avec ce titre. Tu sens qu'il y a une différence de tension économique entre la Finlande et la Mongolie, quoi.
1: C'est sûr.
0: C'est pas la même chose. Ils sont beaucoup moins nerveux en Finlande. Je crois que c'est un des pays où les gens sont le plus heureux.
1: Oui,
0: la Finlande.
1: Ça a été élu le pays le plus heureux cette année encore.
0: Et ben voilà. T'es heureux, t'es content. T'es en Finlande. Ça caille, mais t'es heureux.
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0: Tous vos hits préférés, toutes vos stars préférées comme d'hab ici sur Énergie. Ça revient dans une minute et juste avant.
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0: C'est mercredi aujourd'hui, c'est le 20 mai et c'est parti pour votre horoscope sur Énergie. Les béliers pour commencer, au taf, on vous fait confiance. Apparemment, vous êtes sur la même longueur d'onde que votre patron, donc nickel, hein, ça se passe super bien pour vous. Les taureaux, vos doutes amoureux se dissipent si vous êtes en couple. Apparemment, dernièrement, vous êtes posé pas mal de questions, mais là, ça y est, vous avez bien réfléchi et en fait, vous êtes bien ensemble, quoi. Les gémeaux, vous gagnez à parler franchement en amour pour vous, les célibataires. Les cancers au travail, évitez les dramas et restez focus aujourd'hui. Les lions, ça va être le bon moment pour parler franchement avec votre chérie. Les vierges, votre créativité vous donne une longueur d'avance au travail. Vous avez une bonne créativité en tout cas, c'est pas la première fois qu'on vous le dit, les vierges. Les balances, ça va frotter un petit peu en amour et en communication. Apparemment, avec votre chérie, ouais, c'est pas ça en ce moment, mais bon, voilà, c'est un passage et puis après, ça ira beaucoup mieux. Les scorpions, au travail, restez loin des commérages aujourd'hui. Les sagittaires, si vous êtes célibataire, apparemment, il devrait peut-être se passer quelque chose prochainement pour vous. Les capricornes, vous gérez les défis professionnels comme un chef, quoi. Tout se passe bien pour vous. Les verseaux, laissez un peu parler votre cœur en amour. Et enfin, pour finir, les poissons, il y a une bonne nouvelle professionnelle qui peut tomber dans les prochains jours. Ça sent plutôt bon pour vous. Je vous mets comme d'hab l'intégralité de votre horoscope, signe par signe en podcast, direct.

0: C'est mercredi, c'est le 20 mai, bienvenue sur Énergie. Et si j'étais vous, je fais une pause là. Si vous êtes en voiture, mettez-vous sur le côté. Si vous êtes au taf, faites une pause aussi. 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
2: Je pense avoir un bon sujet. J'ai trouvé ça sur le forum du site auféminin.com.
3: Ouais.
2: En fait, les filles répondaient à la question « J'ai couché avec mon... » Exemple. Une fille a dit « J'ai couché avec mon psy. À force de me confier, il m'a plu.
4: » Ah, ça ouais. M'étonne tellement pas.
2: Mais il paraît qu'à un moment... Oui. Qu'à un moment
4: quand on se sent écoutée et comprise, c'est vrai qu'on a un déclic où on devient des petits oursons, quoi. On
2: devient amoureuse.
4: Oui, je sais pas, je trouve ça mignon comme image. Mais...
2: C'est vrai que les oursons deviennent souvent amoureux. Ou alors ils mangent les gens, ça dépend. J'ai couché avec mon rôtisseur au marché.
4: Oh,
2: depuis, je ne paye plus mon poulet.
3: Pratique. Pas mal.
2: Et ça, c'est ça, on devient des petits oursons.
4: Ouais, oui.
2: On discute, on a le poulet avec les pommes de terre, et puis à un moment, on craque, quoi. Évidemment, bien sûr. J'ai couché avec mon patron.
4: Oh là là.
2: C'était nul, et en plus, gênant le lendemain.
4: Bah, tu m'étonnes. Aïe.
2: Mais tellement.
4: Ah, c'est grave, ça.
2: En fait, c'est si les gens savent surtout que c'est compliqué.
4: Bah, ça se voit.
3: La rumeur qui part.
2: Bah, alors des fois, il y a des rumeurs même où il n'y a rien eu. Mais alors, c'est quand c'est vrai et que ça se sait, que parce que c'était à la soirée du séminaire de machin. C'est très compliqué. Complétons cette phrase. J'ai couché avec mon ou ma. Lorenza, Nico, Florent, nos producteurs, Aurélie au standard, pourquoi pas aussi. J'ai couché avec mon ou ma. Lorenza?
4: Bah, j'ai couché avec mon meilleur ami. Enfin, mon ancien. Plus... Mais non, du coup.
3: Ah, du coup,
4: Oui, bah.
2: Du coup, ça a tout foiré?
4: Bah, en fait, non. Bah, oui et non. L'histoire, elle est belle, parce qu'on est quand même restés 6 ans ensemble, quoi.
2: Ah, pas mal!
4: Ouais, c'est pas mal. Donc,
2: ah, oui. Pour un meilleur ami?
4: Bah, je regrette pas du tout. Parce que. Bah, je regrette parce que, du coup, on n'est plus amis. Mais je regrette pas parce que c'était une belle histoire et que j'étais plutôt pas mal, en vrai, là-dessus.
3: comme quoi, l'amitié homme-femme?
4: Souvent,
3: on se pose des questions, est-ce que ça existe ou pas, ça dérape. Hein.
4: Oui, ben là, oui, on était très proches, ouais.
2: J'ai une théorie là-dessus.
4: Quoi?
3: Ouais.
2: C'est que, en fait, ça existe, l'amitié homme-femme, mais si tu passes le cap de te demander si.
4: Eh ben ça, c'est chez vous les hommes. J'ai eu des discussions comme ça avec mes potes et ils m'ont dit, nous les femmes, on n'a pas ce truc-là. Apparemment, quand vous nous voyez pour la première fois ou que vous nous côtoyez, vous vous dites, celle-là, je pourrais peut-être la ken ou non. Et après, une fois que vous avez passé ça.
2: Alors, on parle pas forcément
4: oui,
2: comme
4: évidemment,
2: ça.
4: Oui, évidemment, mais non, mais. Et une fois que c'est passé et que vous avez catégorisé le truc, ben c'est bon, on peut être poteau.
2: Exactement.
4: Ouais.
3: Ok.
2: Non, mais c'est vraiment ça.
3: Il faut
2: c'est
3: installer ouf. La friend zone avant de se dire ok.
2: Non, mais une fois que la friend zone elle est stabilisée.
4: Quoi. Ouais.
2: Tu vois, une fois que c'est clair et que bon, bah là.
4: C'est bon.
2: Voilà, et ben là, tu peux vraiment devenir ami. Ou alors, si tu as couché avec ton ou ta meilleure amie, mais et que c'est réglé, voilà, bon, on l'a fait maintenant. Ah, voilà, maintenant on peut rester amis.
4: Je sais pas. Quand t'as vu nu une personne, c'est compliqué, je trouve. Je sais pas.
2: Ouais. Oh, j'ai vu des gens nus sur internet.
3: C'est pas compliqué, ça va? C'est un bon moment.
2: Non, mais voilà. Alors, c'est peut-être différent.
4: Oui.
2: Mais, ok, moi, en tout cas, c'est ça, ma théorie. Bon.
4: Okay.
2: Chacun la sienne. Bien. J'ai couché avec moi. Si vous en avez, bah, appelez-nous. Ou dans l'équipe même. 0-870-42-48. On continue à vous prendre au téléphone. Il y a Jade qui est là. Bonjour, Jade.
5: Bonjour Manu, bonjour les Wouin.
2: Sois la bienvenue parmi nous, Jade. J'ai couché avec ma. On t'écoute.
5: Avec mon coach de sport.
2: Oh, j'ai l'impression d'être dans un film érotique. Mais ton coach de sport personnel ou à la salle?
5: Non, chez moi. En fait, je l'avais pris pour tonifier un peu mon corps et puis pour maigrir un peu. Et puis, bah, ça a commencé avec des petits regards. Ensuite, il a été un peu plus tactile. Et puis, un jour,
4: ça a bien tonifié.
2: Qu'est-ce que t'as dit?
4: Pardon. J'ai dit ça a bien tonifié, mais non, mais.
3: Ça a bien tonifié, en tout cas.
2: Et ça, je vais dire. Et là, le grand écart, et le grand écart, il l'a fait. Et dis-moi, et les abdos. Et alors, et, merci, genre, Lorenza.
4: Non, mais c'est le second métier des coachs de sport, quoi. On le sait.
2: Oh, allez.
3: C'est un peu cliché. On embrasse tous les coachs.
4: Écoutez, mon ex l'était, j'ai pas cicatrisé, ok?
2: Voilà. Mais c'est quoi? Dans ces cas-là, commence par ça.
4: Oui, c'est là. Que. C'est vrai.
2: Tu vois, t'es resté combien de temps avec le coach de sport?
4: Ben, 6 ans.
2: Ah, Ah, c'était ton meilleur
4: c'était
2: ami.
4: C'était mon meilleur ami, ouais, il est devenu.
2: Parce qu'on en a parlé tout à l'heure.
4: Exactement.
2: Ah, c'est ton meilleur ami, coach de sport, d'accord.
4: Il était comptable, il a switché et.
3: Et j'ai c'était le coach de Jeanne, hein, après. C'est le même. Il fait la tournée de France.
2: Et c'est devenu son vrai métier, du coup. Vraiment, c'est pas son deuxième métier. Et vous êtes encore ensemble ou pas, Jeanne?
5: Non, on n'est plus ensemble.
2: Et c'est toujours ton coach de sport?
5: Non, ça y est, j'ai arrêté.
2: Oui. Bon, en tout cas, c'était une belle expérience.
5: Oui, c'est très sympa.
2: On t'embrasse, Jeanne. Merci beaucoup de nous avoir appelés. Il y a Guillaume qui est là aussi. Bonjour, Guillaume.
6: Salut, Manu. Salut, toute l'équipe.
2: J'ai couché avec mon, j'ai couché avec ma. C'est à toi.
6: Alors, j'ai couché avec l'ex-femme de mon meilleur pote.
4: Oh.
2: Ok. Vas-y, continue. Vas-y, déroule.
6: Ouais, alors du coup, en fait, pendant qu'elle était avec mon meilleur pote, j'ai appris qu'elle était amoureuse de moi.
4: Bah, y'a rien qui va.
2: Bah, attends. Mais ça peut arriver, tu peux avoir un crush pour quelqu'un. Voilà, et.
6: Sauf que du coup, bah, en fait, j'ai appris aussi que bah, mon pote était d'accord pour que je couche avec elle une fois qu'ils étaient séparés.
4: Ah, ça va, ok.
2: J'ai eu peur parce qu'il manquait la fin de la phrase, hein, sinon c'était compliqué, hein, sinon ça faisait un truc bizarre. Donc, ils se sont séparés et ensuite t'as couché avec elle.
6: Ouais, c'est ça, exactement.
4: Ça va, c'est dans les règles de l'art. Oui. J'ai eu peur.
2: Non, mais c'est correct. Tu vois, c'est-à-dire, tout le monde était d'accord pour que tout le monde fasse n'importe quoi. Donc voilà, c'est bien.
4: T'es pas un mauvais ami, quoi. C'est bon.
2: Non, il a dit oui.
4: Il y a eu un accord, okay. Allez-y gaiement, quoi.
2: Tu l'as toujours en ami?
6: Ah oui, c'est toujours mon meilleur pote.
2: Et lui? Et elle, pardon, t'es toujours avec elle?
6: Ah non, du tout. Ça, il y a eu qu'une seule fois et après, plus rien.
2: C'est un fantasme, quoi. C'est.
6: Ouais, je pense que c'était plus un fantasme, et du coup, quand j'ai appris qu'elle était amoureuse de moi, bah, ça a un peu facilité la chose.
2: Mmh. Mmh. Bah, du coup, t'as un point d'avance sur ton pote. Merci beaucoup, Guillaume, de nous avoir appelé. Il y a Lisa qui est là. Bonjour, Lisa.
7: Bonjour, Manu. Bonjour, les mamans.
2: J'ai couché avec ma. C'est à toi.
7: Mon livreur Uber Eats, moi.
4: Mais non!
2: Ça, c'est ouf.
4: Quoi?
2: Vas-y, raconte.
7: Et ben en fait, ben j'étais sa dernière course et donc on vient à parler. Il me demande s'il peut avoir un verre d'eau, donc je le fais rentrer. On a commencé à parler. On a eu beaucoup de délire, on a beaucoup rigolé. Du coup, je lui ai proposé de rester manger. On a passé la soirée et finalement, ben, la nuit ensemble.
4: C'est une dinguerie.
2: Malin. Ça, c'est ouf.
4: On dirait un film.
3: Il a mangé la bouffe qu'il a livrée, gratos. C'est malin, ça.
4: Il est trop malin.
2: Ah ouais, et en plus, attends, en plus, il a eu le pourboire, le mec. C'est génial. Alors, c'est tout la meilleure soirée de sa vie. Lui, en ce moment, ça se trouve sur une autre radio, il est en train de répondre au sujet: quelle a été la meilleure nuit de votre vie. C'est génial, ton histoire, Lisa. Merci beaucoup de nous avoir appelés.
7: Je vous en prie.
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0: Soyez les bienvenus sur Énergie, il est 5h55 et nous sommes de retour pour démarrer une nouvelle journée avec vous. C'est mercredi aujourd'hui, c'est le 20 mai 2026 et le mercredi, on l'aime bien. Le mercredi, c'est le milieu de la semaine, il reste quoi? Il reste
1: deux
0: rien
1: petits
0: du tout.
1: Jours.
0: Mais c'est rien,
1: c'est
0: du,
1: rien
0: tout.
1: Du tout.
0: Juste vers le week-end. Alors oui, je sais, c'est une semaine de 5 jours. Oui, oui, bien sûr.
1: C'était long.
0: On n'est plus habitué aux semaines de 5 jours. D'habitude, là, normalement, c'était la fin de la semaine. Ouais. Mais c'est pas grave. On est avec vous jusqu'à 10h en direct. C'est Manu sur Énergie. Et on est là ensemble à 5h55 pour le club du 555. Pour se faire du bien, pour s'écouter un titre qui va nous lancer la journée. Et aujourd'hui, un petit Britney Spears.
1: Allez oh.
0: Alors, ce titre, je crois qu'il a plusieurs centaines de millions d'écoutes.
1: Waouh.
0: Ah oui. Mais c'est pas le plus connu de Britney Spears pourtant. Vous savez quoi? Il est clivant. C'est un peu comme la coriandre. Il y en a qui adorent, il y en a qui détestent.
2: D'accord, la comparaison, ok.
0: Je fais partie de ceux qui adorent ce titre de Britney Spears.
1: Ok.
0: Ça s'appelle Criminal. Il y en a peut-être qui le découvrent, il y en a peut-être qui le connaissent pas. Il y a de la flûte, ça me rappelle mes cours de flûte en 6e. Bref, je suis heureux.

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1: C'est nous, c'est Manu sur Énergie. Il y aura Gims, il y aura Shakira. Alors pas en vrai, on va les écouter.
2: Oh merde,
1: Gims. Bah oui, bah oui.
2: J'ai cru.
1: En même temps, quand Shakira fait un concert, on n'est pas en vrai. Elle est là, elle est sur scène avec elle.
2: Oui.
1: Donc c'est un bon deal. On va les écouter avant 6h30. On va vous offrir du cash tout à l'heure au Club des Génies. Et si vous avez envie d'être notre premier appel du jour, vous nous appelez et vous êtes là dans 2 minutes, juste après les infos. 0 870 42 48. Les infos tout de suite.
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3: Bonjour Manu, bonjour à tous. Les nuits, la pluie, les nuages et la pluie font encore un peu de résistance sur un large quart nord-est ce matin, mais ça ne va pas durer. Cet après-midi, le beau temps sera de retour un peu partout avec du grand soleil, même pour la moitié sud, avant une belle fin de semaine estivale. Les températures remontent, 15 degrés à Lille au réveil, 22 à Saint-Raphaël sur les bords de Méditerranée. Cet après-midi, il fera 16 à Caen, 18 à Amiens, 21 à Limoges, 24 pour Toulon. Après un début mai très automnal, c'est donc l'été qui pointe le bout de son nez. On attend ce week-end de grosses chaleur un peu partout en France, avec un vent du sud qui fait grimper les températures. Samedi, par exemple, il fera jusqu'à 31 à Nantes, 32 même à Toulouse, avec des ressentis souvent beaucoup plus élevés. La semaine prochaine s'annonce très chaude également. Coup d'envoi du bac aujourd'hui, avant la philo le 15 juin pour les filières générales. Les bacs pro ouvrent le bal ce mercredi. Les écrits de langue vivante au menu pendant 2 jours. Évidemment, on souhaite bonne chance à tous les candidats. Contrairement aux idées reçues, le télétravail rend plus efficace. Bilan d'une étude de l'Institut National des Statistiques, la productivité des entreprises a augmenté d'environ 1% entre 2019 et 2022, après la crise Covid, donc, qui a radicalement changé nos habitudes professionnelles. Selon les derniers chiffres, environ 20% des Français travaillent au moins une fois par mois depuis la maison. Bon ou pas pour le PSG, on ne le saura qu'après la finale de la Ligue des Champions à Budapest. Arsenal, adversaire du club parisien dans 10 jours, a été sacré champion d'Angleterre hier soir pour la première fois depuis plus de 20 ans. Les Gunners ont profité du match nul de Manchester City à Bournemouth à une journée de la fin de la saison. À Roland-Garros, on doit faire sans Carlos Alcaraz, forfait sur blessure. Le tenant du titre espagnol a donné de ses nouvelles hier. Sa convalescence se passe plutôt bien après des soucis au poignet, mais va prendre du temps. Il ne sera donc pas présent cette année non plus à Wimbledon fin juin. On pourrait le revoir lors de la tournée américaine cet été. Apparemment, ça va mieux après avoir annulé l'un des concerts Dijon et dimanche. Certains anciens élèves étant malades, la troupe de la Star Academy reprend sa tournée ce soir. La promo retrouve ses fans à Paris pour son second Accor Arena déjà. Il y en aura un troisième fin juin. Le ciné, pour finir, ce mercredi, c'est une sortie événement avec énergie. Un nouveau spin-off de la saga Star Wars avec The Mandalorian and Grogu à l'affiche. Pedro Pascal reprend son rôle sous le casque du chasseur de primes accompagné de son bébé Yoda. Au Festival de Cannes, Rami Malek monte les marches ce soir. Il est en compétition avec le film The Man I Love, prochainement en salle. C'est la fin de ce flash, il est 6h03. Pour réveil, bonne matinée sur Énergie. On est le mercredi 20 mai à cette heure-ci. Comme d'habitude, vous retrouvez évidemment Manu et tous ses ouin-ouin pour bien commencer la journée. Bon réveil et bonne journée.

0: Merci d'être là, merci de nous avoir choisis pour démarrer votre journée. On est mercredi, on est bien, c'est le 20 mai, on est content. Lorenza fait des oui.
1: Mais parce qu'on est en milieu de semaine et désolé, mais cette semaine était longue quoi.
0: Donc, voilà. Longue.
1: Non, ça mais va. Après, je suis ravie d'être avec vous, c'est pas ça, c'est juste qu'on n'est plus habitué. Donc voilà.
0: On est, attends, en deux semaines, tu t'es habitué à des salles.
1: Je m'habitue très vite.
0: Oui, voilà. Bah, ouais, c'est fou bon. Comme. C'est marrant, on s'habitue plus au week-end qu'au jour bossé. Si vous avez envie de nous rejoindre, comme chaque jour, vous nous appelez 0 870 42 48. Si vous avez envie d'être notre premier appel du jour, c'est dans quelques secondes. On va écouter Gim sur aussi le dernier Shakira. Il y a les sondages du matin qui arrivent. On est bien pour démarrer cette journée. Qu'est-ce que vous avez envie de partager avec nous?
2: J'ai eu un impact sur le phare de ma voiture, moi. Donc il faut que je le change, mais je me suis renseigné, ça coûte 400 balles.
1: Mais c'est cher de
2: donc,
1: fou.
2: Mais donc non, mais je vais le laisser comme ça quoi.
0: Les phares maintenant, comme c'est fait en un seul morceau, tu peux plus changer juste la vie. Tu peux juste. Ouais. Avant, tu pouvais dévisser la vitre.
1: Oui.
0: Dans les années 80.
2: Jadis.
0: Mais maintenant, non, c'est que les blocs.
2: Ouais. 400 euros.
1: Bon, est-ce qu'il est gros cet impact?
2: Bah pas tant que ça, on s'y habitue quand même très vite aussi hein, tu vois.
0: Mais tu peux pas aller chez Carglass, ils ont pas la résine pour les trous de phare,
2: je sais pas. Non, c'est pas, un truc en plastique en plus, donc je peux pas. Voilà. Donc du coup, je vais le laisser comme ça.
1: Bah oui, t'as raison.
2: J'ai vu le prix, j'ai dit bah
1: en vrai, si ça crée pas de danger, on s'en fout.
2: Exactement.
0: Tu vois. C'est quoi comme impact? C'est quoi? C'est juste une petite fissure, un petit.
2: Ouais, c'est avec tu sais, j'ai passé le rotofil à côté de ma voiture et il y a un caillou qui est parti dans le phare.
1: Ah oui. Oui, voilà. Mais ça va.
2: Donc
1: ça
2: c'est un impact avec les petites brisures autour là.
0: Non mais le problème c'est pas le phare, c'est toi en fait le.
2: C'est
0: que en fait quand tu te balades à côté de chez Nico, tu sais pas si tu vas mourir par une voiture qui va t'écraser ou alors un gravier qui t'arrive dans la gueule parce qu'il passe leur autofil.
2: C'est le problème. J'ai fermé.
0: C'est pour ça qu'ils ont fermé les routes autour de autour de chez Nico.
2: Bon, du coup, je vais le laisser casser, quoi.
1: Oui, laisse-le.
0: Mais tu sais quoi, je vais dire un truc. Mais moi, chez moi, j'ai une fenêtre que je dois réparer. Je la laisse casser comme ça aussi.
2: Ah ouais?
1: Mais ça, c'est plus chiant quand même.
2: Avis à tous les cambrioleurs.
1: Ah ouais.
0: Non.
1: Et puis le froid, surtout.
0: Non, c'est qu'elle ferme très bien.
1: Ah,
0: ouais. Mais je vous avais parlé, je la cale avec une raquette de tennis.
1: Ah oui.
0: Parce que, en fait, la fenêtre, je sais pas pourquoi, c'est pas très droit. Donc quand je l'ouvre, elle tombe et elle va se refermer.
1: Oui.
2: Ah oui, mince.
0: Bah oui, donc quand je veux aérer la chambre, et ben voilà, donc je suis obligé de la caler. Et pour la caler, bah j'ai un peu tout essayé.
2: Putain.
0: Et en fait, ce qui marche le mieux, c'est une raquette de tennis. Et donc, du coup, dans ma chambre, depuis maintenant 2 ans, j'ai une raquette de tennis. Et tous les gens me disent, mais pourquoi t'as une raquette de tennis? Pour caler la fenêtre.
1: Ils me disent, bien sûr. C'est le MacGyver, quoi.
0: Mais totalement. Alors, MacGyver de la merde. Hein.
1: Oui.
0: Vous l'avez acheté où, votre MacGyver? Chez Temu. Je pense qu'on a tous des trucs chez nous qui sont cassés, mais on fait avec. Quelle est la chose qui est cassée chez vous et vous faites avec? Allez, appelez-nous. 0 870 42 48. Les MacGyver de Wish vous souhaitent une bonne journée aujourd'hui. On a Armand qui est là au téléphone. Bonjour Armand, bienvenue parmi nous.
3: Bonjour Manu, bonjour les Wawins.
0: Armand, tu nous appelles d'où?
3: Je vous appelle de Besnay, dans le Rhône.
0: D'accord, c'est le sud de la France.
3: Au niveau de Lyon, à peu près.
0: Ah oui, c'est le. Non mais c'est le sud par rapport à Lille, voilà. Armand, est-ce que t'as un truc cassé chez toi?
3: Non, à peu près, je vois sur toutes les choses cassées, je suis à peu près, je vois.
2: Okay. Il y a la checklist.
0: Y a pas un truc qui est cassé mais tu le répares pas, même une lumière ou un truc comme ça que tu fais avec?
3: Non, parce qu'après sinon je me fais gronder par ma copine, alors.
0: Oula.
2: Putain, ça file droit, hein.
1: Ah oui, ça rigole pas.
0: Il rigole pas, Armand. C'est-à-dire que quand il y a un truc à repeindre, il le repeint. Hein. Ça plaisante pas. Qu'est-ce que tu fais dans la vie, Armand?
3: Moi, je suis agriculteur.
0: D'accord. T'as quoi? T'as des animaux ou c'est.
3: Oui, j'ai des vaches et des chèvres et en même temps des fruits et des légumes.
1: Ah, c'est la totale.
0: Ah, tu fais tout.
1: Complet, quoi.
3: Oui, on fait tout, oui.
0: Ah non, il est obligé de faire tout parce que sinon sa femme.
1: Ah oui. Ah, oh, c'est génial.
3: Je suis pas tout seul, on est 5 en tout à travailler sur la ferme.
0: Et tu fais les fromages?
3: Oui, on fait les fromages avec les fromages, le lait de vache et le lait de chèvre aussi. Fromagerie,
1: oh, miam, miam, miam.
0: Putain, c'est bon, le fromage. Le fromage, c'est la vie. Franchement. Mais en fait, tu te fais des repas à toi tout seul?
3: Pratiquement, oui. Il nous manque juste les œufs. On n'a pas les poules sur la ferme.
0: Ah putain, j'ai des poules. Si tu veux, je te file des œufs de poule et tu me files des.
1: Il est malin, hein.
0: Du fromage.
3: Ah, oui. On fait du troc, oui, c'est bien ça.
1: Moi, je veux bien goûter pour être sûr que ce soit bon.
0: Non, qu'est-ce que t'as à échanger?
1: Un sourire.
0: Attends deux secondes. Lorenza?
1: Oui?
0: Va te faire foutre. Armand, je vais t'offrir le mug Manu sur Énergie pour te remercier de nous avoir appelé ce matin.
3: Super, merci beaucoup. Passez une bonne journée.
0: Et toi aussi, passe une très belle journée. Gims avec Soleil tout de suite. Et puis juste après, il y a les sondages du matin, comme chaque jour.

0: Bienvenue sur Énergie, le nouveau Shakira. C'est dans 3-4 minutes pour vous, mais avant ça, évidemment. C'est parti comme chaque jour, voici les sondages du matin, tout le monde participe.
1: Allez.
0: 7% des hommes en ont déjà porté un. Ils ont déjà porté quoi, Nico?
2: Un toupet.
0: Ce n'est pas un toupet. Ce n'est pas un toupet. Ce n'est pas une perruque. Et ce n'est pas sur la tête.
1: C'est un vêtement?
0: Oui, absolument. On peut considérer que c'est un. Ça fait partie des vêtements, on va dire. Même si ce n'est pas vraiment un vêtement. Florent, notre producteur?
3: Un soutien-gorge.
0: Non, mais on n'est pas loin. Alors vraiment, si ce n'est pas le soutien-gorge, le Nico?
2: Le string?
0: C'est pas le string.
1: Non, mais.
0: C'est pas une culotte. Et c'est pas un soutien-gorge.
2: Ok.
0: 7% des hommes ont déjà porté un. Lorenza?
1: Le porte-jartel.
0: Un porte-jartel, absolument.
2: Oh.
0: C'est beaucoup, hein, 7%.
1: Ouais, c'est vrai que c'est pas mal. Après, vous aimez bien faire des petits tests, j'ai remarqué.
0: Ah, moi, j'avais testé. Je vous ai dit, j'avais testé.
1: Un soutien-gorge, non, toi?
0: J'avais testé le soutien-gorge et la culotte.
2: Bah ouais, moi aussi, ouais, string, ouais.
1: Mais vous aimez trop faire ça? C'est bien. Vous êtes déconstruit et décomplexé. Nous, on adore.
0: Les déconstruits et décomplexés.
2: Non, mais on est d'accord.
4: Teste seul dans notre coin.
1: Ah non, mais moi, j'ai déjà remarqué que mon coloc, c'est vrai, il est intrigué des fois. Il a les soutifs de ça.
0: Mais honnêtement, je pense qu'il y a énormément de mecs qui ont essayé de mettre un soutien-gorge pour savoir
1: mais
0: ce que ça faisait, quoi.
1: C'est pour ça que je dis. Allez-y, parce que nous, ça nous fait marrer. En vrai, c'est
0: mignon. J'irais même plus loin, on a mis des oranges dedans.
1: Mais évidemment, on
0: vous
1: a ou du petit coton, là, des petits cotons.
2: Ouais, les mouchoirs.
1: Ouais, les mouchoirs.
0: Ouais, bien sûr, évidemment.
1: Bah, moi, j'adore. Franchement, je fais plus souvent.
2: Et t'appuies dessus, les empouettes pouettes. Enfin, je ne
0: suis pas, pas allé jusque là. Non, parce que quelqu'un rentrait dans la pièce. En moyenne, on fait ça 23 minutes par jour. Qu'est-ce qu'on fait pendant 23 minutes par jour, Florent?
3: Être aux toilettes.
0: C'est non, on n'est pas aux 23 minutes. C'est
1: énorme.
0: C'est vraiment. T'as pas envie de parler aux gens.

0: La vaisselle.
1: Oh, c'est pas mal, je trouve, c'est beaucoup.
2: C'est énorme.
0: Ça dépend. Je trouve ça beaucoup.
1: Ça dépend. Si c'est une grande famille, voilà, mais bon, c'est quand même beaucoup.
0: Alors,
1: quoi.
0: Si c'est une grande famille, tu passes à côté, tu fais comme si t'avais pas dit.
1: <C'est vrai. rire>
3: Il y en a bien qui va le faire.
0: Mais c'est la vaisselle, c'est vraiment c'est un duel, en fait. C'est celui qui craquera en premier.
1: Moi, j'adore, ça me détend.
0: Eh ben, passe à la maison. C'est la phrase que 7% des femmes ont la plus dite à leur père quand elles étaient enfants. Quelle est cette phrase, Lorenza?
1: C'est une question?
0: Non, c'est une affirmation.
1: Okay.
0: Même une affirmation avec un point d'exclamation, on pourrait dire.
1: Ouh, ah.
0: Ah oui, absolument.
3: Maman m'a dit oui.
0: Non. Non, c'est un truc vraiment en rapport avec le père.
3: Ah d'accord.
0: C'est une phrase vers lui. Lorenza?
1: T'es trop poilu.
0: Et c'est pas loin de ça. C'était tu piques.
1: Ah oui. Ah mais c'est vrai.
0: La
1: phrase,
0: il y a toujours
1: la barbe qui pique.
3: Ouais, tu dis ça à ton papa, à ton papa et à ta mamie.
1: C'est vrai.
0: Tu le dis même des fois après qu'elle soit partie, tu fais ah,
1: elle piquait.
0: Piquait tellement, mais elle était généreuse. Mais elle piquait. Les sondages du matin, il y en aura d'autres évidemment demain à la même heure. On revient tout de suite avec le nouveau Shakira sur Énergie.
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0: viens de remarquer un truc. Angèle, vous savez que si on enlève le G, le E, le L et encore un E et qu'on garde le A et le N, alors après ça, on rajoute un M et puis un U, et ben ça fait Manu. Voilà.
1: C'est bluffant quand même, non?
2: Parce que c'est fou, hein.
1: Wow. C'est pas une coïncidence, quoi. Il y a un truc qui se passe entre elle et moi, quoi.
3: Ouais. Enfin,
1: c'est
3: L'important, c'est l'effort.
1: Vous avez pas le fluide. Le nouveau Shakira, vous avez pas le fluide. Le nouveau Shakira tout de suite pour vous. Et puis juste après, on continue à parler.

Des choses qui sont cassées chez nous, mais entre guillemets, on s'en fout. On a trouvé un moyen de contourner le problème, donc du coup, on répare pas. 0 870 42 48, on vous prend au téléphone juste après Shakira sur Énergie.

0: est-il cassé chez vous et vous vous en foutez? C'est la question qu'on se pose ce matin. Qu'est-ce que vous avez de cassé? Et puis, à force, ça devient un truc, en fait, qui est normal que ce soit cassé. C'est normal que ce soit comme ça et vous avez trouvé un moyen de le contourner. Du coup, on économise de l'argent et on est très bien avec ce truc cassé chez soi. 0 870 42 48, vous continuez à nous appeler. On va écouter Taylor Swift juste après. Il y a Lucille qui est là. Bonjour Lucille.
1: Salut Manu, salut les ouin-ouin.
0: Sois la bienvenue parmi nous Lucille. Qu'est-ce qu'il y a de cassé chez toi? Mais tu t'en fous, t'as trouvé un moyen de contourner le problème.
1: Alors moi, c'est le joint de ma machine à laver qui est fissuré, ce qui engendre des fuites. Et du coup, j'y ai inséré un sac congélation. Depuis, ça retient l'eau et j'ai pas besoin de payer une réparation.
2: Mais t'es trop maligne.
0: Oui, mais le sac de congélation, quand il a l'eau, faut le vider après.
1: Exactement. Oui, mais c'est pas très pratique dans la buanderie.
2: C'est pas pratique, mais franchement, d'y avoir pensé et tout, c'est smart, quoi.
0: Mais ça coûte cher un joint de machine à laver.
1: Alors, une réparation avec déplacement d'un technicien, c'est 140 euros. Donc je vais y passer, mais pas tout de suite.
0: D'accord. Bon, on va remercier les sacs de congélation.
2: Voilà.
3: Ouais.
1: Voilà. Absolument. Ça fonctionne. Exactement. Vous pouvez y aller.
0: Tu récupères de l'eau. C'est toujours sympa.
1: J'arrose les plantes avec. C'est top.
0: Écoute, exactement. Les plantes sont mortes depuis, puisque forcément, puisque il y a c'est de l'eau de la machine.
1: Oui,
0: forcément.
1: Oui,
0: donc il y a le produit dedans.
3: Et ça sent bon.
1: Exactement. Mais ça sent bon, tout à fait.
0: Ah bah écoute, la plante est morte, mais elle sent bon. Elle sent le soupline. C'est sympa. Merci beaucoup Lucille de nous avoir appelé.
1: Merci à vous. Bonne journée, à bientôt.
0: Belle journée à toi. Qu'est-ce qu'il y a chez vous de cassé? Mais c'est pas grave, vous continuez à l'utiliser, vous rusez. Nico, oui.
3: Moi j'ai ma plaque à induction, moi, qui est pétée. En fait, il y a un feu qui marche pas, mais il y en a trois autres qui eux fonctionnent.
0: Oui.
3: Donc je me dis que finalement ça va, et parfois elle fait sauter les plombs aussi. Il y a écrit erreur 22, ER22, et je sais que quelques secondes plus tard, ça fait sauter les plombs.
0: Ah d'accord, non, tu le sais que ça va sauter quand il y a marqué erreur 22.
3: Je suis habitué, mais pareil, tu vois, c'est mon petit rituel, bam, je remets le truc, et puis ça ressaute pas avant une semaine, quoi.
0: D'accord.
3: Voilà, c'est ma plaque. Si un jour il y a un incendie chez moi, vous saurez d'où ça vient.
0: C'est ma plaque. C'est quoi, à ton enterrement?
2: Ah là.
0: C'est vrai que... il aurait dû l'écouter, cette erreur 22.
3: Ouais. Mais les pâtes étaient al dente, donc ça va.
0: Alors, Sandrine est au téléphone. Bonjour Sandrine.
4: Salut Manu, salut les ouin-ouin.
0: Bienvenue sur NRJ. Sandrine, qu'est-ce qu'il y a de cassé chez toi? Mais tu t'en fous.
4: Alors la branche de ma lunette s'est détachée du verre. J'ai pu la raccorder avec un élastique pour cheveux.
2: Vous êtes tous très intelligents. Enfin, c'est mais cool.
0: Alors, j'ai des lunettes, mais si la branche elle se casse, comment t'arrives à mettre un élastique pour la faire tenir?
4: En fait, c'est le petit bout en ferraille qui s'est détaché de la branche. Mmh. Et ben, je me débrouille, hein. Je fais système D, j'entoure. Et puis, ça tient quand ça tient. De temps en temps, je le remets, mais ça va. Ça le fait, ça fait 2 ans, ça le fait.
0: Ah, deux ans, oui.
2: C'est une dinguerie.
0: Ça fait 2 ans, elle. Moi, j'avais un pote, il avait tenu comme ça des années avec du scotch sur les lunettes.
3: Ah ouais?
0: Ouais. Et moi j'avais aussi mis de la super glue au milieu. Les lunettes s'étaient pétées en deux au niveau du truc sur le nez là. Bah j'avais mis de la super glue. Ouais, c'était les lunettes de soleil qui m'avaient coûté un bras.
2: Bah, c'est ce que j'allais dire au prix que ça coûte, c'est normal.
0: Mais ça, c'est incroyable. J'en parlais avec, vous savez, Madame Biron du troisième.
2: Oui, bien sûr.
0: On dit tous la même chose. Hein. Bah la vie coûte cher.
2: La vie coûte cher.
0: Hein.
2: Vive la pâte à fixe.
0: Vive la pâte à fixe. Vive la colle. Vive le scotch et vive les élastiques. Avec ça, franchement, on a tout réglé.
2: Le monde.
0: Voilà. Tu prends un petit sac congélation et c'est réglé aussi pour la machine à laver. Alors la vie est belle. Sandrine, merci beaucoup de nous avoir appelé.
4: Merci. Bonne journée.
0: Belle journée à toi, Alex Warren avec Ordinary sur NRJ tout de suite. Merci d'être là, bienvenue parmi nous.

0: Soyez les bienvenus sur LRJ. On va revenir dans 3 minutes avec Taylor Swift. Il y aura aussi Lady Gaga. Bad Romance.
1: Oh ouais.
0: Et on... bah, sois heureuse. On va vous offrir du cash aussi. On va jouer au Club des Génies. Elle est bonne, hein? Elle est solide.
1: Ah, Elodie. Et l'eau, on la détrône pas comme ça. Hein.
0: Troisième participation, elle a déjà gagné 200 euros. Elle va tenter d'en gagner 100 supplémentaires. Mais vous aussi, vous avez envie de les gagner, ces 100 euros. Vous nous appelez au 0870 42 48. On vient tout de suite.
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8: C'est nous, il est 6h30, Taylor Swift, Lady Gaga, c'est ce que je vais vous jouer dans le quart d'heure qui arrive. On va vous offrir du cash au Club des Génies, on est bien, c'est Manu sur LRJ, tout de suite les infos.
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10: Bonjour Manu, bonjour à tous. Pas de panique si vous êtes dans le quart nord-est. Les nuages et quelques gouttes de pluie annoncées ce matin ne vont pas durer. Comme pour le reste du pays, vous aurez droit à une très belle amélioration dès cet après-midi avec le retour des éclaircies. Partout ailleurs, le soleil va briller toute la journée comme pendant la fin de semaine. La chaleur revient avec de 15 à 24 degrés déjà du nord au sud dans la matinée. Et cet après-midi, il fera 19 au Havre et à Reims, 20 à Rennes, 21 à Archamp, 24 pour Montauban, jusqu'à 26 à Orange. Il en a remis une couche, le ministère de l'éducation. Le ministre de l'Éducation a de nouveau réaffirmé hier sa volonté de mieux surveiller le niveau d'orthographe au bac. Les correcteurs seront donc plus vigilants, plus stricts aussi, avec un impact donc sur les notes. Une mesure qui ne concerne pas pour l'instant les filières professionnelles qui entament leurs épreuves écrites aujourd'hui avec les langues vivantes. La philo, ce sera dans un petit peu moins d'un mois pour les séries générales. Dans l'actu aussi, la France veut renforcer sa défense. L'Assemblée nationale a voté hier le déblocage de 36 milliards d'euros supplémentaires pour nos armées. Une grosse rallonge à dépenser d'ici fin 2030 dans un contexte international plus que tendu avec les guerres en Iran et en Ukraine qui continuent. Une histoire de champion, le Paris Saint-Germain, champion de France, affrontera Arsenal, champion d'Angleterre, en finale de la Ligue des Champions. Ce sera donc à Budapest dans 10 jours. Les Gunners ont été sacrés hier soir pour la première fois depuis 22 ans en Angleterre. Thierry Henry était sur le terrain à l'époque et Arsène Wenger sur le banc en tant qu'entraîneur. On l'a découvert dans une série Star Wars sur Disney+, cette fois avec The Mandalorian et Grogu. Pedro Pascal incarne le chasseur de primes intergalactique au ciné aujourd'hui avec Énergie. Derrière la caméra, c'est toujours Jon Favreau et le réalisateur fait aussi évidemment revenir le petit alien surnommé Bébé Yoda, toujours aussi mignon.
11: Les gens l'appellent Bébé Yoda parce qu'il ressemble à Maître Yoda en plus petit, plus jeune et différent. On suggère qu'il s'est probablement entraîné avec Yoda il y a de nombreuses années à l'école des Jedi. Lui aussi utilise la Force, cette sorte de magie qu'il a appris à maîtriser. Même s'il a 50 ans, son esprit vieillit très lentement, c'est donc encore un enfant. Mais pour la première fois, il s'affirme et devient l'apprenti du Mandalorien. Et le Mandalorien a une culture guerrière, il le met sur ce chemin et lui enseigne son art. C'est son père finalement, pas biologique, logique, mais adoptif. Il a découvert l'enfant au cours de ses aventures. Désormais, ils se battent côte à côte en traquant les méchants dans l'univers de Star Wars.
10: Une interview de Bertrand L'Aiguillon au casting de The Mandalorian and Grogu. Au ciné aujourd'hui avec Énergie, on retrouve aussi la star de la saga Avatar, Sigourney Weaver. C'est la fin de ce flash, il est 6h34. Bon réveil, bonne matinée sur Énergie avec Manu et ses Ouin-Ouin.

0: C'est mercredi, on est bien, on est avec vous jusqu'à 10h en direct. Soyez les bienvenus, on va vous offrir du cash dans 5 minutes, juste après Taylor Swift. On joue au club des génies, vous êtes peut-être un génie. Vous serez peut-être le génie des génies. Vous nous appelez au 0870 42 48, on joue dans 5 minutes. Ce sera juste après Taylor Swift. On a un peu de temps pour les infos. Nous allons parler bronzage.
1: Ah.
0: Yes.
1: Ah. Oui.
0: C'est important de se mettre de la crème.
1: Bien sûr, parce qu'on fait l'erreur quand on est jeune de croire qu'on bronze pas si on met de la crème solaire, alors que c'est pas vrai du tout.
2: Et plus important, c'est l'arrêt du nez. Ça, voilà, il faut le dire.
1: Excuse-moi.
2: Ils vendent des sticks en pharmacie. Bah, j'ai été pendant 17 ans en couple avec un pharmacien, donc je le sais. Ils vendent des sticks de crème solaire en pharmacie. Juste pour des sticks, tu sais, un peu dur pour l'arrêt du nez. Parce qu'en fait, le soleil. Non, je te jure. Alors, attends, c'est un truc qui est très sérieux. C'est
1: que le soleil.
2: Le soleil, il sort du visage, donc souvent c'est le nez qui est tapé. Les cancers de la peau, la majorité des cancers de la peau viennent de l'arête du nez. Parce qu'on se met rarement de la crème sur l'arête du nez.
1: Bah, c'est je te promets que je vais penser à toi cet été.
2: Attends, j'ai ma femme qui, mon ex-femme qui s'est foutu de ma gueule pendant des années, mais.
0: Non, mais c'est logique, c'est important ce que je dis.
2: Et c'est pour ça que parfois tu vois les gars, ils font la zone T. Tu vois?
1: Ah, bien sûr, oui.
0: C'est quoi la zone T?
2: La zone T, c'est au niveau des sourcils et tu descends et l'arête du nez, quoi.
0: D'accord, et t'as des sticks spéciaux pour se mettre de la crème sur le nez.
2: Exactement, c'est des sticks, t'as l'impression que c'est des tubes de colle, mais c'est la crème.
1: J'en achète un.
0: Mais tu peux aussi te mettre de la crème normale.
2: Ah, non, tu peux aussi, mais c'est que le stick, c'est pratique. Et moi, ayant des enfants, souvent, ils ne veulent pas la crème, ils préfèrent le stick. Voilà.
1: Ok.
0: Oh putain.
1: C'est mon astuce.
2: Chiante, mais mon astuce.
0: Non, elle est pas chiante. Non, parce que la vraie info chiante sur le bronzage, c'est moi qui vais vous la donner maintenant.
1: Ah, voilà. C'est quoi
2: dit mieux.
0: Selon un diététicien français, manger des épinards et des brocolis régulièrement aiderait à préparer la peau au soleil pour bronzer l'été.
2: Ah ouais, c'est chiant ça.
0: Ah, voyez, vous l'avez dit.
2: Putain, pourquoi c'est toujours des aliments nuls?
1: Ah, c'est bon les brocolis.
0: C'est bon.
2: Ouais, mais
1: j'ai une super peau pour bronzer.
0: T'as une peau pour bronzer parce que tu manges des brocolis?
1: C'est ce que tu viens de dire, donc je suis ravie.
0: Bon, bah fais-toi plaisir alors. Écoute, voilà. T'emmerdes pas et moi je vais continuer à mettre de la crème à bronzer. Voilà. Je trouve ça assez dingue. Je sais pas si vous avez entendu parler de ça. C'est une start-up, une nouvelle boîte qui s'appelle Tuyo, T-U-Y-O. Qui a lancé un concept marketing qui est dingue. Ça s'appelle « Achetez maintenant, payez peut-être ». Ça vous dit rien ?
1: Non.
0: Alors le principe, vous utilisez une carte pour payer, d'accord, comme votre carte normale, et certains achats ne seront pas débités.
2: Ah bon ?
0: C'est Tuyo qui va payer à votre place. Oh. Et ils expliquent que c'est aléatoire.
2: C'est intéressant ça.
1: Bah attends, mais c'est fou, mais il y a quoi en contrepartie ? Enfin genre, tu dois rien faire. C'est comme ça.
0: Voilà, c'est comme ça.
1: C'est alors trop je bien. Pense,
0: forcément, il y a un truc en contrepartie qu'on voit pas venir. Hein,
2: parce que sinon, ça va durer 24
1: à un moment
2: heures.
1: Donné.
0: Sinon, Tuyo, c'est tout foutu. Mais je sais pas.
1: Mais
0: je sais pas
1: ouf.
0: Ce qu'il y a. Mais ça vaut peut-être le jeu. Ça,
1: Je vais te checker. Hein.
0: Mais après, voilà, si c'est de façon aléatoire, putain, t'achètes une bagnole, elle est remboursée. Mm. Avec mon pot, ça va être sur les brocolis, putain. Voilà l'info, je trouvais ça assez dingue.
1: Ah, c'est ouf.
0: Taylor Swift, tout de suite, Elizabeth Taylor. Et puis juste après, on joue et on vous offre du cash au Club des Génies.

0: parti, comme chaque jour, on joue ensemble au Club des Génies. C'est le retour d'Élodie pour sa troisième participation. Bonjour Élodie.
1: Bonjour Manu, bonjour l'équipe.
0: Sois la bienvenue parmi nous. Tu as déjà, quoi qu'il arrive Élodie, 200 euros. Mais t'as pas envie de t'arrêter là?
1: Ah ben non.
0: Évidemment.
1: Vélo, l'ascension en vélo.
0: Mais exactement.
2: Elle est terminée.
0: Cette petite montagne, elle est encore haute. Jusqu'où va aller Élodie? Peut-être déjà aujourd'hui jusqu'à 300 euros. En face de toi, il y a Johan. Bonjour Johan.
3: Oui, bonjour l'équipe. Bonjour Élodie.
1: Bonjour Johan.
0: Vous allez vous affronter tous les deux au Club des Génies. Je vous rappelle les règles du jeu. J'ai 100 euros comme chaque matin et j'ai trois questions. Le gagnant ou la gagnante sera celui ou celle qui aura deux points. À chaque question que je vais vous poser, si vous pensez avoir la réponse, vous donnez vite votre prénom et vous donnez votre réponse. Si c'est la bonne, ça fait un point. Si c'est pas la bonne réponse, le point va à l'autre. C'est le premier ou la première qui atteint deux points, qui gagne les 100 euros et qui revient jouer avec nous le lendemain, c'est-à-dire demain. Bonne chance à tous les deux, c'est parti. On joue au Club des Génies. Voici la première question. Quel chanteur mort le 25 juin 2009 est actuellement... Oula, je t'écoute.
1: Michael Jackson.
2: Yeah, oh, incroyable, avant même c'est la fin de la question.
3: Ouais. Bravo.
0: Je finis la question. Est actuellement au cœur d'un biopic projeté au cinéma. C'était Michael Jackson.
4: Élodie, elle va donner la réponse avant que tu poses la question.
1: Non, alors, sinon on va croire qu'il y a de la triche. Ça marche pas.
0: Est-ce que tu veux tenter de donner la réponse avant que je pose la question?
1: Non.
0: Alors on passe à la deuxième question. Un point pour Élodie, zéro point pour Johan. Que signifie la lettre F dans le sigle français EDF?
1: Johan. Élodie.
0: Ah, c'est Johan qui l'a dit en premier, on t'écoute.
3: Français. Enfin, France.
0: Non, t'as dit français en premier, ouais. Et c'était France. Ouais. EDF, c'est Électricité de France, ou alors Équipe de France. C'est France et pas français, ce qui veut dire que le point va à Élodie, veut dire qu'Élodie a deux points et que c'est gagné pour Élodie.
2: Wow. Merci.
3: Bravo Élodie.
0: Merci. Ah, Johan, il a tenté le tout pour le tout. Il fallait intercepter Élodie. Mais c'était France et pas français. Je vais t'offrir le mug Manu sur Énergie, Johan.
3: Merci beaucoup, c'est gentil.
0: Et tu nous rappelles quand tu veux, tu reviens là. Et Élodie, bah toi tu reviens demain.
1: Alors, avec grand plaisir.
0: Tu as, quoi qu'il arrive, 300 euros. Et demain tu vas tenter d'en gagner 100 supplémentaires. Tu es notre génie des génies en ce moment. Et pas mal, je sens bien.
2: On adore.
0: Je sens bien,
2: Élodie.
0: Ouais. On est bien. On est bien.
1: Croise les doigts.
0: Bonne chance à toi, rendez-vous demain à la même heure.
1: Merci, à demain l'équipe.
0: Lady Gaga tout de suite avec Bad Romance. Juste après, on continue à se raconter les choses qui sont cassées chez nous, mais on s'en fout. On fait avec, on contourne le problème. Comme la lumière des toilettes qui est cassée depuis maintenant 3 mois. Mais on a un téléphone, on est bien avec la lumière de notre téléphone. Et ben voilà, c'est le principe. 0 870 42 48, bienvenue sur Énergie.

0: Bienvenue sur Énergie. Dans un peu plus d'un quart d'heure, on va doubler votre salaire. Ça va se passer à 7h05 pour la première fois de la matinée. Si vous avez envie qu'on vous double votre salaire, vous vous inscrivez. Vous envoyez salaire par SMS au 7-10-12. C'est peut-être votre téléphone qui va sonner. PLK avec Pocahontas, c'est dans 3 minutes. Elle adore PLK.
1: En vrai, franchement, ça se tape avec Bad Bunny. Hein. Genre les deux. C'est un peu en dessous, mais c'est mon Bad Bunny français, quoi.
0: Ok. Je serais ravi de le savoir. On va l'écouter, PLK, Pocahontas, dans 3 minutes. Et on continue à raconter ce qu'on a chez nous de cassé. Mais on s'en fout, parce qu'on a contourné le problème. Parce qu'on est malin. Et qu'on va pas dépenser de l'argent jusqu'au moment où vraiment, il y a de l'eau qui coule du toit. Ouais. Voilà. Mais en attendant, on se démerde. On contourne le problème. 0870 42 48. On vous prend au téléphone. On peut se faire un petit tour de studio avant. Lorenza ?
1: J'ai toujours ma valise cassée. C'est une énorme valise. Et il manque deux roues, mais on l'utilise comme table basse à la coloc. Et alors, ce qui est encore plus pratique, c'est que j'ai mes affaires d'hiver dedans. Donc c'est vraiment double. C'est double utilité, quoi. Je suis assez fière de ce truc-là. Ouais.
0: Mais d'accord. Et donc vous la mettez en table basse, donc il y a deux roues qui se baladent sur le côté d'un côté.
1: Ouais, c'est ça. Mais ça, c'est pas très gênant parce qu'elle est couchée, tu vois. Donc c'est bon.
0: Mais on les voit quand même les roues sur le côté.
1: Ah oui, les deux qui restent, oui.
0: Ah oui, on les voit.
1: Elles sont là. Bon, ça m'amuse des fois, on les fait tourner quand on se fait chier. Mais
0: c'est bien, et c'est voilà. Un jeu, et en même temps c'est table basse, en même temps
1: et
0: c'est un petit tiroir.
1: C'est fou.
0: C'est fou.
1: Est-ce que j'ai pas inventé un concept?
0: Et tu sais, c'est incroyable comment t'as réussi à rebondir dans ta vie. On se disait c'est foutu, bah non. Paf,
1: non.
0: Le petit coup de talon et tu remontes à la surface, c'est incroyable. On a Tiffaine qui est là, bonjour Tiffaine.
2: Bonjour Manu, bonjour les Wawin.
0: Bienvenue sur Énergie Tiffaine, qu'est-ce qui est cassé chez toi?
2: Moi c'est ma chasse d'eau qui est cassée. J'ai un seau d'eau à côté de ma cuvette pour le faire manuellement, et ça fait 3 mois que c'est comme ça.
0: Et tu sais quoi, j'ai vécu exactement la même histoire que toi Tiffaine.
1: Et ça marche vraiment bien. C'est le même principe en vrai.
0: Tu remplis. En fait, quand elle est branchée, la chasse d'eau, tu le remplis.
1: Ouais.
0: Tu vois ce que je veux dire?
1: Ouais.
0: Si t'as une fuite, tu fermes l'arrivée d'eau et tu prends un seau et tu mets de l'eau dedans et ensuite tu tires et ça fonctionne de la même façon.
3: Tu verses dans la chasse d'eau. Pas directement dans les toilettes.
4: Et tu peux verser directement dans les toilettes.
1: Ça marche aussi?
4: Ça marche aussi.
0: Ah bon?
1: Mais
0: ça, je sais pas.
1: C'est pas fou tout ça.
3: C'est bizarre quand tu reçois des gens à la maison.
0: Tu leur dis, si tu fais caca, il y a le seau d'eau. Attention, parce que les gens peuvent ne pas comprendre. Ils disent, comment ça? Je dois faire caca dans le seau? Bon, et ensuite, tu verras, t'as l'étape d'après où tu te dis, je vais la réparer moi-même, la chasse d'eau. Et j'ai essayé, et ça se termine, comme d'habitude, avec un plombier.
2: Ouais, c'est ça, exactement.
0: Et voilà, et tu lui dis, pas la peine d'acheter une chasse d'eau, je l'ai déjà, celle pour remplacer. Il dit, non, vous avez acheté un mauvais truc, donc je suis obligé d'en acheter une autre. Voilà, c'est le classique. On t'embrasse, Tiffaine, toi et ton seau.
2: Bonne journée à tous.
0: Belle journée à toi et merci beaucoup de nous avoir appelés. Lorenza, ton Bad Bunny à toi, il est là.
1: Allez, parfait.
0: PLK avec Pocahontas. À 7h50, double bon salaire. Bienvenue sur Énergie.

0: Merci d'être avec nous. On démarre cette journée ensemble. C'est Manu sur Énergie à 7h05. On double votre salaire pour la première fois de la matinée, parce que c'est deux fois par matinée, je vous le rappelle. 7h05 et 8h05, et la première fois, ça va arriver. 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On va écouter Son of Legend, Bébé Rexha, Harry Styles dans 2 minutes. Si on parlait rupture avant tout ça.
1: Oh, super. On a hâte.
0: Les Français ont voté. Les Français ont voté pour élire les pires phrases de rupture.
1: Vas-y. Ça peut me faire beaucoup rire. Ok.
0: Bah, je sais pas, soit ça fait rire, soit tu dis que tu te l'es prise et ça fait mal.
1: Ouais.
0: Voici le classement des pires phrases de rupture selon les Français. Je serai toujours là pour toi en tant qu'ami.
2: Mais on veut pas ça.
0: Et en plus, ouais, on sait que c'est faux.
1: Des fois, t'as envie d'être quand même copain avec la personne et tu sais que c'est plus possible, c'est un peu triste.
0: Non, mais tu sais,
1: moi, ça m'est déjà arrivé.
0: Non, mais celui qui a envie d'être copain, c'est celui qui part, en fait.
1: Oui, c'est vrai.
0: Et toi, et donc, oui, pour essayer de rassurer l'autre, il dit ça. Mais celui qui se fait larguer, en général, il dit pas je serai toujours là pour toi en tant qu'ami.
1: Non.
0: Les pires phrases de rupture, c'est pas toi, c'est moi.
1: Ah, c'est un classique. Enfin,
0: nul.
1: Je l'ai eu, je l'ai fait.
0: Ouais, pareil. Bah. Pire phrase de rupture selon les Français. Je ne sortirai pas avec quelqu'un d'autre tout de suite, et surtout pas avec lui, c'est juste un pote.
1: Oh, le mensonge.
2: 24 heures plus tard.
1: Ouais, c'est ça.
2: Une photo sur Instagram.
1: 2 heures plus tard.
0: A few moments later. Les pires phrases de rupture. Te quitter, c'est la meilleure chose que je puis faire pour toi.
1: Oh. Allez, c'est ça, ouais.
0: Ça, c'est pas bien. Une dernière pire phrase de rupture. Je n'aimerai jamais personne autant que toi.
1: Ah, ça, je l'ai déjà fait.
2: Ah, ben, reste.
0: Oh non.
2: Reste dans ces cas.
1: C'est vrai, sur le moment, tu y penses, et puis après, la personne d'après, tu te rends compte.
2: Comme ça. Oui.
0: Je n'aimerai jamais personne autant que toi, sauf peut-être Bruno. Que je vois ce soir à 19h30.
2: À voir.
0: Attends. Je vais voir Cédric aussi demain à 14h. Harry Styles sur Énergie. Vas-y, toi.

0: Soyez les bienvenus, c'est Manu sur Énergie. On revient tout de suite avec les infos à 7h et à 7h05. On double votre salaire pour la première fois de la matinée. Vous envoyez salaire par SMS au 7-10-12. Et on s'écoutera Son of Legend. Bienvenue sur Énergie, à tout de suite.
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0: C'est nous, il est 7h. On amène le coq.

0: Et c'est parti pour une nouvelle heure de radio plus ou moins contrôlée et approximative. Ça s'appelle Manu sur Énergie. Soyez les bienvenus si vous venez d'arriver. On va écouter Son of Legend. Il y aura aussi Bébé Rexha. On a des bonnes nouvelles pour vous. Les bonnes nouvelles du jour, c'est dans une petite dizaine de minutes. On va doubler votre salaire et on démarre cette nouvelle heure avec les infos.
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2: Bonjour Manu, bonjour à tous. La météo s'améliore assez nettement comme prévu ce mercredi. Encore un peu de nuages et de pluie sur un large quart nord-est ce matin, mais ça va très vite s'améliorer cet après-midi. Des éclaircies un petit peu partout, du grand soleil même dans la moitié sud. La fin de semaine s'annonce très agréable, on va d'ailleurs en reparler. Les températures commencent à grimper. Ce matin, il fait 15 degrés à Lille au réveil, comptez jusqu'à 22 déjà à Saint-Raphaël. Et cet après-midi, on aura 16 à Caen, 18 à Amiens, 21 à Limoges, 24 pour Toulon. Le début du mois de mai a été très compliqué. Très humide aussi, c'est donc terminé. L'été arrive en force. On attend de grosses chaleurs ce week-end un peu partout en France. On va gagner sur une semaine jusqu'à 12, 13, voire 15 degrés selon les régions. Les températures justement seront très hautes à Nantes, 31 degrés, 32 même à Toulouse. Les ressentis seront souvent plus élevés. La semaine prochaine s'annonce très chaude également. Le bac, ça commence le 15 juin pour les séries générales avec la philo, mais pour les filières professionnelles, c'est déjà une réalité ce matin. Première épreuve écrite, les langues vivantes au menu ce mercredi. Bonne chance évidemment comme d'habitude à tous les candidats, on pense très fort à vous. Une porte d'entrée pour ces 6 ans, le site officiel jeveuxaider.gouv.fr mis en place par le gouvernement dresse un premier bilan positif. Plus de 840 000 bénévoles se sont inscrits avec l'envie de donner un petit peu de leur temps pour une bonne cause. Un très bon moyen en fait de se mettre en relation avec l'une des 20 000 organisations d'intérêt général référencées. 57% des bénévoles poursuivent leur engagement auprès de la structure qu'ils ont découverte via la plateforme. Adversaire du PSG en finale de la Ligue des Champions dans 10 jours, Arsenal a décroché son premier titre de champion d'Angleterre hier depuis 22 ans. Les Gunners ont profité du nul de Manchester City face à Bournemouth pour valider leur sacre. On parle de tennis aussi avec la suite des qualifications Roland-Garros. On connaîtra demain le programme du tournoi parisien à l'issue du tirage au sort et le tableau de Yannick Sinner, notamment le grand favori. Cette année, pas de Carlos Alcaraz tenant du titre, forfait sur blessure, un souci au poignet. Ça va mieux, mais l'Espagnol a annoncé hier qu'il ne serait pas remis non plus pour Wimbledon fin juin. Une folie totale à Paris, c'est la promesse de David Guetta pour ses 3 concerts géants au Stade de France programmés les 11, 12 et 13 juin prochains. Ça approche. Le DJ a d'ailleurs complété la liste de ses guests hier. Afrojack sera invité à le rejoindre sur la première date avec Armin van Buuren. Ugel sera là sur la seconde. Le ciné, ce mercredi, une sortie événement avec énergie en salle un petit peu partout. Un nouveau spin-off de Star Wars, The Mandalorian and Grogu. Pedro Pascal revient, il reprend son rôle sous le casque du chasseur de primes, accompagné de son bébé Yoda. À l'origine, c'était une série au Festival de Cannes. Rami Malek monte les marches ce soir. Il est en compétition avec le film de Man I Love. 7h04, c'est la fin de ce flash pour réveil. Bonne journée sur Énergie.

0: C'est nous, il est 7h04, merci d'être là, merci de nous avoir choisis, merci de vous être dit tout simplement. Ce matin, ce sera la voix de Manu sur Énergie qui me réveillera. Ce ne seront pas mes enfants qui viendront sauter sur le lit, ce ne seront pas mes parents qui me diront « Allez, un petit coup de rein et on démarre, allez, c'est la dernière ligne droite avant les vacances d'été. » Non, la première fois que vous entendez, c'est la nôtre. Et on est là avec vous jusqu'à 10h en direct. Je ne suis pas seul évidemment, Lorenza est là aussi.
1: Salut les zigotos.
0: Oh. Les zigotos.
1: Oui, je trouve ça mignon.
2: Ça faisait longtemps.
1: Ouais.
0: Et il aura fallu une heure d'émission pour que Lorenza sorte les zigotos.
1: Mais je trouve ça mimi et un peu boomer à la fois, mais j'aime bien.
0: Ah, bah, c'est beaucoup. Hein. On est même les boomers, ils disent putain, elle a osé. Ouais. Nico est là aussi, évidemment.
2: Salut tout le monde.
0: On va écouter Son of Legend. Bébé Rexa aussi, on va doubler votre salaire dans quelques secondes. Une pensée pour tous ceux qui passent le bac pro. Ça y est, c'est parti.
1: Yes.
2: Oh là.
0: Les premières épreuves du bac professionnel commencent aujourd'hui.
1: Force à vous, les gars.
0: Et c'est toujours la même chose chaque année.
1: Quoi?
0: Le bac démarre en même temps que Roland Garros. C'est insensé.
2: C'est
1: vrai. Mais je pense que ça peut aider. Tu sais, d'entendre le bruit des balles comme ça, ça peut te bercer pour retenir tes cours, quoi.
2: Tu crois vraiment à ça?
1: Non, pas du tout, mais j'essaye de faire pas avec ceux qui passent le bac.
0: Le truc, surtout, c'est retenir ses cours maintenant alors que tu commences à passer le bac. Non, c'est trop tard.
1: C'est un peu trop tard.
0: Alors, à propos du bac, hier, le ministre de l'Éducation a annoncé un truc improbable. Il veut mettre un âge minimum pour passer le bac. Et en fait, ce qui est improbable, c'est qu'apparemment, il y a des... En fait, c'est pour éviter, chaque année, il y a des candidats trop jeunes qui se présentent. Par exemple, ils ont 10 ans. Ils se présentent au bac.
1: Mais non. Quoi?
0: Mais c'est pas une connerie. C'est pour ça qu'ils veulent faire passer une loi.
2: Putain, la honte.
1: Mais quand t'as
2: 18 ans et que tu captes rien, t'as un enfant de 10 ans qui passe son bac.
1: C'est ça. C'est la bombe.
2: Mais les parents peuvent dire que là, il est HPI, quoi. Effectivement.
0: Ou alors, en fait, l'enfant, il comprend même pas ce qu'il fait, mais ils lui disent, vas-y, passe le bac. Hein. C'est peut-être ça aussi. Quoi, ça. Je vous jure qu'il peut l'avoir.
2: Alors, peut-être, ouais.
0: Bon. Bon, Roland Garros, à vous. J'ai dit Roland Garros, je voulais dire bon bac. Pardon. 7h06, on double votre salaire.
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0: Tous les jours, deux fois par jour, on vous appelle en direct pour doubler votre salaire. Ça peut vous arriver, ça n'arrive pas qu'aux autres. Il suffit d'envoyer salaire par SMS au 7 10 12. Deux fois par jour, ça se passe. À 7h05 et 8h05, la première fois, c'est maintenant.
4: Oui, allô?
0: Allô, bonjour, c'est Windy de Divette-sur-Loire, en Loire-Atlantique.
4: Oui, c'est ça.
0: Windy, exactement. Quel est le seul animateur radio qui double ton salaire?
4: C'est Manu sur Énergie.
0: C'est gagné.
4: Ouais.
0: Ça y est, Wendy, c'est gagné.
4: Trop bien.
0: J'adore ton prénom, ça fait dessin animé.
1: À fond, ça fait Toy Story un peu.
0: Ouais.
4: Oui, il n'y a pas de E, c'est un I.
1: Bah, c'est plus original.
0: Ah, ça fait dessin animé, j'adore. Hey, Wendy, viens avec nous. C'est génial.
4: Merci.
0: Windy, je t'annonce que ton salaire de 1678 €, on va te le doubler. Ça va faire 3356 € pour toi.
4: Trop bien, j'y crois pas.
0: Bah, si, tu peux y croire. Tu peux y croire. T'as pris ta chance, t'as tenté ta chance. Et ben, je le dis à chaque fois. Voilà le résultat. Ton salaire, on te le double. Tu es opératrice. Alors, je ne comprends rien. Tu es opératrice PAO.
4: Oui, c'est ça, exactement.
0: C'est quoi PAO?
4: C'est publication assistée par ordinateur. Je prépare des fichiers sur l'ordinateur avec la suite Adobe.
0: Ouais. D'accord. Ce qui est génial, c'est que des fois, quelqu'un te donne son métier, tu comprends pas, il te l'explique, tu comprends toujours pas. Mais tu sais quoi? C'est pas grave. Je te souhaite une belle journée et je te dis qu'on te double ton salaire. 3356 €. Voilà, ça arrive très vite pour toi.
4: Bah, merci beaucoup, en tout cas. C'est super gentil.
0: On t'embrasse et ça peut vous arriver vous aussi tout à l'heure. Dans moins d'une heure à 8h05, c'est peut-être votre téléphone qui sonnera. Vous vous inscrivez en envoyant salaire par SMS au 7-10-12. Son of Legend avec San Francisco tout de suite. Et juste après, comme chaque jour, on a des bonnes nouvelles pour vous.

0: Soyez les bienvenus sur Énergie, il est 7h11. Bébé Rexa avec New Religion, c'est dans 3 minutes pour vous. Et tout de suite, c'est le moment. C'est le moment de se faire du bien. La petite musique, cette petite musique qui nous rappelle que dans le monde, eh ben, il n'y a pas que des mauvaises nouvelles. Il y a aussi des belles nouvelles. Il y a aussi des belles histoires et on vous les raconte tous les matins. Voici les bonnes nouvelles du jour. C'est parti avec Lorenza.
1: C'est une décision historique.
0: Oh.
1: Ouais, le Royaume-Uni vient de l'annoncer. Les personnes nées après 2008 ne pourront jamais acheter de cigarettes de leur vie.
0: C'est improbable.
1: Ouais, le tabac leur est interdit.
0: Waouh.
1: Ouais, et je trouve ça génial. C'est une trop bonne nouvelle. Incroyable.
0: C'est incroyable. Alors, je suis scotché.
1: C'est arrivé il y a vraiment très peu de temps et c'est acté, c'est sûr et certain, quoi.
2: Oh, pièce d'identité pour en acheter.
1: Exactement, c'est illégal si vous avez moins de. Enfin, si vous êtes né après quoi.
0: Oui, 18 ans.
1: Ouais,
0: en fait.
1: C'est ça.
0: C'est fou ça.
1: Ouais, hein.
2: Ouais.
0: Donc c'est le bien. But c'est que après plus personne n'achète de cigarettes.
1: Bah, c'est pour limiter et déjà parce qu'ils ont vu qu'augmenter le prix ça marchait mais pas trop. Donc c'est une bonne décision quoi, c'est une dinguerie.
0: Je trouve ça incroyable.
1: C'est fou.
2: En même temps c'est vrai qu'on a cherché dans la cigarette, je crois qu'il n'y a rien de bien.
1: Rien, rien du tout.
2: Ok, peut-être une raison.
0: Nico, une bonne nouvelle.
2: Il y a des chercheurs qui ont confirmé que regarder son chien dormir déclenche chez les humains une baisse immédiate du rythme cardiaque.
0: Jusqu'à la mort.
2: Alors, j'espère.
0: Donc en fait, regarder son chien dormir, ça calme.
2: Exactement.
0: Mais tu sais quoi, je suis d'accord avec ça, puisque moi, on a deux chiens et que au départ, ils dormaient dans le salon et que très vite, ils dorment dans le lit maintenant.
2: Ouais.
0: Et ben en fait, le soir, s'il est là, je me sens plus calme.
2: C'est beau.
1: Ça peut être vexant. Hein. Si t'as ta femme derrière et qu'elle te dit oh tu me regardes dormir et que tu dis non je regarde le chien devant toi, enfin tu vois c'est
0: non on a deux chiens, chacun son chien, lui tranquille aussi. La dernière fois que j'ai parlé à ma femme c'était il y a 4 mois. J'espère qu'elle va bien de l'autre côté du lit, putain. À propos de couple, j'ai une bonne nouvelle moi pour les gens en couple qui parlent comme ça, comment ça va
1: aujourd'hui. Comme des bébés là.
0: Exactement. Et ben selon une étude américaine, parler comme un bébé dans le couple renforce la connexion dans le couple et ça libère de la dopamine, qui est
1: du bonheur.
0: L'hormone du plaisir. Exactement.
2: Mais ça gêne les gens autour. Hein.
1: Ah oui.
2: Souvent.
1: Faites-le en privé.
0: C'est ça. Ah non, faut pas le faire avec des gens à table.
1: L'enfer.
0: Si vous avez jamais vécu cette situation, elle est terrible.
2: Ah, c'est
0: quand on est là avec des potes, on est 8, 10 à table et d'un coup, fait, on est bon, du coup.

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2: Samuel Etienne qui présente Question pour un champion, qui est très présent sur Twitch aussi.
3: Ouais.
2: Et qui fait du sport, il l'avait dit, il court tous les jours.
3: Après.
2: Et regardez comment il fait jeune. On a l'impression qu'il a quoi? Il a même pas 14 ans. Et ben pourtant il a 56 ans, c'est son anniversaire aujourd'hui.
3: Oh, non, il les fait pas.
2: Et voilà, c'est Samuel Etienne. Courez tous les jours. On va mourir. Bébé Rexa, le nouveau, c'est New Religion, c'est pour vous maintenant. Merci d'être là. On démarre cette journée ensemble, il est 7h18. C'est Manu sur Énergie.

0: côté, on va s'écouter Louisa, Bleu Soleil, avec le soleil bleu.
1: Trop bien. Ah, cool. Ça fait longtemps.
0: Bah ouais, ça fait l'été dernier.
1: Ouais.
0: Donc c'est pour ça que je dis, c'est l'été. C'est l'été, on écoute Louisa. On va s'écouter dans 3-4 minutes. Avant ça, j'ai un sondage que j'aimerais partager avec vous. Un sondage qui révèle les 4 choses les plus souvent citées par les gens quand ils répondent à cette question.
1: Okay.
0: Qu'est-ce que tout le monde aime, sauf vous?
1: Ouais.
0: Les 4 choses les plus citées sont les Beatles.
1: Oh. C'est pas possible.
0: Si. Tim Burton, le réalisateur de cinéma.
2: Ah ouais.
0: J'avoue que je peux le citer.
1: Ah, ouais, tu l'aimes pas, mais pourquoi?
0: Je sais pas.
2: C'est trop dark.
0: Ouais. Alors après, je connais pas très bien. Tim Burton, pour moi, c'est Edouard aux mains d'argent et ça me tend. Le mec avec des cutters là au doigt, ça me tend. J'aime pas. Après, pour couper des pommes de terre, c'est super, mais je sais pas. Bon.
1: Oh là là.
0: Donc, dans les 4 choses les plus citées par les gens à la question qu'est-ce que tout le monde aime sauf vous, il y a les Beatles, Tim Burton, l'alcool et les animaux.
1: Mais pardon, mais ces gens n'ont pas de cœur. Qu'est-ce qui se passe?
0: Tu parles de l'alcool ou des animaux?
1: Les deux. Avec modération, évidemment.
0: Est-ce qu'il y a quelque chose que tout le monde aime sauf vous?
2: Oui. Ouais.
0: Vraiment. Ah, oula. Allez, on y va. Nico?
2: Le foot. Le foot là, je sais même pas, la Coupe du Monde c'est quand là?
1: Et bientôt là.
0: Ça arrive là.
2: Tu vois, tellement ça ne m'intéresse pas, c'est que je crois que j'ai vu passer les trucs. Je crois qu'il y a Shakira qui fait l'hymne de la Coupe du Monde, donc je me dis ça arrive bientôt, mais je ne sais pas qui est en équipe de France, je sais pas qui est au PSG, je ne sais pas quand est-ce qu'il joue, quand est-ce qu'il y a une Ligue des Champions, je sais même pas si c'est en France ou si c'est un truc en Europe.
0: Je vais dire un truc, Nico, il déteste le sport, la preuve, il fait du paddle là sur le.
2: Toi, tu détestes le paddle.
0: C'est vrai que je préfère le sport quoi.
2: Allez.
0: Qu'est-ce que tout le monde aime sauf vous, Lorenza?
1: Les bains. Je déteste prendre des bains.
0: T'as jamais aimé ça?
1: Ah, je me fais chier. Non, je m'embête.
0: Quand t'étais petite?
1: Oui, mais pas longtemps quoi. Ta peau elle devient toute fripée. Tu baignes dans ta saleté, donc tu dois reprendre une douche après. Ouais. L'eau elle devient vite tiède, tu dois remettre de l'eau chaude.
0: Attends, excuse-moi, mais si après un bain tu te rinces?
2: Ah oui.
1: Ah bah oui, c'est obligé.
2: Oui, tu te rinces un peu, mais tu prends pas une douche derrière.
1: Non, mais bon, tu dois te lever, tu dois te rincer. Non, c'est une perte de temps.
2: Tu peux faire une barbe avec la mousse?
1: Non.
0: Non. Oui.
2: J'ai 8 ans. Désolé.
0: Non, mais cela dit, si je réfléchis, la dernière fois que j'ai pris un bain, mais il y a peut-être 15 ans.
3: Ah, 15 ans?
0: Ouais, ou peut-être même 20 ans même.
1: Moi, en vrai, je dois être dans ces eaux-là aussi, en vrai.
0: Attends, j'ai pas fini. Et une douche, 7 ans.
1: Allez.
0: Qu'est-ce que tout le monde aime, sauf vous, Florent, notre producteur?
4: L'eau pétillante.
2: Ah ouais? Ça fait premium, je trouve. J'aime bien prendre ça au restaurant. Ça fait chic.
4: Ouais, mais c'est pas... pour moi, l'eau, tu vois, c'est un truc que tu dois boire et tu dois en boire vite et tu vois. Beaucoup pour tu kiffes l'eau pétillante, t'es obligé de faire des pauses parce que ça pétille, ça gêne le palais,
1: Moi ça me gêne parce que je fais des rototos et ça me pique le nez.
0: moi je sais plus pourquoi, un jour j'ai lu ou j'ai entendu quelqu'un qui me disait pour bien digérer l'eau pétillante c'est mieux. Et du coup, j'ai l'impression que quand je prends de l'eau que c'est mieux pour ma santé de prendre de l'eau pétillante.
1: Tu t'es fait avoir par la pub.
2: Tu prends un bon burger avec des frites et derrière un petit eau pétillante. Ouais,
0: exactement. C'est comme ceux qui vont au McDo qui prennent une salade. C'est pareil, c'est la même. 7h24. Louisa et Bleu Soleil avec Soleil Bleu. Ça fait du bien de se réécouter ça. Merci d'être là. C'est Manu sur Énergie. On est avec vous comme chaque matin jusqu'à 10h. Bon réveil.

0: Il est 7h26, on va revenir tout de suite avec les infos. On va écouter Tame Impala, Dracula. C'est le hit numéro 1 en France en ce moment. Et on va parler du bus. Le bus Manu sur Énergie, on a commencé un petit peu à vous en parler en début de semaine. Et il faut qu'on développe tout ça.
1: Ah bah oui.
0: Vous n'êtes pas au courant de ce qui va se passer. À la fin de cette saison, on vous raconte tout après les infos. On vient tout le suite.
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0: C'est nous, il est 7h30, on va écouter Tame Impala, Offenbach avec Overdrive. Il y a le tribunal Manu sur Énergie qui arrive dans la demi-heure. On va donner des verdicts. Il y a le jeu des 5 mots aussi. On va vous offrir ce matin un iPhone 17. Dans 10 minutes, on joue ensemble. Vous pouvez nous appeler au 0870 42 48. Et on va parler aussi de notre fin de saison avec le bus Manu sur Énergie qui est de retour. Bref, c'est une grosse demi-heure qui démarre avec les infos.
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1: Bonjour Manu, bonjour à tous. Le soleil est de retour ce mercredi. C'est la très bonne nouvelle du jour. On bascule sur une météo estivale même, avec donc du beau temps sur l'ensemble de la France cet après-midi. Ce matin, quelques résistances du côté des nuages de la pluie dans le Grand Est, mais ça ne va pas durer, c'est promis. La fin de semaine s'annonce très agréable, également très chaude aussi. Ce matin, il fait de 15 à 24 degrés du nord au sud. Cet après-midi, on aura 19 au Havre et à Reims. Comptez 20 à Rennes en Bretagne. Il fera 21 à Archamps à la frontière suisse, 24 pour Montauban, 26 pour les maxi à Oran. Une note d'accord avec des saveurs de participe passé et un goût de conjugaison maîtrisé. Cette cuvée 2026 du bac s'annonce mieux orthographiée depuis les mises en garde du ministère de l'Éducation. Les examinateurs ont pour consigne de prendre en compte les éventuelles fautes d'orthographe dans les notes finales pour les séries générales. Les bacs pro ne sont pas concernés pour l'instant. Pour eux, la première épreuve écrite, c'est aujourd'hui avec les langues vivantes. Bonne chance, comme d'habitude, à tous les candidats. Dans l'actu aussi, tout pour la défense. L'Assemblée nationale a voté hier le déblocage de 36 milliards d'euros supplémentaires pour nos armées. Une grosse rallonge à dépenser d'ici fin 2030. Il faut dire que le contexte international est plus que tendu. On a deux guerres en ce moment, en Iran et en Ukraine. Ça continue. Une histoire de champion, le Paris Saint-Germain, champion de France, affrontera Arsenal, champion d'Angleterre, en finale de la Ligue des Champions à Budapest dans 10 jours. Les Gunners ont été sacrés hier soir pour la première fois depuis 22 ans. Thierry Henry était sur le terrain à l'époque, Arsène Wenger sur le banc en tant qu'entraîneur. Ils font l'armure dans The Mandalorian, un gros goût au ciné aujourd'hui avec Energy. Pedro Pascal reprend son rôle de cow-boy intergalactique de l'univers Star Wars, mais il la joue un petit peu différemment cette fois-ci. Le héros a pris sous son aile le petit alien surnommé Bébé Yoda, et ça change tout.
4: Au début, on découvre mon personnage comme quelqu'un qui a survécu à une catastrophe et qui s'adapte. Si vous lui donnez la somme d'argent qu'il faut, il fait froidement le job, c'est un chasseur de primes. À partir du moment où il rencontre l'enfant, dans le premier épisode de la série, il ne peut plus nier le cœur qui bat sous son armure. Et même s'il garde sa tenue de combat en permanence, émotionnellement parlant, il se désarme de plus en plus à travers sa relation avec ce petit être, jusqu'à devenir son père adoptif.
1: Voilà, interview de Bertrand L'Aiguillon au casting de The Mandalorian and Grogu au ciné aujourd'hui avec Energy. On retrouve aussi la star de la saga Avatar, Sigourney Weaver. Sinon, on parle du Festival de Cannes puisqu'on continue. La Palme d'Or, ce sera samedi pour la cérémonie de clôture. Aujourd'hui, on a une nouvelle montée des marches avec notamment Rami Malek qui vient pour le film en compétition de Man I Love. C'est la fin de ce flash. Bon réveil, il est 7h33 et on se retrouve dans une demi-heure pour la suite de l'actu sur Energy. Bonne journée.

0: On est là avec vous, c'est mercredi 20 mai 2026, soyez les bienvenus. On va écouter Tame Impala avec Dracula dans 2 minutes et on va vous offrir un iPhone 17. Juste après, on va jouer ensemble au meilleur jeu radio du monde, c'est le jeu des 5 mots. Je vous en ai parlé avant les infos, c'est le retour du bus Manu sur Énergie. Il y a 3 ans, c'était une première mondiale, on était parti à la fin de la saison en bus. On avait fait 5 villes, il y avait Bordeaux, Toulouse, Montpellier, Lyon, et on était revenu à Paris. Le principe était de faire une semaine dingue où on faisait l'émission en direct tous les matins d'un bus, d'un énorme bus électrique, et on continuait à rouler. C'est-à-dire qu'on faisait le tour des villes, on roulait et on faisait l'émission. Ce qui fait qu'on on était avec vous, on venait vous voir, vous montiez dans le bus, il y avait des groupes de musique qui jouaient, on allait dans les villes, dans les endroits où il y avait le plus de monde, on avait distribué des roses, on distribuait des calots, c'était génial.
1: On s'arrêtait pour prendre le petit-déj, c'était pas mal.
0: Mais bien sûr, et on offrait le petit-déj.
1: Aussi, ouais.
0: Tous les matins, on vous offrait le petit-déj avec des boulangeries qui disaient, allez, moi j'offre le petit-déj ce matin. Et ben, le bus Menu sur Énergie, il est le retour du 22 au 26 juin. Et il y a un truc, un reproche qu'on nous a fait quand on a fait le bus la première fois il y a 3 ans, c'est pourquoi vous venez pas dans le Nord. Vous allez tout le temps dans le Sud. C'est vrai qu'en fin de saison, régulièrement, on va dans le Sud de la France, on va au soleil, on vient voir dans le Sud, on vient jamais dans le Nord. Et ben, on va rectifier ça. À partir du 22 juin jusqu'au 26 juin, le bus Manu sur Énergie, avec le même concept, va être le lundi à Strasbourg, le mardi on sera à Metz, le mercredi on sera à Lille, le jeudi à Rouen, et vendredi on descendra les Champs-Élysées, on sera à Paris. Pendant 5 jours, pendant 4 heures, chaque matin, on sera en direct dans ce bus, on tournera partout, vous pourrez venir nous voir, vous pourrez monter dans le bus. C'est 5 émissions en direct du bus qui roulera sans arrêt. Le bus, il sera équipé d'enceintes extérieures, ce qui fait qu'en fait, toute la ville se réveillera au son d'énergie, dès 6 heures du matin, et on finira chaque émission par un show gratuit avec des artistes. On commence à voir les artistes. Je vous les donne pas maintenant tous les noms d'artistes, mais on va se régaler.
2: C'est trop bien.
0: Ça va être comme ça toute la semaine, la dernière semaine d'émission. On fera pareil, quoi. On va vous offrir des cadeaux. Dans les embouteillages. C'est chiant les matins, les embouteillages. On va prendre le bus, on se mettra au milieu des embouteillages et on fera des jeux avec tout le monde.
1: Attention à ne pas créer un embouteillage.
2: À mon avis.
0: C'est vrai qu'un bus au milieu de la route, ça peut être compliqué. C'est pas grave, on fera des sessions de musique. Si vous avez un groupe de musique, que vous habitez Strasbourg, Metz, Lille, Rouen ou Paris, on veut que vous veniez jouer avec nous. Voilà, ouais. Parce qu'on va se faire des stops dans les villes, on s'arrêtera et vous jouerez. Ce sera la fête de la musique, mais le matin à 6h. C'est pas bien?
2: Parfait.
0: Et vous pourrez faire de la musique. Si vous avez un groupe de musique, que vous êtes à Strasbourg, Metz, Lille, Rouen ou Paris, ou si vous avez un talent, si vous êtes boulanger et que vous avez envie d'offrir le petit-déj pendant toute cette semaine, du 22 au 26 juin, et que vous habitez dans ces villes, vous pouvez aussi nous appeler 0 870 42 48. On va mettre aussi un peu après, on mettra des posts sur nos réseaux sociaux aussi, parce que je sais que c'est pas évident. Vous pouvez aussi nous envoyer des messages vocaux sur l'application Manu sur Énergie. Vous nous dites simplement, je suis boulanger, je m'offrirai le petit déj, ou j'ai un groupe de musique, on veut faire de la musique dans votre émission, je veux monter dans le bus pour parler de quelque chose, peu importe. Vous avez un projet, vous avez des choses que vous faites complètement dingue. Je me rappelle, quand on avait fait le bus, il y avait des gens qui étaient fans d'Harry Potter qui avaient fait une course sur leur balai. Ils étaient déguisés, ils avaient fait une partie de Quidditch.
2: Du air ballet, quoi.
0: Mais c'était génial.
2: Incroyable.
0: On veut venir, c'est le principe, on veut venir à votre rencontre. Vous êtes à Strasbourg, Metz, Lille, Rouen, Paris, vous vous dites, j'ai une bonne raison de monter dans le bus et de venir m'éclater avec nous. Vous nous appelez 0 870 42 48 ou vous nous envoyez un message vocal sur l'application Manu sur Énergie. Vous n'oubliez pas évidemment de nous donner votre numéro de téléphone et on va vous rappeler. On commence à construire toutes les émissions, on viendra chez vous. Mais j'ai trop hâte de me balader dans la rue et d'offrir des roses au monde entier.
2: C'est beau.
0: Il est 7h38, on vous en reparlera évidemment du bus Manu sur Énergie. C'est du 22 au 26 juin. Pour terminer la saison, on va se régler, on va s'éclater tous ensemble. Tame Impala tout de suite avec Dracula. Et juste après, on joue au meilleur jeu radio du monde, c'est le jeu des 5 mois. On vous offre un iPhone 17 ce matin. Bienvenue sur Énergie.

0: du marteau de la justice. C'est le retour du tribunal. Attention, le juge peut être énervé. Mais le juge est sexy.
1: Et le juge aime bien l'été. Et comme il commence à refaire beau, peut-être qu'il va être clément.
0: Ouais, enfin, il y a des nuages un peu partout, je suis pas très content.
1: Ah, oula.
0: Oh là là.
1: Ah oui, donc c'est vraiment...
0: Ok. Faudra voir ce qu'il y a aujourd'hui. Le tribunal Manu sur énergie, je vous rappelle le principe, il est très simple. Ça se passe tous les mercredis, dans même pas 10 minutes. Vous nous appelez au 0870 42 48 et vous nous racontez quelque chose qui s'est passé dans votre vie. Vous vous demandez si vous êtes coupable ou pas. Vous nous racontez votre cas, votre affaire et nous vous donnerons un verdict. C'est dans même pas 10 minutes, 0870 42 48. Mais avant ça... Et avant d'écouter Offenbach, il est temps de vous offrir, je vous l'ai dit tout à l'heure, un iPhone 17 qui va peut-être aller chez Zéna. Bonjour Zéna.
2: Bonjour Manu, bonjour les Wawas.
0: Sois la bienvenue parmi nous.
2: Merci.
0: Le dernier iPhone, il est peut-être pour toi dans quelques secondes.
2: Ouais.
0: Ouais. On va jouer ensemble. On va jouer ensemble au meilleur jeu radio du monde, le jeu des 5 mots comme tous les matins. Aujourd'hui, tu vas jouer avec, j'ai envie de dire, l'intelligence de l'émission.
3: Oh.
0: Non, ce n'est pas moi.
3: Ah.
0: C'est, tu vas jouer avec le producteur de l'émission, l'homme qui maîtrise tout. Nous sommes que les pantins entre ses mains.
3: Oh.
0: Tu vas jouer avec Florent, le producteur de l'émission, Zéna.
3: Allez.
0: Je rappelle les règles. Voici les règles. Florent va sortir du studio. Quand il sera dehors, dans le couloir, je vais te donner 5 mots. Après chaque mot, tu me donnes le premier qui te vient en tête. Ensuite, Florent revient. Je fais la même chose avec lui. Dès que vous avez un mot en commun, eh ben, c'est gagné. À toi l'iPhone 17, le dernier iPhone. T'es prête?
2: Ok, j'ai peur.
0: Bonne chance à toi. Mais non, n'aie pas peur. Mais non, tu peux le faire. You can do it, comme disent les Allemands.
2: Les Allemands.
0: Bonne chance à toi, Zéna. C'est parti. On joue au jeu des 5 mots. Chiffon.
2: Torchon.
0: Rotule.
2: Jambe.
0: Hurluberlu.
2: Peluche. C'est quoi ça?
0: Bon, c'est pas grave. Un hurluberlu, quelqu'un un petit peu. Bon, bref. Reste concentré, il reste 2 mots. Javelot.
2: Sport.
0: Caresse.
2: Tendresse. Oh là là. C'est chaud.
0: Il y a eu un peu de panique.
1: Oui, mais franchement, ça s'est bien passé quand même.
0: Mais il y a eu du bon, Zéna. On fait revenir maintenant Florent. S'il a un mot en commun avec toi dans ses réponses, c'est gagné. Attention, okay. Florent est de retour.
3: Oui.
0: C'est parti, on joue au jeu des 5 mots. Chiffon.
3: Torchon.
0: Ben c'est gagné. Voilà.
1: Je ne croyais pas, j'avais trop peur.
0: T'es pas peur, t'étais terrorisé, c'est différent. Tu vois, Zéna?
2: Merci les loulous, merci beaucoup. Bravo, t'as assuré parce que j'ai dit que n'importe quoi après.
0: Non, attends, on va voir. Il restait 4 mots, on va voir. Rotule.
3: Genou.
0: Elle avait dit jambe.
3: Ah oui.
0: Hurluberlu.
3: Folie.
0: Elle avait bugué. Ah. Elle n'avait pas trouvé. Javelot.
3: Lancé.
2: Ah
3: sport.
2: Ouais.
3: Ah oui, on n'était pas du tout là.
0: Caresse.
3: Papouille.
2: Tu vois. Oh my god, bravo.
0: Un mot suffit, Zéna. C'est le principe du jeu.
2: Merci, trop bien.
0: L'iPhone 17, il est pour toi, bravo.
2: Merci beaucoup.
0: On t'embrasse, on souhaite une belle journée. Bravo à toi.
2: Merci, plein de bisous d'amour, les loulous. Bye bye.
0: Gros bisous, il est 7h45. Et oui, nous sommes les loulous d'amour. Et ouais, et alors Offenbach avec Overdrive tout de suite. Et puis juste après, retour du tribunal Manu sur Énergie. Vous avez fait quelque chose, vous demandez si vous êtes coupable ou pas. Vous nous expliquez votre affaire, on vous donnera un verdict. C'est dans 3 minutes sur Énergie. Bienvenue.

0: Il est 7h48, on est mercredi. Avant d'écouter Julien Lib, c'est le moment. C'est le moment du tribunal Manu sur Énergie, comme chaque mercredi. Oh, la salle est bondée. Ah, attention, vous êtes là, on n'est pas là pour faire du sensationnalisme. On est là pour rendre la justice.
1: Bien sûr, monsieur le juge, vous là, vous êtes premier degré là.
0: Bah, je suis juge quand même, c'est moi qui la rends.
1: Oui, mais des fois, vous êtes un peu foufou, quoi.
0: Moi, c'est vrai, ça dépend des fois. Je peux passer de l'un à l'autre, je suis schizophrène.
1: C'est rassurant.
2: C'est vrai.
0: Et je vous rappelle que je suis un juge qui assume totalement le fait de pouvoir être acheté. N'oubliez pas.
2: Avec une petite chanson.
0: Un cadeau au juge. Une libération sous caution.
1: Okay.
0: Sans caution. Nous accueillons pour notre première affaire du jour aujourd'hui, attention, Hugo. Hugo, sois le bienvenu dans le tribunal.
3: Bonjour Manu, bonjour tout le monde, vous allez bien?
0: Mais on est bien, on est heureux, on est content. C'est le tribunal Manu sur Énergie, t'as fait quelque chose? Et tu veux qu'on donne un verdict? Qu'est-ce qui s'est passé?
3: J'ai fait quelque chose, oui.
0: Allez, on t'écoute.
3: J'ai installé Fortnite sur mon PC de travail. Et je joue quand personne n'est autour de moi, mais discrètement, je baisse la page quand il y a quelqu'un derrière moi.
0: Qu'est-ce que c'est que cette histoire? Bon, t'es en train de nous dire que tu joues aux jeux vidéo au travail au lieu de travailler, on est d'accord?
3: Oui, c'est ça. Bah, disons que j'ai découvert Fortnite, j'ai découvert ce jeu et du coup, je suis un peu pris.
0: Du coup, je suis un peu pris. Tu fais quoi comme travail, Hugo?
3: Alors, je suis agent immobilier.
0: D'accord. Tu vends pas beaucoup d'appart en ce moment, quoi, c'est pas...
3: Non, le marché est un peu tendu.
0: Ouais. Le marché est un peu tendu. Qu'est-ce qu'on en pense, Nico?
2: Bah, moi, j'ai envie de te dire, tant que tu te fais pas gauler, et que le boulot est fait, tu vois, que tu te fais pas gauler, par exemple, par le service informatique, je pense que c'est ok. Et surtout, monsieur.
0: Alors, non, hein. Non, c'est pas ok.
2: Non?
0: Mais non, parce qu'en fait, il est payé par quelqu'un pour faire un travail. Et en fait, il ne fait pas ce travail.
2: Ah, mais tant que le boulot est fait, ça se trouve, le boulot est fait au bout d'un moment, tu vois, on ne sait pas.
3: Ah, bah oui, oui, il est payé.
0: Alors. Au bout d'un moment, oui.
2: Voilà. Mais surtout, monsieur le juge, on va pas se mentir, qui serions-nous pour critiquer quelqu'un qui bosse pas vraiment sur son lieu de travail? J'ai envie de dire non coupable.
0: Là, c'est pas très sympa d'attaquer comme ça frontalement Lorenza. Hein.
2: Je vous aime bien, monsieur.
1: Alors,
2: le juge.
1: Je suis pas d'accord. Je suis pas d'accord. Bien ça joué. Bosse ici.
0: Lorenza, qu'est-ce qu'on en pense de ça?
1: Bah, du coup, pardon, mais comme il l'a dit, son métier, c'est pas testeur de jeux vidéo. Donc, ton salaire vient pas de Fortnite. Bah, stop maintenant, petit fainéant. Coupable, Hugo.
2: Ah, elle est vexée.
1: Oui, je suis un peu chanchon, oui. Bah oui. Je me fais tacler par monsieur le juge.
0: Tu t'es pas fait tacler?
1: Oui, léger.
0: Disons que effectivement, si on commence à regarder les écrans d'ordinateur, il y a quelques chances pour qu'il y ait deux, trois onglets.
1: Je veux bien. Je veux bien qu'on fasse le test dans l'équipe. Je pense que je serai pas la seule à...
0: Seule.
1: Ah, mais oui,
2: sur les autres.
0: Mais disons qu'il est possible de tomber sur deux, trois onglets. Un de Wish, un de Temu et un de shopping en ligne.
1: Bien sûr.
0: Bien, Hugo, il faut un moment savoir donner un verdict. Non, on ne joue pas aux jeux vidéo sur son lieu de travail pendant les heures de travail. En dehors des heures de travail, je dis pas. Sur la pause, je dis pas. Et je tiens à dire qu'à Énergie, nous ont bloqué tellement d'applications pour la sécurité qu'on peut pas faire comme toi. C'est donc par jalousie que je te déclare non coupable.
3: Merci, c'est cool.
0: Je t'en prie. Mais pense à bosser quand même un petit peu.
3: Oui, mais j'essaye de faire les top 1, donc c'est compliqué.
0: Les quoi?
2: Continue. Les top 1.
0: Ah d'accord, les top 1 à Fortnite.
2: Oui, continue.
0: Ok, d'accord. Bon, bah c'est un cas désespéré. Tu nous rappelles quand tu cherches un taf. Y a pas de problème.
3: Merci à vous en tout cas.
0: On t'en prie. Et sort de ce tribunal, Phil. Attention. Prochaine affaire. On a Valérie qui est là. Bonjour Valérie.
4: Bonjour monsieur le juge. Bonjour messieurs dames et jurés.
0: Bienvenue sur Énergie, Valérie, dans le tribunal Manu sur Énergie, on t'écoute.
4: Alors, moi, j'ai totalement oublié d'acheter un cadeau pour ma belle-mère de mes vacances aux Antilles.
0: Ok, et... c'est bon, allez, c'est bon. Allez, t'as utilisé le mot magique, belle-mère, non coupable. On te souhaite une bonne journée.
1: Quelle horreur.
4: C'est génial.
2: C'est très rapide. Hein.
0: C'est ça, on t'écoute.
4: Non, mais du coup, j'ai commandé des bouteilles de rhum sur Amazon et je les ai fait directement livrer chez elle.
0: On est sur du génie. Tu veux dire que tu pars aux Antilles. Tu pars aux Antilles, tu oublies de faire un cadeau à ta belle-mère et tu te dis, je lui ferai livrer du rhum que je commande sur Amazon comme s'il venait des Antilles.
4: Absolument. Bah, de toute façon, c'est du rhum des Antilles. Hein.
0: Oui, c'est... J'aime beaucoup. Lorenza, qu'est-ce qu'on en pense?
1: Bah, méchante Valérie. Tu mens à ta maman du cœur. Ton oubli, ça devient un faux souvenir de voyage. Elle va croire que t'as pensé à elle alors que t'as juste paniqué en arrivant à l'aéroport. Ultra coupable, Valoche.
0: Oh la vache. Nico?
2: Bah, c'est un sujet un peu délicat parce que la bouteille, effectivement, a quand même été achetée. Mais il y a un mensonge derrière. Mais, vous l'avez dit, monsieur le juge, la belle-mère. Donc, mon coupable.
0: Désolé. Oui.
2: La belle-mère prend pour toutes les belles-mères reloues du monde.
0: C'est le mot magique, bien sûr. Ouais. Ça, il est très touchy sur les belles-mères, Nico.
2: Ah ouais.
0: Bon, on va donner un verdict. Et le verdict, il va être très simple. Est-ce que vous avez déjà été dans un aéroport?
2: Ouais.
0: Qu'est-ce qu'il y a dans les aéroports?
2: Les duty free, là.
1: Des boutiques.
0: Les boutiques. Les duty free. Et qu'est-ce qu'il y a dans toutes ces boutiques?
2: De l'alcool, il y a du rhum, il y a du chocolat, il y a des Mentos.
0: Il y a des souvenirs.
1: Oui.
2: Ouais.
0: Il y a plein de souvenirs. Ça veut dire que tout le monde fait la même chose. À l'aéroport, quand on attend l'avion retour, on se dit, putain, j'ai oublié pour tonton Michel de lui offrir un cadeau. Et donc, on est à l'aéroport et donc, on prend un souvenir et on dit, regarde, je t'ai ramené ça, c'était incroyable. C'était un petit bonhomme, il le vendait sur la plage. C'est vraiment collector, il l'a fait pour toi. Alors que pas du tout.
1: C'est même pas l'aéroport, c'est Amazon, monsieur le juge.
0: Mais entre l'aéroport, comment il se...
2: C'est la même chose.
0: D'où ça vient? Ça vient du même entrepôt.
2: Mais oui. Si ça se trouve, dans tous les pays, les boutiques de souvenirs sont vides parce qu'ils savent qu'on va à l'aéroport.
0: Et je vais même te dire un truc, ils ont jamais fait de rhum aux Antilles, ils le commandent sur Amazon. L'alcool est à consommer avec modération, on le rappelle. Valérie, allez, hop là, c'est cadeau. Non coupable.
4: Merci, monsieur le juge.
0: On t'en prie, on est là aussi pour ça. Ah, c'était un bon tribunal aujourd'hui. Tout le monde repart heureux, tout le monde repart content. Et nous, on va revenir dans 3 minutes. On va écouter Julien Lille. S'il te plaît, dis-moi où. Il y aura aussi Gims, le dernier soleil. Soleil sur ton corps. Et puis on double votre salaire à 8h05 pour la deuxième fois de la matinée. On vient tout de suite. Bienvenue sur Énergie. 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

0: On est avec vous dès 6h jusqu'à 10h. C'est parti, c'est la mi-temps. On est pile au milieu de l'émission. Vous êtes avec nous comme chaque matin. Vous nous appelez au 0870 42 48. On va écouter Gim sur aussi Jennifer Lopez avec Save Me Tonight. On démarre cette journée ensemble. On est mercredi. On double votre salaire juste après les infos.
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2: Bonjour Manu, bonjour à tous. La neige, les nuages plutôt et la pluie font encore un peu de résistance. Nuages et pluie donc sur un large quart nord-est ce matin, mais ça ne va pas durer. Cet après-midi, le beau temps sera de retour un peu partout avec du grand soleil pour la moitié sud avant une fin de semaine estivale pour tout le monde. Les températures remontent, 15 degrés à Lille au réveil, 22 à Saint-Raphaël sur les bords de Méditerranée. Et cet après-midi, on aura 16 à Caen, comptez 18 à Amiens, 21 à Limoges, 24 pour Toulon. Après un début mai très automnal, c'est donc l'été qui pointe le bout de son nez. On attend ce week-end de grosse chaleur un peu partout en France avec un vent du sud qui fait grimper les températures. Samedi par exemple, il fera jusqu'à 31 à Nantes, 32 même à Toulouse avec des ressentis souvent encore plus élevés. La semaine prochaine s'annonce très chaude également. Coup d'envoi du bac aujourd'hui avant la philo le 15 juin pour les filières générales. Les bacs pro ouvrent le bal ce mercredi. Les écrits de langue vivante au menu pendant 2 jours. Évidemment, on souhaite bonne chance à tous les candidats. Contrairement aux idées reçues, le télétravail rend plus efficace. Bilan d'une étude de l'Institut National des Statistiques. La productivité des entreprises a augmenté d'environ 1% entre 2019 et 2022, après la crise Covid donc, qui a radicalement changé nos habitudes professionnelles. Selon les derniers chiffres, environ 20% des Français travaillent au moins une fois par mois depuis la maison. Bon ou pas pour le PSG, on ne le saura qu'après la finale de la Ligue des Champions à Budapest. Arsenal, adversaire du club parisien dans 10 jours, a été sacré champion d'Angleterre hier soir pour la première fois depuis plus de 20 ans. Les Gunners ont profité du match nul de Manchester City à Bournemouth à une journée de la fin de la saison. Et puis à Roland-Garros, on doit faire sans Carlos Alcaraz, forfait sur blessure. Le tenant du titre espagnol a donné de ses nouvelles hier. Sa convalescence se passe assez bien après des soucis au poignet, mais va prendre du temps. Il ne sera donc pas présent non plus cette année à Wimbledon fin juin. On pourrait le revoir lors de la tournée américaine cet été. Apparemment, ça va mieux. Après avoir annulé l'un des concerts dijonnais dimanche, certains anciens élèves étant malades, la troupe de la Star Academy reprend sa tournée ce soir. La promo retrouve ses fans à Paris pour son second Accor Arena déjà. Il y en aura un troisième fin juin. Le ciné, ce mercredi, pour finir, c'est une sortie événement avec énergie. Un nouveau spin-off de la saga Star Wars avec The Mandalorian and Grogu. Pedro Pascal reprend son rôle sous le casque de chasseur de primes, accompagné de son bébé Yoda. Au Festival de Cannes, cette fois, Rami Malek monte les marches ce soir. Il est en compétition avec le film de Man I Love très prochainement sur nos écrans. Il est 8h03, on est très à l'heure ce matin, mercredi 20 mai. Vous retrouvez comme d'habitude Manu et tous ses ouinouins. Rendez-vous dans une petite demi-heure, ce sera à 8h30 pour les prochaines infos sur Énergie. Bon réveil et bonne journée.

0: 8h03 dans ce mercredi 20 mai 2026. On est là avec vous. On va doubler votre salaire dans quelques secondes. On va écouter Gims sur aussi Jennifer Lopez. On va s'apprendre des choses avec les infos aléatoires du monde. C'est parti pour une nouvelle heure de radio plus ou moins contrôlée et approximative. C'est Manu sur Énergie. Et en parlant d'approximation, j'ai le classement 2026 du temps pour obtenir un rendez-vous chez les médecins.
1: Ok.
0: Voilà.
1: Allez, balance.
0: C'est Doctolib qui a réalisé ça. Voici le classement selon les médecins. Alors le médecin généraliste, ça va 3 jours. Trois jours pour avoir un rendez-vous de en moyenne.
1: Bon, ça se fait.
0: Voilà, ça se fait. Bon, si tu viens de te casser la jambe, non, va aux urgences. Mais bon, tu peux attendre un peu, 3 jours. Le kiné, 7 jours.
1: Ok.
0: Ça va, c'est encore correct, franchement.
2: Ça va.
0: Le psy, 15 jours. Bon, faut pas être fragile.
1: Faut pas en avoir besoin.
0: Ouais. Non, voilà, c'est ça. Faut pas que ce soit urgent. Le gynécologue, 19 jours pour avoir un rendez-vous.
1: Ok.
0: Ça commence à monter. Alors attention, après, l'ophtalmo.
1: Ah,
0: l'ophtalmo pour les yeux, bah c'est 3 mois. 90 jours.
1: Oh là là. C'est énorme. Ouais.
0: Voilà. Le dermatologue, 95 jours pour avoir un rendez-vous.
1: Qui dit mieux.
0: Et puis, après, il parle pas des médecins où il y a marqué ne prends pas de nouveaux patients.
2: Ah ouais.
1: Ah, chiant ça.
0: Là, on parle quand t'es déjà patient.
1: Ouais.
0: On va terminer par le cardiologue. Ah. Pour avoir rendez-vous chez un cardiologue, en moyenne, Doctolib nous dit qu'il faut 164 jours.
2: Oh.
0: Sachant que les problèmes de cœur, en général, c'est plutôt urgent.
1: Ouais.
0: 8h05, et Dieu créa les urgences à l'hôpital. Allez, on double votre salaire.
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0: Tous les jours, 2 fois par jour, on vous appelle en direct pour doubler votre salaire. Ça se passe à 7h05 et à 8h05. La deuxième fois de la matinée, c'est maintenant. Avant d'écouter Gims, le téléphone sonne, c'est peut-être le vôtre. Attention. Vous envoyez salaire par SMS au 7-10-12, je vous le rappelle, pour que ça vous arrive. Et ça n'arrive pas qu'aux autres.
4: Oui, allô?
0: Allô, bonjour, c'est Séverine Ducamp, Jean Moselle.
4: C'est ça.
0: Séverine, quel est le seul animateur radio qui double ton salaire? Eh ben c'est gagné. Le nombre de gens qui disent j'y crois pas, j'y croyais pas, mais
4: ouais,
0: c'est pas possible, mais non, j'arrive jamais, mais je gagne jamais rien, mais non, ça m'arrive pas possible. Eh ben si Séverine, ça t'arrive ce matin.
4: Magnifique. Ah, tu refais ma journée, merci.
0: Eh ben j'espère que ça te refait ta journée. Alors, ton salaire, c'est 1 639 €, on va le doubler, ça va faire 3 278 €.
4: Ouais, génial.
0: Tu es assistante de formation.
4: C'est ça.
0: Donc tu aides des gens à devenir formateurs, c'est ça?
4: Non, du tout, moi je m'occupe, je m'occupe des dossiers, je fais que de la paperasse. On m'envoie on m'envoie des demandes, je les inscris, et voilà, je monte tout un dossier.
0: D'accord, mais c'est pour quoi? Pour faire des formations?
4: Oui, voilà, c'est pour moi des formations.
0: D'accord. Formation de quoi?
4: Alors, c'est des formations en contrôle non destructif. Je sais, c'est un peu compliqué.
0: Tu sais, parfois, quand on double les salaires, je me dis, j'ai envie d'en savoir plus. Et je pose des questions. Et plus je pose de questions, moins je comprends. Et
4: oui,
0: c'est là où je me dis, arrêtons-nous là. C'est pas grave.
4: C'est mieux. Non, c'est pas grave. Le principal, c'est que je monte des dossiers, je m'inscris de personnes, et puis voilà, donc autant vient de faire de formation, et puis voilà.
0: Et on te double ton salaire, 3 278 €.
4: Oh,
1: elle est contente.
0: Ah oui, elle est contente. On t'embrasse fort, Séverine. Bravo à toi.
4: Merci. Bravo, merci.
0: Gros bisous, il est 8h07. Ça peut vous arriver, vous aussi. Tous les matins, 7h05 et 8h05, on vous appelle en direct et on double votre salaire. Gims tout de suite avant les infos aléatoires du monde sur Énergie.

0: Save Me Tonight. C'est dans 3 minutes et tout de suite, c'est le moment de s'apprendre des choses. Voici comme chaque jour les infos aléatoires du monde. C'est parti, allez Nico.
1: Notre cerveau, il peut parfois créer de faux souvenirs juste parce qu'en fait, on nous a raconté des anecdotes plusieurs fois.
0: C'est-à-dire qu'à force de nous raconter les choses, on est persuadé de les avoir vécues.
1: Ouais, au bout d'un moment, tu te dis, attends, est-ce que ça m'est arrivé à moi ou est-ce que c'est arrivé à Michel? Bah voilà. ton cerveau, il peut faire ça, quoi.
0: Qui est ce Michel? Je connais pas Michel.
1: Un monsieur qui me raconte beaucoup d'anecdotes.
0: D'accord, et en fait, tu t'appropries les histoires des autres et tu te dis, bah attends, il y a 3 ans, j'avais fait un voyage incroyable en Colombie, c'était un truc de dingue. Oh là là, regarde, tu sors des photos même de ton pote, ouais. Et puis c'est les tiennes. Ok, d'accord, intéressant. Voilà. Lorenza.
2: Est-ce que vous savez ce que c'est les capybaras?
0: Les capybaras?
2: Oui, c'est des animaux.
0: En fait, évidemment, mais les capybaras, bien sûr.
2: C'est vrai ou pas?
0: Ouais, bien sûr, c'est comme une girafe, sauf que ça a 4 coups et ça, et ça mange beaucoup. Ça mange des cailloux et ensuite ça fait popo des montagnes.
2: Non. Wow. Alors c'est pas du tout ça. D'accord. C'est un gros rongeur. C'est le plus gros rongeur du monde et c'est un mélange entre un cochon d'Inde et une loutre.
0: D'accord.
2: Et en fait, c'est des animaux hyper sociaux. Ils laissent d'autres animaux monter sur leur dos.
0: Et pourquoi?
2: Bah juste pour les faire traverser, par exemple quand ils nagent d'une rive à l'autre.
0: C'est sympa.
2: Ou pour ils se déplacent et ils ont des animaux sur leur dos, ça les dérange pas.
0: C'est comme un bus.
2: Ouais, c'est une espèce de taxi pour animaux.
1: C'est les amis pratiques des animaux. C'est
2: et
1: bien,
2: ils ont
1: ça.
2: Une bouille en mode très chill, très tout va bien man, tu vois.
0: Et n'importe quel animal peut monter sur son dos.
2: N'importe lequel. Et figure-toi qu'il a même été lui sur le dos des crocodiles. Tellement il est sympa. En fait, il s'entend bien avec tous les animaux.
0: Mais en fait, le capybara c'est le Sam. C'est le Sam des animaux. C'est génial. 60 000 balles de tennis vont être utilisées pendant pendant la durée du tournoi de Roland-Garros. C'est beaucoup.
2: C'est énorme.
0: 60 000 balles de tennis. Et la question, c'est qu'est-ce qu'elles deviennent après le tournoi?
2: Mais je crois qu'ils font des trucs trop mignons. Ils les recyclent ou alors ils s'en servent pour des petites maisons pour animaux. Parce qu'en fait, oui. Bah, les écureuils et je sais que des oiseaux aussi peuvent faire leur nid dedans, donc ils les mettent et ils les recyclent dans les arbres d'une façon assez spécifique.
0: Ah ouais, je savais pas ça. Ouais. Moi je savais qu'ils les revendaient. Tu pouvais en vendre.
2: Bah ça aussi, ouais.
0: Bah c'est stylé dire j'ai un paquet de balles de la finale de Roland Garros quoi. Tu vois.
2: C'est pas. Ouais. Bah bon après t'en as une voilà. Tu vas pas.
0: Après si on me dit non mais les prenez pas, ça va servir pour des animaux, pour des oiseaux, pour leur nid. Évidemment je dis non, je les garde. Mais non mais c'est les deux sont très bien. Ça fait un bon souvenir. Ouais. On peut les recycler. Et tu vois, 60 000 balles, il y en a pour tout le monde.
2: Oui.
0: Sylvester Stallone, vous voyez qui c'est? Rocky, Rambo. Ouais. Et ben, Sylvester Stallone, il a des origines françaises.
2: Ah bon?
1: Ah ouais.
0: La grand-mère de Sylvester Stallone, elle est née à Brest. Okay. Et elle se prénommait Jeanne Clérec.
2: Allez, bah écoute.
1: Jeanne Clérec.
0: Ouais. Sylvester Stallone, c'est Sylvester Galagek. Et ben voilà. Comme ça, maintenant, vous le savez. Il est 8h13, les infos aléatoires du monde. Il y en aura d'autres, évidemment, demain à la même heure. On revient tout de suite avec Jennifer Lopez et David Guetta.
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0: Ah bon?
1: Alors écoutez, je vais vous dire un truc. Non seulement on a un problème avec la publicité, mais je pense qu'on a un problème global. Et je ne sais même pas si là, pendant qu'on parle, on nous écoute.
0: Quoi? C'est pas vrai?
1: Il y a une machine qui a explosé en plein vol. Donc il y avait de la pub, ou il y avait pas de pub, on sait pas trop, on sait pas dans quelle ville il y avait de la pub, ouais. On sait pas si énergie passe dans certaines villes.
2: J'ai envie de dire pas de panique, non. Mais si, un peu.
1: Pas de panique de quoi? On a un micro, on est là, on est bien. Voilà, ouais, on est tranquille. Alors, évidemment. Donc je ne sais pas si on parle vraiment pour nous, comme quand j'ai commencé la radio et qu'il y avait personne qui nous écoutait dans ma petite chambre, ou alors
0: on est comme
1: d'habitude sur énergie. Peut-être, si je veux dire un truc, peut-être qu'on passe même sur une autre radio. J'en sais rien. Je ne sais pas.
2: Et bonjour. Voilà. C'est nous.
0: Ce serait incroyable.
1: Et sachez que j'ai aucune personne en face de moi. Il y a des gens qui courent dans les couloirs. Ça, oui. Je vois. Mais personne ne va nous dire ce qui se passe. Donc, je ne sais pas. On va quand même s'écouter Jennifer Lopez et David Guetta.
0: Bah oui.
1: Et quand je dis on, je ne sais pas qui va l'écouter.
0: C'est rigolo, en vrai.
1: Écoutez. J'ai envie de dire à voir la suite. En tout cas, on est là, on est tranquille, on est sur énergie. Peut-être que vous, vous nous écoutez même pas en ce moment. Mais c'est pas grave.
0: C'est fou.
1: Je ne sais absolument pas ce qui se passe.
0: Mais on est là.
1: Mais on est bien, on est avec vous. C'est Manu sur énergie jusqu'à 10h. Peut-être, je sais pas. Allez, David Guetta et Jennifer Lopez.

0: 21. Merci d'être avec nous. On démarre la journée ensemble, c'est Manu sur Énergie. On va écouter Taylor Swift, DJ Snake et Justin Bieber avec Let Me Love You aussi. Oh, je vous ai pas dit, j'ai acheté un truc génial.
1: Ah bon?
2: C'est quoi?
0: Vous avez déjà vu peut-être dans les transports en commun ou peut-être pour des tableaux électriques, des choses comme ça, des clés carrées. Vous savez, c'est carré ou c'est triangulaire?
2: Oui. Non.
0: Vous avez jamais vu ça? Oui, bah il faut une clé avec en forme de triangle.
3: Pour ouvrir, d'accord, la forme de la clé, oui. C'est ça, pour la serrure. Ah oui, d'accord.
0: Exactement. Okay. Et on n'en a jamais des clés comme ça.
2: Bah non.
0: Bon, et ben j'ai acheté un trousseau de clés comme ça.
1: Ah bon? Ah
0: ouais. Des traits triangulaires.
1: Tu veux ouvrir quoi?
0: Mais gars,
3: c'est pour ouvrir quoi?
0: J'en sais rien, mais je peux ouvrir des si jamais il y a besoin.
1: J'en sais rien.
0: Mais oui, j'en sais rien. Mais j'ai plein et des petits triangles, des gros triangles, des petits carrés, des losanges. Je peux ouvrir tout ce que je veux.
3: Ok.
0: Voilà.
3: Et du coup, tu regardes toutes les serrures que tu croises maintenant, en disant, tiens, est-ce que j'ai une clé?
0: Alors, j'ai hésité à venir avec ce matin parce que je trouvais ça trop stylé.
1: Ouais.
0: Mais ils sont chez moi et sachez que si vous avez une clé, si vous avez besoin d'une clé triangle, j'ai ce qu'il faut. J'ai,
3: d'accord.
1: Okay.
0: J'ai toutes les tailles.
3: Ah oui, genre les compteurs d'eau ou les trucs comme ça, là, parfois t'as ça.
0: Exactement. T'as un compteur. Tu veux vérifier ton compteur, mais t'as pas la clé triangle. Tu te dis, mais putain, qui a une clé triangle? Manu, il a une clé triangle.
1: Ok. Ah.
0: Okay. C'est pas génial.
3: C'est précis, mais
1: incroyable. Ouais, wow.
3: C'est niche, quoi. C'est niche.
0: J'étais allez. Sûr que vous alliez trouver ça dingue.
3: Quel bel achat.
1: Non, mais c'est fou d'avoir acheté ça.
0: Ouais, c'est fou.
1: Mais écoute, mais t'as l'air
3: content,
1: très heureux.
3: C'est principal.
1: Oui, c'est ça.
0: Mais un jour, j'aurai certainement un voisin qui me dit, putain, j'ai une fuite, mais pour la bloquer, il me faut une clé triangle. Pas de panique, j'ai la clé triangle.
3: Tu seras tellement fier.
0: Alors, n'appelez pas les pompiers. Appelez Manu. La clé triangle, c'est moi qui l'ai.
3: Meilleur achat, t'as raison.
0: Mais évidemment. C'est quoi votre dernier meilleur achat à vous? Le dernier truc que vous avez acheté dont vous êtes content? Nico?
3: Moi, je crois que c'est le babyphone pour mon bébé. J'ai acheté un babyphone de ouf, ultra connecté, où je peux lui parler, mettre des sons à distance, comme s'il y a du Chopin. Je peux mettre un bruit d'aspirateur ou alors un bruit de vague.
1: Mais c'est incroyable!
0: Moi, j'en étais resté au babyphone où juste tu peux l'entendre quand il pleure, quoi.
3: Ah ouais, là, tu peux vraiment lui parler et les bruits d'aspirateur ou bruits de vague, c'est ce qu'on appelle les bruits blancs, donc ça le calme.
0: Mais je peux poser une question?
3: Ouais.
0: Pourquoi tu vas pas le voir plutôt?
3: Bah, je trouve ça. Non, mais tu sais quoi? C'est quand je suis pas. Si jamais je vais faire des courses et par exemple qu'il est resté avec ma femme à la maison, bah, je peux le voir à distance. C'est connecté en wifi, donc je peux le voir d'où je veux. Si un jour je pars en week-end et qu'il est là, je peux le voir.
0: C'est vidéo aussi?
3: Ah ouais, c'est une vidéo!
1: C'est incroyable, non, mais c'est.
3: C'est une caméra de vidéosurveillance pour mon bébé où il y a de la musique.
1: T'as payé 5000 euros?
3: J'ai payé 580 euros.
1: Ah!
0: Oh putain!
3: Ouais, c'est cher. Mais franchement.
0: Ah non, mais attends, excusez-moi, mais mes clés c'était 12,99. Hein,
3: ah ouais? Mais tu peux pas mettre du Chopin à ton bébé?
0: Non, mais ton téléphone, s'il a une clé carrée, je peux l'ouvrir, tu vois.
3: On peut s'entendre.
0: Alors, Lorenza, dernier meilleur achat?
1: Est-ce que vous vous souvenez de Neige?
0: Ah oui,
1: Neige,
0: c'était un petit doudou qui ressemblait à rien, qui était blanc,
1: oh,
0: c'était
1: oui.
0: une sorte de petite balle. Et en fait, Lorenza l'avait tiré des fils pour lui faire des jambes et des bras. Et donc voilà, c'était une sorte de boule avec des jambes et des bras. Et
1: c'était
0: le petit doudou de Lorenza, mais tu l'avais tout le temps en émission, mais il n'y a plus Neige.
1: Eh ben, il n'y a plus Neige parce qu'elle est à la maison. Voilà, j'ai décidé de la laisser à l'appart. Mais je l'ai remplacée et j'ai acheté un alpaga anti-stress. Alors je l'emmène partout, je l'avais avec moi, mais là je l'ai perdu. Donc j'ai un peu peur parce que je viens de l'acheter. Donc,
3: comment tu perds?
0: C'est vraiment très intéressant. Hein, alors j'ai acheté un truc, je voulais vous en parler et vous le montrer parce que c'est incroyable, mais je ne l'ai pas.
1: Vous allez le voir avant la fin de l'émission. Eh ben, c'est un petit alpaga. Quand vous le squeezez comme ça, eh ben, c'est un anti-stress.
0: Mais si tu l'as amené, il est où?
1: Mais je sais pas.
3: Quelqu'un t'a volé ton alpaga?
1: J'ai un peu peur, ouais. Ça va aller, on va le retrouver et vous allez le voir. Il est très beau.
0: C'est pas facile, hein, franchement. Lorenza, je pourrais pas t'avoir en gale d'alterner. Hein, c'est,
1: non,
0: Ah non, des fois, je suis épuisé. En tout cas, merci. Tu dois au monde entier une minute de vie. Mais y a pas de problème.
3: Et moi, je laisserai jamais mon bébé, du coup, vu comment elle perd tout. Tu vois.
1: Non, je suis pas encore compliqué. Prête, Nico.
0: Et si vous vous demandez, j'ai aucune clé avec une bonne forme pour ouvrir le cerveau de Lorenza. Je suis dépassé. Hein,
3: merde.
0: 8h26. On revient tout de suite avec Taylor Swift, Elizabeth Taylor. C'est juste après les infos de 8h30. Bienvenue sur Énergie, à tout de suite.
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23: Il est 8h30, quel a été l'un de vos derniers meilleurs achats ? Quel est le dernier truc que vous avez acheté et vous êtes fier de votre truc ? Vous nous appelez au 0870 42 48, on va vous prendre le téléphone après les infos. Et on va écouter Elizabeth Taylor, c'est Taylor Swift.
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1: Bonjour Manu, bonjour à tous. Pas de panique si vous êtes dans le quart nord-est. Les nuages et quelques gouttes de pluie annoncées ce matin ne vont pas durer. Comme pour le reste du pays, vous aurez donc droit à une belle amélioration cet après-midi. Grand retour des éclaircies. Partout ailleurs, le soleil va briller toute la journée, comme pendant la fin de semaine d'ailleurs. La chaleur revient aussi avec de 15 à 24 degrés déjà du nord au sud dans la matinée. Cet après-midi, il fera 19 au Havre et à Reims, 20 à Rennes, 21 à Archamp à la frontière suisse, 24 à Montauban, 26 à Orange. Il en a remis une couche, le ministère de l'Éducation a de nouveau réaffirmé hier sa volonté de mieux surveiller le niveau d'orthographe au bac. Les correcteurs seront donc plus vigilants et stricts avec un impact sur les notes et une mesure qui ne concerne pas pour l'instant les filières professionnelles qui entament leurs épreuves écrites aujourd'hui avec les langues vivantes. La philo, ce sera dans un petit peu moins d'un mois pour les séries générales. Dans l'actu aussi, la France veut renforcer sa défense. L'Assemblée nationale a voté hier le déblocage de 36 milliards d'euros supplémentaires pour nos armées. Une grosse rallonge à dépenser d'ici fin 2030 dans un contexte international plus que tendu avec les guerres en Iran et en Ukraine simultanées qui continuent. Une histoire de champion, le Paris Saint-Germain, champion de France, affrontera Arsenal, nouveau champion d'Angleterre en finale de la Ligue des Champions à Budapest dans 10 jours. Les Gunners ont été sacrés hier soir pour la première fois depuis 2022, pour la première fois depuis 22 ans plutôt, 2002 donc. Thierry Henry était sur le terrain à l'époque et Arsène Wenger sur le banc en tant que entraîneur. C'était en 2004 donc la dernière fois. Une nouvelle saga au ciné pour Sigourney Weaver dans The Mandalorian and Grogu, aujourd'hui en salle avec énergie. Elle est l'un des personnages principaux, le colonel Ward aux côtés du héros incarné par Pedro Pascal et du petit alien surnommé Bébé Yoda. Après Alien, après Avatar, l'actrice intègre donc l'univers Star Wars.
2: J'aime ce genre de film dans l'espace. On les apprécie parce qu'on est tous très curieux de l'essence même de l'être humain, ce qui le définit, ce qu'il est, comment il se comporte quand il part vers d'autres mondes et face à d'autres espèces. Dans Star Wars, on voit énormément de créatures différentes qui s'entendent parfaitement, que ce soit dans des villages ou dans des bars. Oui, il y a des méchants, mais il y a surtout des gens bien, des habitants paisibles de cette galaxie lointaine. Donc oui, ça m'intéresse parce que j'espère que notre futur sera comme ça et pas comme dans Alien ou Avatar. J'aime imaginer comment les humains se comporteront loin d'ici sous pression.
1: Une interview de Bertrand L'Aiguillon de Mandalorian and Grogu sort donc aujourd'hui au cinéma avec énergie. Il est 8h33, c'est la fin de ce flash. On est mercredi, le 20 mai. Vous retrouvez Manu et tous ses ouin-ouin pour bien commencer la journée sur énergie. Rendez-vous dans une petite demi-heure pour la suite de l'actu. Bon réveil.

0: je ne m'en lasserai jamais d'avoir mon nom chanté toutes les demi-heures.
1: Ah, il y a pire. Hein.
0: Franchement, je le souhaite à tous. Hein. C'est vraiment très, très, c'est très agréable.
1: Ça doit te manquer dans la journée, j'imagine.
0: Ah non, je l'ai aussi dans la journée. Ah oui, sur mon téléphone, j'ai une alarme et c'est ça qui fait toutes les demi-heures. Toutes les demi-heures. C'est un petit régal. Les gens me prennent pour un taré. Ils ont raison. Il est 8h33. On va écouter Taylor Swift, DJ Snake et Justin Bieber. Arrive aussi. Il y aura les sondages du matin et on continue à parler de nos meilleurs achats. Quel a été votre dernier meilleur achat? 0 870 42 48. Luna est là. Bonjour Luna.
2: Bonjour Manu, bonjour les Wouins.
0: Sois la bienvenue parmi nous Luna. Quel est ton dernier meilleur achat?
2: Moi je me suis acheté un tapis de bain en pierre de diatomite et je fais plus sécher mon tapis, ça absorbe directement l'eau. C'est antidérapant, enfin c'est génial. C'est une révolution.
0: Tu m'as perdu à diatomite. C'est quoi?
2: Oui, diatomite, bah, c'est les tapis un peu à la mode qui sont assez épais et qui sont assez durs.
0: Et c'est quoi? C'est pour dans la salle de bain?
2: Oui, dans la salle de bain.
0: Mais du coup, si c'est dur, c'est pas agréable?
2: Bah, au moins, t'as pas les pieds mouillés quand tu sors de l'eau. Et c'est antidérapant et c'est.
1: T'as les pieds qui saignent, mais les pieds sont secs.
2: Non. Alors,
0: apparemment, Florent, le producteur de l'émission, connaît ça.
3: Ouais, je connais. Non, c'est vachement bien. En fait, tu poses ton pied dessus et quand t'as les pieds mouillés et tout ça, et en fait, ça absorbe directement l'eau. Tu vois la tache de ton pied disparaître.
4: C'est une sorte de sopalin, quoi.
3: C'est une sorte de sopalin, mais dur et c'est pas mal du tout.
5: Mais c'est beau, au moins.
3: Bah, ça peut être effet faux parquet, effet c'est ce que tu veux, je pense. Après, tu peux trouver de tout.
0: Mais ça te sèche le pied.
3: Ouais, en fait, ça t'aspire plutôt que ton. Enfin, c'est comme là, un tapis, mais ça t'aspire les gouttes de l'eau et tu vois la trace de ton pied dans l'eau disparaître dans le. C'est un peu stylé.
0: D'accord, mais ça te sèche le pied en même temps.
3: Bah, ça oui, ça t'enlève toute l'humidité du pied.
4: J'ai peur, le côté ça t'aspire.
3: tu fonds dans
5: l'eau. Ton âme.
0: Mais l'eau, elle va où?
3: Bah, va dans le pied.
1: Chez le voisin.
0: J'ai pas trop confiance dans ces. En fait, dès qu'on me dit ça disparaît, j'ai pas confiance.
4: Ouais.
0: Tu vois.
3: Non, mais si, c'est un petit gadget, quoi. Ça disparaît dans la pierre, comme c'est aspiré dans un tapis. Bah là, sauf que c'est bon. Dans la pierre.
0: D'accord. Et ça coûte cher, Luna?
2: Je l'ai acheté en promo, il est à 40 euros. Sinon, c'est 60, une soixantaine d'euros.
5: Oh là là! Bah, t'as intérêt à bien aspirer, oui.
2: Mais il n'y a pas besoin de le laver, il n'y a pas besoin de le mettre à sécher. C'est l'avantage.
0: Mais dis-moi, oui, mais est-ce que par exemple, si tu nettoies le carrelage dans ta cuisine, est-ce que si tu passes la pierre, ça sèche? Non, mais ça peut faire serpillière ou pas?
2: Ah non, c'est pas possible.
0: Non, ok. D'accord. Non, mais faudrait tester.
4: C'est dommage.
0: Oui. C'est 40 en promo, hein, 60. On t'embrasse, Luna. Merci beaucoup de nous avoir
2: appelés. Merci, belle journée.
0: Belle journée à toi. Florian est là aussi. Quel a été ton dernier meilleur achat, Florian?
6: Eh, hey, comment va les Huawei?
5: Hey,
0: ouais, on est bien. C'est quoi le dernier truc que t'as acheté dont t'es très fier?
6: Eh ben moi j'ai acheté des écouteurs pour le sport là, avec tu sais la fonctionnalité de la réduction de bruit qu'on a maintenant sur la plupart des écouteurs, où ça me met dans la bulle, j'entends plus rien en fait, il y a plus personne, il y a que moi en fait.
0: Alors je t'avoue que j'avais essayé ce truc là mais moi ça m'angoisse.
5: Ah bon? Mais c'est génial.
0: T'entends. Mais t'entends pas les gens autour de toi,
5: mais c'est le but.
0: Tu sais jamais, c'est.
4: Je trouve que
0: c'est...
4: tu t'entends pas toi non plus, et c'est ça qui est perturbant. C'est que parfois j'ai l'impression de respirer beaucoup trop fort.
0: Tu vois? Non, mais pour le sport, tu fais du running, t'entends pas une bagnole qui klaxonne, bim.
5: Bah, tu vois? Oui, bah, cours pas sur la route, cours, je sais pas.
0: Mais non, mais un vélo ou quelqu'un qui t'appelle, tu fais tomber quelque chose, quelqu'un t'appelle en disant monsieur, vous avez fait tomber mon portefeuille, tu le sauras jamais.
6: c'est dur. Non, pour la salle de sport, c'est pratique.
5: On est dans notre bulle.
6: Pour quand tu fais du sport d'or, en plus, il y a la fonctionnalité. Alors, tu peux enlever le bruit. Et
0: dis-moi, s'il vous plaît, et Rocky et Roca, là, vous allez vous calmer.
4: Florent, tu sens qu'il bosse chez Darty, qui veut voir ses écouteurs.
0: Je suis dans ma bulle, dans mon sport. C'est prise pour qui, là?
5: Mais c'est vrai.
0: Bon, bah, en tout cas, moi, j'en conclue que vous aimez pas les gens. Voilà.
5: Pas à ce moment-là, ouais.
0: Florian, merci beaucoup de nous avoir appelé.
6: Je vais faire du sport avec Lorenza, c'est pas grave, elle comprend au moins.
0: Ben non, t'iras pas faire le sport avec elle, puisque t'auras les écouteurs, elle t'entendra pas.
5: C'est pas grave, on fera des gestes.
0: Belle journée à toi, merci beaucoup Florian de nous avoir appelé. Il est 8h37, Taylor Swift tout de suite. Et puis juste après, il y a les sondages du matin aussi qui arrivent. Merci d'être avec nous. C'est Manu sur Énergie.

0: DJ Snake et Justin Bieber avec Let Me Love You. C'est bon de se réécouter ça. Ça arrive dans 3 minutes. On continue à parler de nos derniers meilleurs achats. Quel est votre dernier meilleur achat? Le truc que vous avez acheté, vous faites waouh, j'adore. 0 870 42 48. On continue à vous prendre au téléphone. Avant ça, voici les sondages du matin comme chaque jour. 24% des Français ont déjà fait l'amour à cet endroit. Quel est cet endroit, Nico?
1: Une voiture?
0: C'est pas une voiture. Bah, dans l'absolu, ça pourrait être une voiture, mais c'est pas ça.
1: Ok.
0: Lorenza.
2: Ah ben j'aurais dit un ascenseur, mais...
0: Ça peut être d'un ascenseur.
2: Ah
0: okay. Mais quel ascenseur? Quelle voiture? Florent, notre producteur?
3: C'est un endroit où on est tous les jours?
0: Absolument.
2: Ah.
0: Tous les jours. Ah. Aurélio, c'en a?
2: Ah ben c'est le travail.
0: Complètement. 24% des Français ont déjà fait l'amour au travail.
1: Ah ouais.
3: T'avais fait toi, non?
0: Ça m'est... Oh, j'ai dit ça.
1: Comme ça fait 17 ans qu'on se connaît, il me semble que...
0: Laisse-moi terminer et mettre un peu de suspense. Ça m'est peut-être arrivé, voilà.
1: Et peut-être la nuit que tu t'es fait surprendre par quelqu'un, non, c'est ça?
0: Par une femme de ménage.
1: J'adore cette histoire.
0: Peut-être. Il y a très, très, très, très longtemps dans une radio, mais il y a, je vous parle de ça, oh là, vous étiez, il y en a qui étaient peut-être pas nés ici.
1: Ouais, et tu peux pas dire c'est parce que vous croyez, quoi.
0: J'avais refermé la porte, mais vraiment hyper, vraiment en réflexe, j'avais donné un coup de pied dans la porte, quoi. Paf.
1: Je pense. Et que tu continues derrière ou alors ça coupe vraiment?
0: J'ai pas bougé en fait. J'ai fait putain, est-ce qu'elle va partir ou est-ce qu'elle va rentrer?
1: Si je bouge plus, elle me voit plus. L'animal.
0: C'est exactement ça. J'ai pris une plante, j'ai fait non, je suis un ficus. Une femme sur cinq est persuadée qu'elle aurait toutes ses chances si elle participait à cette émission télé. Quelle est cette émission télé, Lorenza?
2: Koh-Lanta.
0: Non, c'est pas Koh-Lanta. Aurélio Standard?
2: C'est de la cuisine?
0: Non, pas du tout. Florent, notre producteur?
3: Danse avec les stars?
0: Non, mais on avance. C'est sur TF1. Nico?
1: Ah, c'est en prime time ou pas?
0: Ah oui, c'est en prime time. Okay. Lorenza?
2: The Voice?
0: The Voice, absolument.
2: Ah, bah, oh, oui.
0: Une femme sur cinq est persuadée qu'elle aurait toutes ses chances si elle participait à The Voice.
2: C'est pas ta femme? Oui,
0: ma,
2: voilà.
0: Ma femme en fait partie.
1: Ah ouais? Ouais.
2: Mais elle chante bien?
0: Elle est persuadée qu'elle aurait toutes ses chances de participer à The Voice.
1: Est-ce que ta femme, c'est elle qui donne tout quand il y a un joyeux anniversaire à chanter?
2: Ah oui.
0: Non, elle fait pas les joyeux anniversaire.
1: Ça me tend, ça.
0: Elle fait pas ça, mais parfois à la maison, d'un coup, elle veut dire écoute, regarde. Et elle se met à chanter une chanson qu'on connaît tous. Et dit je chante bien, hein. Oui, ouais.
1: Et là, tu retournes ton siège.
0: Heureusement, j'ai pas de buzzer. 94% des hommes le font au restaurant lors d'un premier rendez-vous. Qu'est-ce qu'ils font? 94%, c'est quasiment tous, hein. Florent, notre producteur?
3: Payer l'addition?
0: Non, c'est pas ça. Ça n'a pas de rapport avec l'addition. Nico?
1: Ils vont se recoiffer aux toilettes?
0: Non. Lorenza?
2: Ça a un rapport avec la bouffe?
0: Complètement. Ah, c'est vraiment, on est complètement dans la bouffe, là. Nico?
1: Ils saucent avec le pain?
0: Non, mais ça a un rapport avec le plat qu'ils prennent. Lorenza?
2: Ils prennent la même chose?
0: Non, ils prennent pas la même chose que l'autre. Enfin, peut-être, mais c'est pas ça. Florent?
3: Ils prennent une salade?
0: Eh ben, ils prennent, en fait, un plat plus léger que ce qu'ils ont envie de prendre.
2: Bien sûr. Mais c'est vrai?
3: Tu veux pas que la personne se dise, dis donc, il mange bien à la cantine, celui-là. T'es healthy, tu fais attention. Mais,
0: si en face de toi, t'as quelqu'un qui dit, je vais prendre la salade de betterave, et toi, tu dis, moi, je vais prendre le cassoulet. Tu vois, la limite, ce sera la salade de chèvre chaud. Voilà. 8h44, DJ Snake et Justin Bieber sur NRJ. Let me love you. Et les sondages du matin, il y en aura d'autres évidemment demain à la même heure. Merci d'être là. Comme chaque matin, c'est Manu sur NRJ. Bienvenue.

0: Zao et MC Solar avec Comme Caroline, c'est dans 3 minutes pour vous. Et Zao, elle sera avec nous mardi, hein, c'est ça,
1: Florent? Exactement.
0: Et ça, c'est une bonne nouvelle, ça. Zao sera avec nous. Alors, on a attendu, mais elle sera là. Elle revient du Québec. Elle sera avec nous mardi. Est-ce que vous entendez derrière moi? C'est mon chien.
2: Oui.
3: On est d'accord.
0: Parce que ce matin, je fais l'émission, j'ai l'émission de chez moi cette semaine. Et bah, y a ma fille, elle est partie à l'école. Ma femme est partie faire les courses. Et donc, les chiens, qu'est-ce qu'ils font?
2: Bah, ils aboient. Mais prends-les avec toi.
0: Bah, je les ai pris avec moi. J'ai ouvert la porte. Mais apparemment, il peut pas me lairer.
3: C'est ce qu'il est en train de dire.
0: Bon. 8h48, quel a été l'un de vos derniers meilleurs achats? Le dernier achat que vous avez fait où vous vous êtes dit, ça c'est stylé, ça c'est cool. On continue à vous prendre au téléphone au 0870 42 48. On a Cynthia qui est avec nous. Bonjour Cynthia.
4: Bonjour Manu, salut les ouin-ouin.
0: Sois la bienvenue parmi nous Cynthia.
4: Merci.
0: T'es fière de quoi?
4: Ah oh, mais je suis trop fière. J'étais un Dyson, tu sais, avec la petite lumière verte au bout qui illumine toute la poussière. C'est une folie. Je peux même passer l'aspi la nuit. C'est trop bien.
0: C'est sympa pour les voisins.
2: Il
4: fait pas trop de bruit. Mais si tu sais le soir quand tu grignotes et que tu veux pas te faire choper et rallumer toute la maison, hop, le petit aspi avec la lumière et c'est nickel.
0: Alors moi j'ai une autre solution, c'est si je grignote la nuit dans le noir, pas vu, pas pris. Je les vois pas.
4: Ouais, mais le lendemain au réveil, c'est pas terrible. Hein.
0: Ah bah je nie le lendemain au réveil. Non, je ne vois pas de quoi tu parles. Je ne sais pas. Je ne sais pas d'où viennent ces. Je ne sais pas. Vraiment. Oh, tu t'es encore levé cette nuit sans doute. Tu as fait. Tu ne t'en rends pas compte, mais tu viens manger la nuit. Je ne sais pas. Je nie. Merci beaucoup Cynthia de nous avoir appelé.
4: Merci à vous. Bisous.
0: Gros bisous. Quel a été l'un de vos derniers meilleurs achats, si vous en avez encore d'autres?
3: Ah ouais. Moi j'ai acheté un pot d'épices mexicaines.
2: Quoi?
0: Qu'est-ce que c'est alors?
3: C'est un pot d'épices, t'as l'impression quand tu le fais, t'es un peu dans le guacamole là. Et t'as l'impression d'être au Mexique, tu voyages. Et je le mets dans tous mes plats, le goût n'a rien à voir, c'est un peu ma touch. Tu sais quand je fais des pâtes, tout petit peu d'épices mexicaines. Et comme mes convives ils disent c'est quoi le petit goût?
0: Mais ça pique.
3: C'est un tout petit peu relevé, mais tu vois c'est pas non plus du, c'est pas du piment, du, tu vois.
0: Non, moi,
3: épices mexicaines.
0: Non, pour les épices, au-delà de la mayonnaise, pour moi, ça pique.
2: Donc, ah oui, oula, ouais.
3: Ah merde, t'es pas prêt, quoi.
2: Même le poivre, c'est compliqué, quoi.
0: Oui, et même là, tu me dis épices mexicaines, j'ai déjà. Honnêtement, regarde.
2: T'as le nez qui.
0: J'ai le nez qui transpire.
3: Monsieur est sensible.
0: Non, il faut savoir que je suis costaud, mais mentalement, je suis un gros fragile. et j'ai le nez vraiment qui coule. Juste. Non, psychologiquement, vraiment. Ah, mais moi, j'ai pas de mental, hein. Faut le savoir. Non, vraiment, je suis une merde. Quel a été l'un de vos derniers meilleurs achats? Yann qui est là. Bonjour Yann.
5: Salut Manu, salut les Wawa.
0: Bienvenue parmi nous Yann. T'es fier de quel dernier achat que t'as fait?
5: Ma machine à café à grains. J'ai l'impression de redécouvrir le goût du café.
2: Oh la
0: mais
2: chance.
0: Mais tellement. Mais,
2: oui.
0: mais je le dis depuis des années. L'achat de la machine en grains.
3: C'est stylé. Hein.
0: Ah, ça fait. Tu pars de l'autre côté. T'es de l'autre côté de la force. Mmh. C'est différent. C'est plus la même chose. C'est pas. Non mais c'est vrai. Déjà, quand t'as une première machine Nescafé avec la capsule, tu dis waouh, ça y est, je suis adulte. Mais quand tu passes à la machine en grains. Et je vais te dire un truc, c'est même pas qu'il est meilleur le café, c'est que c'est autre chose. T'as l'impression de faire du vrai café.
3: C'est vrai.
2: Non, mais oui, tu le découvres pour la première fois.
3: Le bruit des grains qui se font défoncer, c'est dans la machine et tout.
0: Ouais.
3: C'est tout un cérémonial. Ouais. Tu la regardes, tu vois, tu le regardes couler ton café.
0: Et après, tu peux discuter avec d'autres personnes qui ont des machines à café en grains. Et t'en as toujours un qui dit, alors moi je connais un petit torréfacteur dans les Landes.
3: Ah bah évidemment. Et tu commandes sur internet, un peu moins cher, avec un code promo.
0: Et là t'es heureux. Et
3: tu dis, le club des baristas.
0: Exactement. Quand t'as les gens à table, tu dis, je vais vous faire goûter mon café, vous allez pas le croire. Tu fais pareil, Yann?
5: Tout à fait.
0: Eh ben voilà, et tu dis, vous n'aviez jamais goûté de café avant.
5: C'est tout à fait ça. Ah ouais, non. Mais d'ailleurs, je suis en train de le boire, en pensant à vous et en vous écoutant.
0: Eh ben écoute, parfait. Yann, fais-toi plaisir. Je te souhaite une belle journée. Merci beaucoup de nous avoir
5: appelés. À vous aussi, belle journée à vous.
0: Ciao, il est 8h52. Zao et MC Solar, comme Caroline. Mardi prochain, elle sera avec nous, Zao. Et elle chantera. Et on est bien, on est content d'être avec vous comme chaque jour jusqu'à 10h, c'est Manu sur Énergie.

8h55, merci d'être avec nous, c'est Manu sur Énergie. Comme chaque jour, on est là, on est bien jusqu'à 10h en direct avec vous. Comme chaque matin, vous nous appelez pour nous rejoindre, vous nous appelez au 0870 42 48. Vous pouvez aussi nous envoyer des messages vocaux, je vous rappelle, sur l'application Manu sur Énergie. On n'en a pas écouté ce matin, on va en écouter quelques-uns tout à l'heure. Son of Legend avec San Francisco.

0: avant 9h. Pas après 9h. Avant 9h, ça va être court, il est 8h56. On a un peu de temps pour des infos. On va partir aux États-Unis. Il y a l'homme le plus chanceux du monde, de l'univers. Là. Un homme vient de remporter le jackpot au loto pour la 18e fois.
1: Quoi ?
2: C'est pas possible.
1: C'est... Mais c'est légal ?
0: Bah oui, tu joues, tu gagnes.
1: Ouais, ouais, c'est vrai, non, mais je sais pas.
2: On est jalouse.
1: J'avoue, je donne l'argent.
0: En fait, le truc, c'est marrant parce que tu gagnes une fois le jackpot au loto. Bon, on est un peu jaloux. Ouais. Deux fois, on est content pour toi. Trois fois, on trouve ça dingue. 18 fois, on va bien te faire foutre, Michel.
1: Bien dit.
0: Voilà. En Dordogne, attention, il y a un fait divers. En Dordogne, il y a un couple qui s'est fait voler 19 boules de pétanque en pleine nuit.
2: Oula.
1: Déjà 19, le nombre est chelou, mais ouais.
0: Pour qui, pourquoi ?
1: Mais
0: ils ont... bah, parce qu'à un moment, ils ont toutes les boules de pétanque qui apparaissaient disparaissaient en gros.
2: Ouais.
0: Et ils ont trouvé le voleur.
1: Ouais.
0: Et le voleur, c'était un renard.
1: Ah bon ?
0: C'était un renard qui visiblement avait une passion pour les boules de pétanque.
1: Oh.
0: Il venait, il chopait la boule de pétanque, il la ramenait. Et
1: c'est puis
0: ils
1: ont génial.
0: Trouvé, ils ont trouvé les 19 boules de pétanque un peu plus loin. Voilà, c'est le renard qui piquait ça. Écoute, c'est génial, oui, oui. Après, s'il peut être là pour jouer la prochaine fois et ramener l'apéro, c'est OK.
2: Allez, s'il te plaît.
0: Voilà, pourquoi pas. Qu'est-ce qu'on a d'autre dans les infos ? Ah, il y a l'été qui arrive. L'été qui arrive, vous êtes peut-être à la recherche d'un job pour l'été. Les secteurs qui recherchent le plus des emplois saisonniers sont la restauration,
1: bah
0: c'est
1: ouais.
0: pas étonnant,
2: ouais.
0: et surtout les cuisiniers dans la restauration. Il y a besoin de cuisiniers pour cet été. Dans l'animation et le loisir, évidemment, dans les
1: ouais.
0: clubs de vacances, tout ça. Et dans le domaine de l'agriculture aussi.
1: Ah bon ?
0: Voilà.
2: Ok. Ouais. Okay.
0: Mais pour c'est dans les vergers, pour aller récupérer les fruits, tout ça.
2: Ouais.
0: Voilà, agriculture, animation, loisir, restauration. Le must, évidemment, ce serait que vous sachiez occuper les enfants en cuisinant devant eux dans un tracteur. Alors là.
2: Oh, le CV en or.
0: Oh, là, oui. vous pouvez négocier votre contrat de ouf. 8h58, on revient tout de suite avec Son of Legend, PLK, je vous l'ai dit, puis les infos à 9h. À tout de suite sur Energy.
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0: Il est 9h. Qu'on amène le coq.

0: On a deux PlayStation 5 à vous offrir, des PlayStation 5 Slim. Vous nous appelez au 0870 42 48. Il y en a deux pour vous. On va jouer ensemble dans même pas 10 minutes. Ce sera après Sound of Legend et les infos tout de suite.
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2: Bonjour Manu, bonjour à tous. Les nuages, la pluie font encore un petit peu de résistance sur un quart nord-est ce matin, large quart nord-est. Heureusement, ça ne va pas durer. Cet après-midi, le beau temps sera de retour un peu partout avec du grand soleil, même pour la moitié sud, avant une fin de semaine estivale. Les températures remontent, 15 degrés à Lille au réveil, 22 à Saint-Raphaël sur les bords de Méditerranée. Et cet après-midi, il fera 16 à Caen, 18 à Amiens, 21 à Limoges, 24 à Toulon. Après un début de mai très automnal, c'est donc l'été qui pointe le bout de son nez, heureusement. On attend ce week-end de grosses chaleurs un peu partout en France, avec un vent du sud qui fait grimper les températures. Samedi, par exemple, il fera jusqu'à 31 ans, 32 même à Toulouse, avec des ressentis souvent encore plus élevés. La semaine prochaine s'annonce très chaude également. Le bac, ça commence le 15 juin pour les séries générales avec la philo, mais pour les filières professionnelles, c'est déjà une réalité ce matin. Première épreuve écrite, les langues vivantes au menu ce mercredi. Bonne chance encore une fois à tous les candidats. Une porte d'entrée pour ces 6 ans, le site officiel jeveuxaider.gouv.fr, mis en place par le gouvernement, dresse un premier bilan positif. Plus de 840 000 bénévoles se sont inscrits avec l'envie de donner un petit peu de leur temps pour une bonne cause. Un bon moyen de se mettre en relation avec l'une des 20 000 organisations d'intérêt général référencées. 57% des bénévoles poursuivent leur engagement auprès de la structure qu'ils ont découverte via la plateforme. Adversaire du PSG en finale de la Ligue des Champions dans 10 jours, Arsenal a décroché son premier titre de champion d'Angleterre hier depuis 22 ans. Les Gunners ont profité du nul de Manchester City face à Bournemouth pour valider leur sacre. Bournemouth. On parle de tennis aussi avec la suite des qualifications à Roland-Garros. On connaîtra demain le programme du tournoi parisien à l'issue du tirage au sort et le tableau de Yannick Sinner, le grand favori. Cette année, pas de Carlos Alcaraz, tenant du titre, forfait sur blessure. Un souci au poignet, ça va mieux, mais l'Espagnol a annoncé hier qu'il ne serait pas remis non plus pour Wimbledon fin juin. Paris, ça va être la folie, la promesse de David Guetta pour ses trois concerts géants au Stade de France les 11, 12 et 13 juin prochains. Le DJ a complété la liste de ses guests hier. Afrojack sera invité à le rejoindre sur la première date avec Armin Van Buuren. Ugel sera là sur la deuxième. Et puis le ciné ce mercredi, c'est une sortie événement avec énergie. Un nouveau spin-off de la saga Star Wars, The Mandalorian and Grogu. Pedro Pascal reprend son rôle sous le casque du chasseur de primes, accompagné de son bébé Yoda devenu très célèbre, une mascotte même, au Festival de Cannes. Rami Malek montera les marches ce soir. Il est en compétition avec le film The Man I Love, bientôt sur nos écrans. 9h03, fin de ce flash, mercredi 20 mai. Vous retrouvez, comme tous les matins, Manu et tous ses ouin-ouin sur Énergie. Bon réveil et très bonne journée.

0: Soyez les bienvenus, je suis pas seul. Comme tous les jours, il y a Lorenza qui est avec moi.
1: Salut.
0: Il y a Nico qui est là aussi.
2: Hello tout le monde.
0: Et on va vous offrir deux PS5, deux PlayStation 5 Slim. On va vous les offrir dans 5 minutes, juste après Sound of Legend. Vous pouvez nous appeler au 0870 42 48. Pour démarrer cette nouvelle heure, j'aimerais qu'on ait au téléphone Maria. Je vais vous raconter son histoire, Maria. Bonjour Maria.
3: Bonjour.
0: Je suis content de t'avoir au téléphone. Tout a commencé par un message que j'ai reçu sur Instagram. L'Instagram de l'émission, c'est Manu Officiel. Et parfois, je zappe des messages, je peux pas tous les lire. Mais je suis tombé sur le message de Maria. T'as quel âge, Maria, aujourd'hui?
3: J'ai 25 ans.
0: Elle nous écoute.
3: Ah, j'ai des palpitations, mon Dieu.
1: Oh non.
3: Faut pas que je me rends direct.
0: Ah bah non,
1: oh non,
0: c'est cool.
1: Bah non, non, non,
4: non, non, non,
1: surtout pas, non.
0: Chiant. Bah après pour l'audience et le buzz, franchement, c'est...
1: Oh non, Manu,
0: L'émission avant tout. Hein. Maria, à 25 ans aujourd'hui, écoutez bien, elle m'a envoyé un message, elle me dit qu'elle nous écoute depuis le CP.
3: Wow. Oh, la primaire.
0: Donc, le CP, c'est quoi? C'est 5 ans? 6 ans? 6 ans?
3: Ça remonte. Ouais, j'écoutais dans la voiture avec ma mère et quand on terminait pas l'émission, le soir, elle devait me raconter la fin de l'émission.
1: Oh,
3: ça
1: comme
3: toujours au mauvais moment. Ouais.
0: C'est incroyable.
3: Je suis trop contente.
0: Depuis que t'as 5 ans, tu nous écoutes. Rends compte que je...
3: Ah ouais, je suis née avec vous, en fait.
0: Ben, je suis ton père.
1: Ah ouais.
0: Non mais
1: il pas encore rituel, ouais.
0: Non mais tu vois, on a passé quasiment autant de temps ensemble que toi avec tes parents et à un moment.
3: Ouais, c'est ça.
0: Oh la vache, c'est incroyable.
3: Mais c'est...
0: Ah mais moi aussi. Attends, et alors c'est pas ça. Elle nous a... Enfin, c'est pas ça. C'est pas que ça. Parce qu'elle m'a envoyé ce message pour me dire ça. Et elle me dit qu'elle fait la collection de tasses.
3: Exactement. J'adore les tasses. J'en ai à peu près une vingtaine pour l'instant.
1: C'est d'accord. Déjà pas mal, hein.
0: Oui, c'est bien, ben, t'as
3: suivi. Ouais, c'est un bon début.
0: Et en fait, elle m'a dit, je rêverais d'avoir le mug Manu sur LRJ avec, avec vous qui dédicacez, qui va être des, qu'elle, en fait, elle m'a dit, avec des petits cœurs dessus.
3: Ouais, au marqueur, un cœur chacun, Lorenza, Nico, Florent, toi, et même le standard, enfin, qui veut. Juste un petit cœur au marqueur, voilà, un souvenir.
0: Bah après, on peut prendre un mug, on le met dans la rue, tout le monde met des cœurs dessus, on te l'envoie. Hein.
3: Ouais, mais bon, c'est moi, ouf, mais pas. C'est moi, ouf, je préfère vous, quoi.
1: Trop mignon.
0: Et c'est quoi le plus beau mug, la plus belle tasse que t'as dont t'es fière?
3: Dont je suis fière, c'est une tasse avec un nain de jardin et une carotte.
0: Mais
3: en tasse.
0: Qui est dessiné dessus ou carrément en forme de carotte?
3: Non, c'est la forme, c'est la forme d'un nain avec une carotte.
1: C'est génial.
3: Ouais, 25 ans, mais ressenti 12 ans, quoi.
1: C'est pas grave.
0: Les nains de jardin, c'est au début, je trouvais ça chelou, et maintenant, j'aime bien, moi.
3: Ah ouais.
1: Ah ouais.
0: Et alors c'est quoi? Pas plus tard qu'hier, je ne sais pas pourquoi, je suis tombé sur une vidéo de quelqu'un qui collectionne les nains de jardin et qui en parlait très sérieusement et qui avait, vous savez, le chapeau rouge sur la tête.
1: Ah, je vois très bien.
3: Ah ouais.
1: Oh, mais ça, c'est un peu creepy, ça. C'est...
0: Ouais, mais tu sais quoi?
3: Faut pas aller dans l'extrême, quoi.
1: Oui.
0: Il était pas extrémiste, il était dangereux, c'est tout.
1: Bon,
0: c'est... Maria, on va t'offrir le mug Manu sur LRJ. Tu nous écoutes depuis depuis le CP, c'est trop mignon. Je t'embrasse très fort.
3: Je suis trop contente. Merci beaucoup.
0: Gros bisous
3: à tout le monde.
1: Gros bisous.
2: Salut.
0: Il est 9h07. Sound of Legend sur LRJ avec San Francisco. Juste après, on vous offre deux PlayStation 5. Merci d'être avec nous. C'est Manu sur LRJ. Et dites-vous que si aujourd'hui, vous avez 5 ans, peut-être que dans 20 ans, il y en aura peut-être un de l'équipe qui sera mort, putain, merde.
1: Oh, mais. Mais touche du bois.
2: On l'annonce.
0: Dites-vous qu'on sera là.
2: Aujourd'hui.
1: Quelle horreur.
0: Faut commencer. Attends, une question con. Ils ont la fibre à l'EHPAD pour pouvoir faire l'émission de là-bas. Non, c'est important.

0: Il est 9h10 et Lorenza va être contente.
1: Ouais,
0: supra contente.
1: Trop bien.
0: On va écouter PLK avec Pocahontas. C'est dans 4-5 minutes. Et tout de suite, on a deux PlayStation 5 à vous offrir. Parce qu'on va jouer au jeu des 3 As. Et pour jouer au jeu des 3 As, il faut 3 As. Les deux premiers s'appellent Thibaut et Sophie. Bonjour à tous les deux.
2: Bonjour.
0: Bienvenue sur Énergie, tous les matins à la même heure on joue ensemble, on fait tourner les jeux, ça fait longtemps qu'on n'a pas fait le jeu des 3 As. Il est de retour, Thibaut, Sophie, vous allez jouer ce matin avec Nico, qui sera le 3ème As.
3: Yes. Au top.
0: Vous êtes les 3 As du jour, voici les règles de ce jeu. Je vais vous poser à tous les trois la même question. Si vous donnez tous les trois la même réponse et que c'est la bonne, eh ben c'est gagné. Si l'un d'entre vous se trompe, là c'est perdu, tout le monde repart et il n'y a rien. Alors que si vous donnez la bonne réponse tous les trois, il y a une PlayStation 5 Slim pour Thibaut et la même pour Sophie. Évidemment, vous n'entendez pas les réponses des autres. Sophie, tu vas partir hors antenne. Nico, tu vas sortir du studio.
4: Ouais, tout de suite.
0: Et je vais rester avec Thibaut pour démarrer ce jeu des 3 As.
3: Parfait, nickel.
0: Voici la question du jour, Thibaut. C'est un vrai ou faux?
3: D'accord.
0: Johnny Hallyday a joué Avrel dans un sketch télé sur Lucky Luke. Vrai ou faux?
3: Je dirais faux.
0: Tu dis que c'est faux, c'est ta réponse. Je la garde, Thibaut, tu pars en antenne, je vais récupérer Sophie. Sophie, rebonjour.
5: Oui, rebonjour.
0: Tu nous as manqué.
5: Toi aussi, Manu.
0: Qu'est-ce qui nous arrive? Sophie, c'est un vrai ou faux aujourd'hui?
5: Ok.
0: Johnny Hallyday a joué Avrel dans un sketch télé sur Lucky Luke. Vrai ou faux?
5: Avrel.
0: Bon. Un des. Dalton.
5: J'aurais dit vrai, mais franchement, je sais pas.
0: Oui, mais alors, faut que tu donnes une réponse quand même, c'est le principe du jeu.
5: Je vais dire vrai, et on va voir avec Thibaut ce qu'il en dit.
0: Ça marche. Tu dis vrai, je vais récupérer Thibaut, je vous annonce tous les deux que vous n'avez pas donné la même réponse.
5: Ok.
0: Mais vous allez pouvoir vous rattraper. Mais ça va aller très très vite. Vous avez 10 secondes pour vous mettre d'accord. Au gong, je prends la dernière réponse que vous aurez donnée. C'est parti.
3: Moi, c'est vraiment du pif, alors je te suis s'il faut, si tu sais.
5: Bah écoute, on va dire non du coup.
3: Ok.
1: Mais non, mais ils se sont bien mis d'accord, je trouve.
0: Non, mais ils se sont mis d'accord, mais c'est
5: sûr, parce que je sais pas du tout.
0: Non, mais ce qui est drôle, c'est que Thibaut, il dit, on va dire comme tu dis, Sophie. Et Sophie, qui avait dit oui, elle dit, on dit non.
1: On va dire non, alors. Mais j'aime bien aimer le duo.
3: Ça, voilà. Je crois qu'on est tombé d'accord.
0: Mais écoute,
1: ça avait
0: pas trop de sens, mais vous êtes mis d'accord. Sophie, Thibaut, la réponse est non pour vous. On va maintenant faire venir Nico, à qui je vais poser la même question. S'il donne la même réponse que vous, et si c'est la bonne, c'est gagné. Ça a mis un peu de temps parce qu'ils étaient pas d'accord. Mais ils sont mis d'accord, j'ai une réponse. On va voir la tienne. Voici la question du jour. C'est un vrai ou faux?
6: D'accord.
0: Johnny Hallyday a joué Avrel dans un sketch télé sur Lucky Luke. Vrai ou faux?
6: Oh là là, ça pue. Ça pue le truc inventé. Cette phrase est improbable. Cette phrase est improbable et je me dis que j'aurais peut-être vu ça un jour passer quelque part. Donc j'ai envie de dire faux.
0: Tu dis que c'est faux.
6: Ouais.
0: Thibaut et Sophie ont finalement dit que c'était faux aussi.
6: Ah, ils étaient pas d'accord, ok.
0: Non, au début, bah non, ils étaient pas d'accord.
6: Ouais, ok.
0: Thibaut, Sophie, Nico, votre réponse est donc, c'est faux. Voici la bonne réponse. Johnny Hallyday a-t-il joué Avrel dans un sketch télé sur Lucky Luke? La réponse est faux.
1: Ouais, ouais, vous êtes pas laissé avoir, quoi. Moi, j'ai vraiment hésité.
0: Ah ouais?
1: Ah ouais, de ouf.
0: Franchement,
5: j'avoue que comme dit Nico, on l'aurait vu quelque part.
1: Ouais, mais c'est plausible, tu vois. Un
0: dans truc une vieille émission, regarde. Johnny Hallyday, quand il était jeune, tu vois, au début dans sa carrière. On lui dit, vas-y, fais Avrel dans un sketch sur Lucky Luke. Allez, je vais le faire.
4: J'ai envie de le faire avec une IA. Devant qui serait plus donné.
1: C'est une très bonne question, en tout cas. Bien joué.
0: C'est surtout trois bonnes réponses qui vous permettent, Thibaut et Sophie, de repartir avec chacun une PlayStation 5 Slim. Wow, bravo à vous.
3: Génial. Merci Manu et tout de suite.

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1: C'est beau ce qu'il dit. C'est faux. C'est beau, quand même. C'est pas grave. C'est un peu sa journée à Diego Buñuel parce qu'aujourd'hui, c'est la journée mondiale de la mer. Voilà.
2: Ah,
3: on bonne journée.
1: Vous aimez bien la mer?
3: Oui. Attends, c'est quoi cette question?
1: Je pose la question. Parce qu'il y a des gens qui aiment pas se baigner dans la mer, il y en a qui se baignent dans la piscine, vous voyez ce que je veux dire?
2: Ah, qui sont plus piscine, ouais, d'accord. Non, voilà, non, la mer, évidemment.
3: J'ai appris à beaucoup l'aimer, oui.
2: Moi, j'aime beaucoup, sauf là où j'ai pas trop pied, là. Tu sais, au large, alors, quand c'est bleu nuit, là.
1: Moi, je suis de la team de Nico. Je n'ai pas jamais la bouée jaune. Et déjà, honnêtement, quand c'est je suis à la bouée jaune, je me sens pas bien.
3: Ah ouais.
2: Tu t'accroches à la bouée.
1: Non, la bouée jaune me fait peur. Donc je la touche pas. Bah, je sais pas. J'ai l'impression d'être aspiré parce que. Ouais, parce qu'elle a une grosse chaîne qui va jusqu'en bas et tout. Non.
3: Mais justement, tu peux t'y accrocher.
2: Ouais, tu t'es jamais amusé à descendre la chaîne.
3: Pour voir jusque où tu vas.
1: Ma phobie. Cette chaîne-là me fait peur. Non, sous l'eau, je suis pas.
3: Ah oui, ben on n'ira pas à la mer avec toi.
1: Non, voilà. Donc bonne journée de la mer à ceux qui aiment ce truc de débile.
2: Ouais, et bonne journée du pédiluve à Manu.
1: Hyper dangereux. Là. Une bonne piscine municipale. Là on est bien, on est tranquille. Il est 9h23. PLK avec Pocahontas. Juste après, on va répondre à une question très simple. Ringard ou pratique? On a eu une discussion avec Florent, le producteur de l'émission, à ce propos. Et je pense qu'on peut, participer. On veut faire participer tout le monde à cette discussion. Juste après, PLK et Pocahontas. Merci d'être avec nous. On démarre ce mercredi

0: On est le 20 mai 2026, on est bien, on est avec vous jusqu'à 10h. On va écouter Damiano David avec The First Time et puis le hit incontesté du moment. C'est numéro 1 partout. Tame Impala et Jenny avec Dracula. Juste avant PLK, je vous ai dit qu'on allait parler de choses, soit ringardes, soit pratiques. Ça dépend comment on les regarde. On a eu une discussion avec Florent, mais il était très perturbé parce qu'il a vu dans les transports en commun hier.
1: Bah, en fait, j'ai vu un mec avec un sac à dos, avec 4 grandes poches de rangement et 2 porte-gourdes. Et j'avoue qu'il n'y a pas si longtemps, j'aurais trouvé ça ringard. Mais maintenant, je pourrais en avoir, j'avoue.
0: Mais qu'est-ce qui t'a plu là-dedans? Parce que ça fait quand même...
2: Deux porte-gourdes, enfin, je veux dire...
0: Ouais, on est sur un truc, ça fait 6 poches quand même.
1: Ouais, mais c'est en fait, je me dis...
2: Et tu pars en trail ou
1: c'est ultra pratique. C'est-à-dire que là, je sais où je mets mon ordi, je sais où je mets mes clés. Dans des poches séparées, c'est hyper bien foutu. Bon, j'ai pas de gourde, mais je me dis, au cas où j'ai une gourde...
2: mais là, tu peux en avoir deux. Des gourdes.
0: Mais là, c'est ouf. Le mec, il partait en randonnée
2: oui.
1: Non, même pas. Il sortait du travail. Mais tu sais, t'as une poche pour ton chargeur, t'as une poche pour... Enfin, c'est... Et là, je me dis, ah, quand même, c'est pas mal, en fait. Hein.
0: 4 grandes poches de rangement et 2 porte-gourdes.
1: Ouais. Bon, par contre, c'est un frigo. Hein. C'est large. Hein. C'est...
0: Ah ouais. Oui, bah, quand tu prends l'avion, t'as une place pour toi, une place pour le sac. Ringard ou pratique? On peut se lancer dans cette discussion. Nico?
3: Moi, je me pose la question sur les lunettes avec les verres qui se teintent. Je sais que mon père il avait ça et tu vois je me dis que finalement moi qui dois porter un petit peu plus de lunettes là, en vieillissant, parfois te dire putain t'as qu'une seule paire, quand tu sors, bam ça se teinte, ça peut être pratique. Hein.
2: Ah non mais moi j'aime bien mais celle teintée dès le départ. Il y a des lunettes teintées.
0: Ça s'appelle les lunettes de soleil, ça c'est.
2: Oui, oui, oui c'est vrai.
3: Mais je vois avec une teinte un peu plus claire.
2: Voilà, c'est ça, parce qu'on voit tes yeux. Et ben ouais, ça je trouve ça grave stylé.
3: Le problème c'est que tu vois pas très bien en intérieur, tu vois.
0: Mais toi, tu parles de lunettes, vraiment, elles deviennent lunettes de soleil d'un coup quand t'es dehors, quoi.
3: Ouais, tu sais, c'est des lunettes de vue qui sont classiques, et quand tu sors, boum, tu les vois, elles sont un peu plus marron.
2: Non, c'est ringard, je crois, ça.
0: Ouais, je suis assez...
3: Ça marche.
0: Tant qu'on est dans les lunettes, j'ai deux choses sur les lunettes.
2: Ah,
0: pratique ou ringard, déjà, le petit fil, le petit cordon.
2: Non, ringard, à la vie. Ils ont essayé de le faire revenir à la mode, non, c'est dégueulasse.
0: On est d'accord, ils ont essayé de le faire revenir. Non, mais il y avait plein de nanas qui disaient, ouais, regarde, c'est super à la mode maintenant.
2: Avec des gros trucs et tout. Non, c'est moche.
0: Et j'ai vu un truc incroyable. Je connais une seule personne au monde qui l'a.
2: Oula.
0: En fait, ses lunettes, il a le cordon, mais c'est pas tout. Au centre des lunettes, il peut les déclipser. Il se retrouve en fait.
2: Ah, je l'ai vu. Oui, je sais.
0: Avec les lunettes en deux parties.
2: Oh, mais c'est pour les âgés, mais c'est ça. C'est pour
1: pratique,
2: les plus âgés qui essayent d'être cool.
0: Non, il n'était pas âgé.
2: Ah, bah, pas alors il est âgé.
1: Et c'est des lunettes d'opticien, ça. Je trouve que c'est souvent les opticiens qui ont des lunettes hyper pratiques. Et là, bam.
2: C'est aimanté, bim, c'est pas rendu. Ouais, c'est impressionnant sur le moment, mais c'est très moche aussi.
0: Mais à quoi ça sert surtout? Pourquoi
3: je vois pas trop l'intérêt.
1: Mais ça, c'est souvent les gens qui sont presbytes. Quand t'as pas besoin de t'entendre tes lunettes, et ben bam, tu l'as sur le. Hop, dès que tu veux lire un truc, tac. Ah, mais c'est vrai.
2: On sait pas, mais il a une passion. Passion lunettes.
0: Qu'est-ce que t'as rencontré une opticienne?
3: C'est vrai que t'as une passion visiblement pour les trucs ringards.
2: C'est clair.
0: Et attendez, quand vous avez votre sac à dos avec 4 poches de rangement, c'est un truc de dingo. Ringard ou pratique? Appelez-nous 0870 42 48. Et peut-être que vous avez un truc que vous trouvez super pratique. Et puis bon bah on va vous dire que c'est super ringard. Ou l'inverse. Nous sommes tous le ringard de quelqu'un.
2: Oui, c'est beau, ça.
3: Certains plus que d'autres.
1: Merci.
0: On n'a rien dit Florent. Mais c'est vrai qu'on te pointait du doigt. Damiano David avec The First Time. On vous prend au téléphone au 0870 42 48. On est avec vous jusqu'à 10h en direct, comme chaque matin. Merci de nous avoir choisis. C'est Manu sur Énergie.

0: 9h33, bienvenue. On s'en lasse pas. C'est numéro 1 partout en ce moment. Tame Impala avec Jenny Dracula, on va l'écouter dans 3 minutes. Mais c'est le moment de la récré maintenant. Alors, c'est le petit moment de notre récré, c'est le petit moment où on est content. C'est Florent, le producteur de l'émission, qui tous les jours nous propose un jeu venu de son esprit. C'est toujours en rapport avec ce qui se passe dans le monde. Ça peut être une fête, ça peut être une journée mondiale, peu importe. Il nous sort un petit jeu tous les matins. On a Anne-Charlotte qui est avec nous. Bonjour Anne-Charlotte.
1: Bonjour, bonjour.
0: Tellement classe le prénom Anne-Charlotte.
1: Ouais. Anne-Charlotte, j'imagine. Oui.
0: Tu vis dans un château, évidemment.
1: Évidemment, ouais, forcément. Un château de... Oui. De campagne.
0: Un château de campagne, c'est déjà pas mal.
1: Ok.
0: De ton château, tu vas pouvoir jouer avec nous, Anne-Charlotte. Je te présente Florent, qui est producteur de l'émission et qui tous les jours nous sort un petit jeu. Qu'est-ce qu'on va avoir aujourd'hui?
2: Eh bien, aujourd'hui, c'est mercredi, jour des sorties ciné. On va faire le fameux jeu des pitchs.
3: Je l'aime bien.
2: Je vous pitch un film en 6 secondes. Et puis, vous devez deviner lequel c'est.
3: Trop bien.
0: Yes. Ok, c'est parti. On joue tous ensemble. On est là, on est motivés, on y croit.
2: On va commencer par Anne-Charlotte. Attention. Top, c'est parti. C'est un chevalier et son écuyer qui voyagent dans le temps après avoir bu une potion, et à un moment il y en a un qui fait que allumer et éteindre la lumière en disant jour, nuit, jour, nuit.
1: Les visiteurs.
0: Ouais. Oui, les visiteurs.
2: C'était l'échauffement.
0: On commence tranquille, là, on est bien.
2: Manu.
1: Ouais.
0: Ah, oui.
2: C'est parti. Top. C'est une fille qui, après avoir déménagé, tombe amoureuse d'un vampire, sauf qu'elle kiffe aussi un mec qui est un loup-garou. Du coup, ils vont se battre pour obtenir la fille. Spoiler, c'est le vampire qui gagne.
0: Oh putain.
1: Allez, comment ça s'appelle?
0: Putain, j'ai Robert Pattinson.
1: Oui, oui. Non. Ça commence par un T.
0: Par un T?
1: Oui.
0: The Beatles.
1: Non, non, un T.
0: Un
3: W après.
2: On est sur un.
3: Oui, pardon.
0: Mais... Merde, j'ai pas le nom, j'ai oublié. Je l'ai vu. Twilight.
2: Oui. J'avais dit que c'était corsé.
0: Mais faites des noms simples. Jean vampire, les barons, voilà.
2: Attention.
0: J'ai oublié le nom, putain.
2: On enchaîne avec Nico. Top. Ouais. C'est un mec qui porte un masque, qui appelle des gens au téléphone en leur demandant quel est ton film d'horreur préféré, et généralement après il est buté.
4: C'est Scream.
1: Oui.
2: C'est tout à fait Scream.
0: Tiens, c'est trop facile. C'est plus facile que moi, franchement.
2: Attention. Okay. Un nouveau pour Lorenza.
1: Oui.
2: Top. C'est un mec qui est avocat le jour et super héros la nuit. Il a un costume en cuir rouge et détail important, il est aveugle.
0: Quoi? Je sais. Ah bah moi je connais celui-là. Ah.
2: Eh ouais, mais c'est pas aveugle. Ton tour.
3: Il est aveugle.
0: Ah. Ouais, il est aveugle. Il est aveugle, il est avocat.
2: Gros indice, c'est le côté aveugle.
0: C'est un super héros. Moi je le connais.
3: Daredevil.
0: Daredevil, oui.
2: Bien,
0: bah oui.
2: C'est ça, c'est Daredevil.
0: Alors, on était pas mal.
2: On est pas mal. Attention, c'est Anne-Charlotte. Okay. On y retourne. Top. C'est une princesse qui n'a pas du tout envie de se marier. Elle préfère complètement s'entraîner au tir à l'arc, sauf que par un jour un sortilège fout le bordel dans sa vie en transformant sa mère en ours.
1: Oh pauvre ami. Alors là,
0: c'est pas Princesse Rebelle?
2: Si, mais c'était pas du tout à toi de jouer. Mais c'est Rebelle.
1: Donc, Princesse Rebelle.
0: Excusez-moi, mais je l'ai absolument pas vu. Mais c'est ce film qui avait donné.
3: L'envie de tirer à l'arc à ta femme.
0: Et c'était ce film qui avait fait que, même plus que donner envie, c'est, elle avait acheté un arc, elle avait acheté des cibles, elle avait acheté des bottes de paille pour qu'on fasse du tir à l'arc dans le jardin.
4: Excessif.
0: C'est pour ça que je connais le film.
1: Manu. Vraiment, je l'ai même pas vu.
3: Manu. Bah, c'est un sans faute, là, non?
0: Au moins, t'as pas un arc qui pourrit dans ta cave, tu vois.
2: Attention, Manu, c'est à toi, on enchaîne. Top! C'est une archéologue en short qui voyage dans le monde entier pour aller piller des tombes, qui flingue des mercenaires et avec deux pistolets en faisant des saltos arrière.
0: Lara Croft!
2: Lara Croft, tout à fait!
3: Ouais!
0: Voilà, on est bien, on est tranquille, on est détendu, là. Il y en a encore ou pas?
2: Il en reste un, si vous voulez, c'est pour Nico.
0: Allez,
4: vas-y.
2: Top, c'est parti! C'est un gamin qui se fait harceler à l'école. Du coup, il apprend le karaté en passant ses week-ends à laver des voitures et peindre les barrières chez un vieux sage.
0: Ah oui.
2: Il y a quand même des indices.
4: Karaté Kid.
2: Voilà.
4: Je l'ai pas vu, mais effectivement, il y a les indices, ouais.
0: Alors, c'était pas si mal, on n'a pas été nuls.
2: Non, c'est pas si mal.
3: Bah, je pense que c'est un sans faute.
2: Plus de bonnes réponses que de mauvaises. C'est déjà pas mal.
0: Anne-Charlotte, tu vois, c'était ton château qui était en jeu, tu le gardes. Voilà.
1: Impeccable. Bon, mais parfait, impeccable. Au moins, je saurai où je vais dormir ce soir.
0: Et demain matin, tu vas te réveiller avec quoi? Avec le mug Manu sur énergie que je t'offre.
1: Trop cool.
0: Mais carrément trop cool. On t'embrasse.
1: Merci.
0: Gros bisous, Anne-Charlotte. 9h38. Merci pour ce jeu, Flan.
2: Avec plaisir, on revient demain.
0: Ben évidemment. Tame Impala, Jenny, Dracula, c'est maintenant pour vous. Comme chaque matin, on est là jusqu'à 10h. On a encore 20 minutes à passer avec vous. C'est Manu sur énergie.

0: livre, ça s'appelle autrement. Ah non, pas du tout, c'est pas le nouveau.
1: Non, c'est pas son nouveau, ça, c'est l'ancien.
0: Ça, je mélange tout, vous savez.
1: Bah, c'est parce qu'il en sort, hein, des hits.
0: Bah, non, mais grand-papa est vieux, grand-papa oublie. Julien Olive, non, en plus, le nouveau, je le trouve vachement bien.
1: Ouais,
0: mais, mais autrement aussi.
1: Bah, bien
0: sûr. Le mec essaye de s'en on va l'écouter dans 3 minutes. Mais avant ça, on continue à répondre à cette question terrible. Ringard ou pratique? 0-870-42-48. On a Marilyn qui est avec nous. Bonjour Marilyn.
2: Bonjour Manu, bonjour les Wawa.
0: Bienvenue sur Énergie Marilyn. Ringard ou pratique, on t'écoute.
2: Les coques de téléphone avec des cordons autour du cou.
0: Ah mais c'est devenu, c'est limite, c'est devenu
3: un accessoire de mode.
1: Ouais.
0: Maintenant, mais en fait, au début ça choquait, après on trouvait ça pas mal, maintenant ça devient normal en fait.
3: Ouais.
1: En fait, j'ai l'impression. Mitigé quand même. J'ai l'impression que c'est quand même bah, tout mon respect, mais tu, ça fait très maman qui essaye d'être cool quand même, quoi. Qui le porte autour en bandoulière avec des petites breloques et qui veut montrer que
3: c'est quand t'as pas de poche, non?
1: Ouais.
3: C'est quand t'as pas de poche pour moi, c'est justement tu le mets comme ça quand t'as pas de poche, que sinon. Ouais,
0: mais tout le monde a des poches en fait, mais c'est un truc de mode, non? Vraiment?
1: Moi je trouve ça a fait un petit pop un peu, et puis là maintenant c'est redevenu, je trouve, vers pour les plus âgés, quoi.
0: C'est souvent comme ça. Hein.
1: Oui. C'est vrai que ça.
0: Tu vois, c'est comme quelqu'un que tu croises au bureau qui dit putain j'ai le seum. Ah ouais, ok.
3: Il est passé de l'autre côté.
0: Ça va très vite. Hein. Merci beaucoup de nous avoir appelé Marilyn. Il y a Thomas qui est là aussi. Bienvenue sur Énergie, Thomas.
4: Bonjour Manu, bonjour les Wawins.
0: Thomas, on t'écoute.
4: Alors moi, c'est les petits ventilateurs portables. Tu sais, quand il fait très très chaud. Au début, quand tu voyais les gens, tu disais oh, c'est ringard, mais en fait, qu'est-ce que c'est pratique.
0: Mais c'est un truc, ça a des piles, c'est ça?
4: Ouais, c'est ça,
1: c'est
4: tout à fait. Oui.
3: Mais après, tu peux le recharger en USB aussi.
1: Ouais, mais ça souffle.
5: T'en as avec un moulinet manuel aussi.
1: Ouais, et ça c'est mieux. Mais non, j'aime bien.
0: Non,
1: mais
0: attendez, les moulinets manuels, c'est comme, tu sais, il y a un moment, il y avait des lampes. Quand tu tournais manuellement, ça allumait la lampe.
1: Oui.
0: Mais c'était de la merde.
3: C'est nul.
0: Non, mais ça n'allumait rien du tout. C'est comme le truc là manuel pour faire de l'air. Non, prends un éventail à ce moment-là, tu vois. Bah,
3: c'est ça.
1: Si tu veux, Thomas, si t'es encore plus flemmard, maintenant il y a des ventilateurs de cou. C'est-à-dire que c'est comme un casque que tu mets autour de ton cou et ça souffle de l'air dans ton cou.
0: Ah ouais.
1: Ouais.
4: Ah d'accord.
1: Ouais,
0: oui, bah, attends,
1: mais là c'est ringard fois mille, mais
0: tu,
1: non, mais
0: tu, tu déménages, tu vas dans le nord et tu prends le blizzard, enfin tu vois vraiment on n'en sort plus là. Merci beaucoup Thomas de nous avoir appelé. Fanny est là, bonjour Fanny.
6: Bonjour Manu, bonjour Yvan.
0: Ringard ou pratique, on t'écoute.
6: Le chariot de cou, la roulette. J'en ai acheté un.
0: Ça a coupé un petit peu. Le quoi, le chariot?
6: Le chariot de course à roulette.
0: Oh putain, pour les courses.
3: C'est une folie.
6: J'en ai acheté un avec un motif léopard et c'est en fait franchement tellement pratique.
1: J'ai failli craquer aussi sur celui léopard.
3: C'est trop bien. Tu sais que t'en mets là-dedans. Moi j'en ai un et j'en ai un même avec les trois roues, comme ça tu peux monter les marches.
6: Mais franchement tout le monde devrait en avoir un. Moi je fais plus mes courses avec les sacs à porter sur les épaules.
1: On respecte notre dos.
3: Et je crois que Manu est pas d'accord avec nous.
1: Ah.
0: Bande de gros ringards.
1: Mais c'est parce que t'as pas essayé ça.
0: Bande de c'est quoi? Vous êtes des gros bobos dégueulasses.
3: Ouais. Manu, lui, il a des porteurs de course.
0: Non, je me suis fait installer un supermarché chez moi. C'est différent. Non, mais je pourrais pas assumer d'avoir le truc à roulettes là.
1: Ah ouais, franchement, ça me dérange pas, moi.
3: Toi qui as du mal avec le PQ, tu le mets au fond, c'est génial.
1: Ah bah oui.
0: Mais non, excuse-moi, il y a un truc qui s'appelle caddie au supermarché.
5: Mais le caddie, tout le monde le voit dès que tu sors du supermarché.
0: Mais ensuite, je mets dans les sacs que évidemment j'ai oublié de prendre, donc j'en rachète encore à la caisse et ensuite je les mets dans la bagnole.
1: Ouais, d'accord. Mais bon, pour que ça rentre dans ton sac, c'est quand même gros.
0: Mais attends, et ton truc à roulettes là, tu le rentres comment dans la bagnole? C'est un enfer.
3: Ils en font des pliables. Ils en font des pliables, malheureux.
0: Allez vous faire foutre. Je vous jette tous une malédiction. belle journée à toi, Fanny. Merci de nous avoir appelé.
6: Merci à vous. Bisous.
0: Gros bisous, il est 9h45. Julien Lib avec Autrement. Il y a les bonnes nouvelles du jour aussi qui arrivent juste après, parce que chaque matin, on vous laisse pas partir comme ça, démarrer votre journée sans vos bonnes nouvelles et vos belles histoires. C'est dans 3 minutes sur Énergie.
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0: Nouvelle du jour, parce que dans le monde, il n'y a pas que des mauvaises nouvelles. Il y a aussi des belles histoires et on vous les raconte tous les matins. Voici le tour du studio des bonnes nouvelles. Lorenza.
1: C'est une décision historique. Écoutez bien, le Royaume-Uni vient de l'annoncer. Les personnes nées après 2008 pourront jamais acheter de cigarettes de leur vie.
0: Ce sera illégal.
1: Illégal, totalement.
0: Je trouve ça fou.
1: Bah, c'est incroyable.
0: Mais c'est, on imagine, en France, je pense que tu lances ça. Il y a des manifestations.
1: Oui, mais
0: la liberté,
1: oui.
0: Machin et tout.
1: Bah, mais... c'est très bien. J'espère que ça arrivera un jour chez nous, parce que franchement, c'est, enfin, je trouve ça génial. Enfin, ouais. Quoi.
0: Mais non, mais je suis. En fait, c'est quoi
1: pour cette merde? Quel tabac?
0: C'est vas-y, bon, vas-y, mais bien sûr, dis-le.
1: Écoutez bien les jeunes là. Stop.
0: C'est horrible parce qu'à partir du moment où tu dis écoutez-moi les jeunes, t'as perdu toute crédibilité. Mais je trouve ça incroyable comme décision, quoi. D'oser c'est avoir parfait. Pris cette décision. Vraiment. Les bonnes nouvelles du jour, Nico.
2: Des chercheurs ont confirmé que regarder son chien dormir déclenche chez les humains une baisse immédiate du rythme cardiaque.
0: Mais c'est vrai.
2: Ouais, ça te détend direct, quoi.
0: Moi, mes chiens, je vous ai dit, bon, j'ai perdu la bataille, donc ils dorment sur le lit maintenant, voire dans le lit maintenant, parce qu'ils me mettent des claques sur la tête pour se passer sous la couverture.
2: Ah ouais, il n'y a plus de respect.
1: Tu te fais vraiment bolos, quoi.
0: Il n'y a plus aucun respect. Non, mais vraiment. Ils arrivent, ils me mettent une table sur la tête comme ça pour que je soulève la couette.
2: Ouais.
0: Et ils passent en dessous, je vous jure que c'est vrai.
2: Tu bouffes dans leur gamelle ou comment ça se passe?
0: Ah non, j'ai interdiction, si j'approche, ils grognent.
2: Non.
0: Ah non, je me fais. Je suis devenu leur chose.
1: Okay. C'est
0: vraiment... Mais regarder un chien dormir, ou alors tu sais, tu mets sa main dessus, comme
1: oh
0: ça,
1: oui.
0: Quand tu t'endors le soir.
2: Ça t'apaise.
0: Et c'est, ben,
1: comme
0: ça te...
1: c'est comme les ronronnements d'un chat.
0: C'est... Non,
2: ah non, c'est rien à voir. Non, non, le chat, tu mets ta main dessus pendant qu'il dort, il y a sa queue qui bouge, et t'entends.
0: Et ensuite, lui, il te met un coup de gueule, mais un coup de patte, mais dans la gueule. Comme ça. Allez. J'ai une bonne nouvelle. Si vous êtes en couple et que vous vous parlez comme ça, quand vous êtes en couple et vous parlez comme ça,
1: oh là là.
0: Oui, je sais, ça peut crisper les gens qui sont autour,
1: oui.
0: Mais sachez-le, selon une étude américaine, parler comme un bébé dans le couple, ça renforce la connexion du couple et ça libère de la dopamine, qui est l'hormone du bonheur.
2: D'accord.
1: Ah, mais tu et moi, j'ai pas envie de parler comme ça.
0: Attends, des promesses, toujours des promesses, là. Non, mais tu sais quoi, je crois que tu t'en rends pas compte, en fait, quand tu parles comme ça. À un moment, ça devient naturel.
1: Après, les petits surnoms et tout, je trouve ça mignon. Mais dire mon petit bibou, tu peux me passer le sel qu'il y a juste à ta droite. Oh non, non. Alors c'est là, bon, dis-le normalement.
0: J'espère que mon frère n'écoute pas l'émission parce qu'il appelle sa femme bibou.
2: Toute ressemblance.
0: 9h50, on embrasse toutes les bibous. Voilà, 9h51, ça fait du bien, sachez-le, n'hésitez pas à le faire. On vient tout de suite sur Énergie avec vous. Si vous avez envie d'être notre dernier appel du jour, comme chaque matin pour lancer la journée, vous nous appelez au 0870 42 48. À tout de suite.
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0: Elle est toujours au cinéma, Alexandra Lamy, dans Pour le plaisir, le film sur la création du Womanizer.
30: Ah, je vais aller le voir.
0: Mais en fait, j'ai envie d'aller le voir, mais je suis un peu gêné.
30: Bah, de me dire. Non, c'est bon.
0: On y va ensemble alors.
30: Franchement, ça me dérangerait pas du tout.
0: C'est bizarre quand même de dire à un collègue de travail, et si on allait voir un film sur un sextoy ensemble.
30: Oui, mais c'est intéressant.
0: C'est pour ça que j'aime ce boulot, moi. Moi, je suis content d'être là. Il est 9h56, on va partir dans 3 minutes, on se retrouvera demain, mais on n'est pas encore complètement parti. Déjà, il y a le titre qu'on va vous faire écouter pour lancer votre journée comme chaque matin. Et on a Sophie avec nous, qui est notre dernier appel du jour. Bonjour Sophie.
31: Salut Manu, salut les Wawa.
0: Sois la bienvenue parmi nous. Sophie, tu nous appelles d'où?
31: Alors, je vous appelle du 95, de Sannois.
0: Donc c'est pas loin de Paris, quoi. La banlieue parisienne.
31: Ouais, pas loin de Paris. 20 minutes voilà. En train, par hasard.
0: Ok, très bien. Je vois. Je vois que c'est pas loin, mais je sais pas si c'est à l'est ou à l'ouest ou... C'est pas
31: Nord-ouest.
0: Grave. Nord-ouest, oh, putain, c'est encore plus compliqué. J'étais nul en course d'orientation quand j'étais scout. Je me suis perdu tellement de fois dans la forêt, mais ça c'est un traumatisme, mais je t'en parlerai un peu plus tard.
30: Il se confie.
0: Ouais. Sophie, t'es déjà au travail?
31: Non, là, je suis en route pour partir au boulot, là. Enfin, je suis
0: d'accord.
31: En retard, mais
0: Tu fais quoi comme travail?
31: Alors, en fait, je suis stagiaire. Je fais un stage, là, dans le cadre de ma reconversion professionnelle pour devenir psychologue.
30: Oh!
0: Mais tu faisais quoi avant?
31: Bah, avant, j'étais banquière.
30: Ah ouais, gros changement, là, gros truc. Après, c'est stylé, en vrai.
0: Et du coup, tu veux devenir psychologue, carrément?
31: Ouais.
0: Et faut pas des années d'études?
31: 5.
0: Et tu te dis, je reprends mes études.
31: Ouais.
30: Eh ben, chapeau, hein. Bien joué, ma Sophie. C'est trop stylé.
0: Waouh. Ah ouais. Et comment ça t'est venu d'un coup? Tu switches de banquière à psychologue?
31: Bah, en fait,
30: bon,
31: je peux pas dire trop de mal de la banque, hein.
30: Oh, bah là, je suis au courant.
0: Attends, Sophie, je veux dire un truc, on les connaît tous, hein.
30: Ouais, on les connaît bien, même.
0: On est tous au courant, hein.
30: Oui.
31: Bon, bah, Bah, on va dire que je me suis dit que j'allais plutôt aider les gens que de les enfoncer. Voilà.
0: Oh là.
30: Oh, ça balance.
0: Alors, non, cela dit, c'est, honnêtement, c'est pas tous les banquiers.
30: Non. C'est, presque moi, tous, mais pas
0: j'ai connu des banquiers, dès que t'étais à moins 3 centimes, ils t'appelaient et voilà, oui. Ils donnaient pas de solution.
1: Il y en a, ils ont entendu.
0: Mais honnêtement.
30: Il y en a, ils sont encore un peu humains.
0: Ouais. Ils sont pas encore transformés. Je suis Mephisto. Oui. Non,
30: il y en a, ça va.
0: Ouais, il y en a. Mais en tout cas, Sophie, elle avait envie d'aider les gens oui. Et donc tu deviens psychologue pour aider les gens.
31: Là, je suis dans un foyer pour des jeunes en situation de handicap. Et donc, j'assiste là-dessus dans ces séances de psy.
30: Oh, mais toi, ton karma, il va faire plus 1000. Tu vas rien comprendre. Que des bonnes choses, il va t'arriver.
0: Attends, c'est pas comme on était quand on était bancaire. Hein. Je me suis transformé. Eh ben, c'est génial, Sophie. Quand tu seras psychologue, tu recevras des gens qui seront en dépression parce que leur banque leur a pas accordé un prêt. Et voilà.
30: Bim. Et tu comprendras.
31: Voilà, tout à fait.
0: Et la boucle est bouclée. Bah, écoute, c'est génial. C'est impressionnant. Reprendre ses études. 5 ans d'études. Waouh. Sophie, je vais t'offrir le mug Manu sur énergie. Tu vas avoir besoin de boire du café.
31: Ah, bah, ça, c'est pas un problème. Je bois du café. Je bois 10 tasses par jour. Là, j'ai dormi 3 heures cette nuit.
30: Oula.
0: Mais non, alors, Sophie. Je pense que si tu continues à ce rythme-là, tu vas pas aller faire les 5 années d'études, Sophie.
31: Mais c'est des examens en ce moment. Faut tenir.
30: Courage.
0: D'accord. Mais ralentis quand même un petit peu. Je vais t'offrir le mug Manu sur énergie. Et je te rajoute même le t-shirt Manu sur énergie. Voilà, c'est pour toi.
31: C'est sympa. Merci beaucoup. Oui.
0: Je te souhaite une belle journée. On t'embrasse, Sophie.
31: Belle journée à vous. Bisous.
0: Gros bisous. Il est 10h. On s'en va. On sera de retour demain à partir de 6h. Évidemment, comme chaque matin, passez une belle journée, on se quitte avec le titre qui va vous lancer la journée Sigala Easy Love. À demain!
30: À demain! À demain.

0: Ouais, toi, Gad, non, parce que tout est dans le mur, sur la feuille, il est écrit qu'on nous sommes mardi. Donc bah, écoutez, bon mardi à tous. Et bienvenue sur Énergie, ici pour vous les hits numéro 1 mixés. Journée du mardi qui démarre avec Justin Bieber, Nicki Minaj, Ellie Goulding et puis Tyke, évidemment, nous sommes mercredi.
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0: Pas énergie, WF au micro, hello. Mercredi matin, bienvenue dans la boutique Énergie. 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J'ai bien fait, hein.
1: Ah ouais?
0: Ouais, mais je sais bien lire. Énergie, plus de 30 minutes de hit, non-stop, Taylor Swift arrive.
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20 mai, journée internationale européenne, pardon, de la mer. On salue toutes les étoiles de mer qui nous écoutent. Il paraît qu'elles sont nombreuses. Hein. Au dernier sondage, on était premier sur les étoiles de mer. Énergie des hits numéro 1, 11h, bienvenue dans la boutique.

0: Mercredi matin avec Énergie, bonjour. Double F au micro Énergie, et content de vous croiser par ici. On en est où, Guillaume, au niveau des prix de la pompe?
1: Oh bah ça grimpe toujours.
0: Hein, oh bah très bien, heureusement que Manu est toujours là. Hein. 7h05, 8h05, avec un petit doublage de salaire demain pour faire le plein, remplir la citerne. Allons-y gaiement. 7h05, 8h05, inscription salaire par SMS au 7-10-12. Pour la suite, Jennifer Lopez et Pierre Garnier, le tout mixé.
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0: Harry Styles à Londres et Bruno Mars. Un seul ticket de concert pour 5 concerts à énergie, 39-37, vous pouvez repérer Shakira et Bruno Mars à la suite.
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Énergie mercredi 20 mai, journée mondiale des abeilles aujourd'hui. Merde. Comment on arrête ce truc? Énergie véhicule numéro 1 à domicile maintenant si je me fais pas bouffer par une abeille. Gims, et s'il y a juste après.

Voilà, Jake et Carla, où êtes-vous? Ah bah vous voilà, parfait. Merci Jake et Carla pour vous maintenant sur Énergie. Ici, les hits numéro 1, 24.

0: pop-up store éphémère qui ouvre ici à Paris. Ça s'appelle Star Wars Store by King Jouet. 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Allez, il n'y a plus qu'un. Pour les hits numéro 1, ça arrive bientôt aux Zao Solar. Et Dua Lipa, le tout mixé.
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0: faire du summer body. Ah bah pour une fois, je suis dedans. Et visiblement, notre stagiaire Lina aussi, parce qu'elle bouffe des bonbons depuis ce matin.
1: C'est vrai. Ouais.
0: Et Guillaume, je vous en parle même pas. Énergie plus 30 minutes de hit non-stop. Taylor Swift arrive avec Boris Way et Pierre Demar pour démarrer. À demain.
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4: Salut à tous, aujourd'hui on sort les blasters et on active l'hyperspace. Nos deux chasseurs de primes préférés quittent le petit écran pour débarquer enfin au cinéma.
5: Hey, ne joue pas avec les boutons.
4: Et oui, après la série, The Mandalorian et Grogu arrivent en salle avec la musique de Ludwig Göransson. Terminé le thème de John Williams, car on est dans un spin-off de la saga Star Wars écrite par Jon Favreau. Le réalisateur des deux premiers Iron Man vient nous parler du mystère bébé Yoda.
5: J'ai besoin d'informations.
6: Wow, à ce prix-là, je vous dirai ce que vous voulez.
4: Pour Énergie, il est revenu sur le mythe qui entoure la star du film, celui qu'on appelle Grogu, un mini Jedi tout craquant qui bouffe du scorpion et même des macarons. Mais qu'est-ce que c'est que cette bête-là?
7: Yes, macarons. People call him baby.
8: Oui, des macarons. Les gens l'appellent bébé Yoda parce qu'ils l'ont vu sur Internet et qu'il ressemble à un bébé Yoda. Mais c'est en réalité un personnage différent. Il s'est probablement entraîné avec Yoda il y a de nombreuses années à l'Académie Jedi. C'est aussi un utilisateur de la Force. Il possède donc cette magie qu'il a appris à utiliser. Même s'il a 50 ans, son espèce vieillit très lentement. C'est donc encore un enfant. Mais pour la première fois, il s'affirme et devient l'apprenti du Mandalorien. Le Mandalorien appartient à cette culture de guerrier et il lui enseigne cette voie. C'est son père. Pas son papa biologique, mais son père adoptif, car il a trouvé l'enfant au cours de ses aventures. Désormais, ils se battent côte à côte en traquant les méchants dans l'univers de Star Wars.
9: Longue vie à l'Empire.
4: Un duo père-fils adoptif qui va devoir traquer les méchants aux quatre coins de la galaxie et affronter quelques stormtroopers. Attendez-vous à de l'action, de la magie et donc aussi à des macarons.
5: Le petit vivra des siècles après moi. Je ne pourrai pas le protéger éternellement.
4: The Mandalorian et Grogu, c'est l'événement ciné à ne pas louper. Il sort en salle aujourd'hui. Rendez-vous dans le prochain Ciné News ou sur l'appli Énergie avec le Mando Pedro Pascal. Belle fin de journée et à très vite.
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16h07, Marine avec vous sur Énergie. Je vous accompagne pendant la pause déjà avec évidemment vos hits préférés, Théodora et Gims qui arrivent. Gims qui a été annoncé pour le The Event, il fera le concert d'entrée avec Big Flo et Oli et Gazo le 3 septembre prochain. Les places sont déjà en vente, donc allez-y, ce sera à Montpellier. Pour la suite, c'est Son of Legend sur Énergie.

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0: 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Pour la suite, je m'en occupe. Timing pas là pour la, c'était la playlist mixée et Kaigo sur Énergie.
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0: 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C'est Bieber, Rexha et Ed Sheeran sur énergie.
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Shakira, Dai Dai, l'hymne de la Coupe du Monde. Et Shakira va faire aussi le show de la mi-temps de la finale de la Coupe du Monde. J'ai beaucoup trop hâte. Elle sera avec Madonna et BTS. On patiente ici sur NRJ avec vos hits préférés, Damien Le David et Vita sur NRJ.

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0: 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Donc restez là, nous on continue avec la playlist mixée Julien Lib et Sean Paul sur Énergie.
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0: sortant du taf, vous serez pas tout seul, bah non. Maman, il y aura Camille Combal sur Énergie à partir de 16h. Bah ouais, peut-être que la journée s'est mal passée. Au contraire, peut-être que vous voulez continuer ce mouvement de kiff. Et bah, des fois, à partir de 16h, moi, je vous accompagne avec évidemment vos hits préférés, Taylor Swift qui arrive et Miles Smith sur Énergie.
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10: Énergie, on démarre plus de 30 minutes de Hit Non-Stop avec Miles Smith et Taylor Swift sur Énergie.

Amel Bent, Que Black qui sera en tournée l'année prochaine à partir du 13 mars et à l'Accor Arena le 25 mars. Cette star, peut-être avec Amel Bent, on sait pas. Prenez vos places, moi je vous accompagne avec vos hits préférés, Juste qui arrive et Jennifer Lopez.

avec vous le mercredi après-midi. On le passe ici sur Énergie avec que vos stars préférées, Sound of Legend et Alex Warren sur Énergie. 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

15h07, Marine avec vous. Oui, on passe le mercredi après-midi ensemble. Peut-être que vous êtes en mode sport, bah, je vous accompagne, hein, de loin évidemment, avec toujours vos hits préférés, Miley Cyrus qui arrive. Et celui-ci va vous motiver là, si vous poussez de la fonte. Oui, 1, 2, 1, 2, c'est Son of Legend, ici sur Énergie. On y va.

0: l'heure en rentrant du taf ou en train de faire les devoirs. Ça se passe ici sur Énergie. J'ai dit faire les devoirs, ça m'a mis une petite angoisse. Mais vous ne serez pas tout seul. Non, il y aura Charlie avec vous à partir de 19h avec la hitlist Énergie. Le classement des 40 hits à absolument connaître. Donc rendez-vous tout à l'heure à partir de 19h. En attendant, moi aussi j'ai des pépites. Tame Impala qui arrive et Zao MC Solar sur Énergie.
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0: 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Donc restez là, ça se passe ici.
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0: Énergie, c'est Marine. On passe l'après-midi ensemble en ce mercredi. Peut-être de taf avec évidemment vos stars préférées. J'ai Dr Yaro qui arrive, Blaster Jack. À 16h, ce sera Camille Combal sur Énergie. Mais avant, ça s'est passé hier.
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3: Aïe, aïe, aïe, aïe, aïe, on va avoir un peu de tristesse là maintenant sur Énergie. Ah, non, je vous embarque. Ah, oui, oui, il va y avoir un peu de tristesse. Puisque c'est le dernier jour d'Oriane. Non, non. Jeudi dernier, le chien Lazare est mort.
4: Oh non.
3: C'est sa propriétaire qui a annoncé la nouvelle sur Instagram. Pourquoi est-ce que tout le monde en parle et moi ici maintenant? Parce qu'il était probablement le plus vieux chien au monde. Il était âgé, les papiers le certifient, ouais, c'est pas juste à peu près, il était âgé de 30 ans et 5 mois.
4: Ah quand même.
3: Non mais quand même.
5: Mais en année chien, c'est quoi ça?
4: 210, ça fait une belle année.
5: C'est énorme.
3: 210 ans il avait. Ouais.
5: Mais il devait être à bout.
3: Ah ouais, même lui il devait dire ça, il laissez-moi faire ça.
4: Tu lui files pas des croquettes à Lazare, hein. Il n'a plus rien.
3: Ah bah non, c'est de la compote. Au moins votre compote, Lazare. Ah, au moins la compote et le carré frais.
5: Oh bah ouais, le pauvre, il était temps, il a eu une belle vie là.
3: Et ouais, alors le chien entendait plus, il voyait plus, il portait des couches, il dormait toute la journée, mais il était encore très vif, selon Félix, sa maîtresse. Elle était en train de le faire les démarches pour l'inscrire au Guinness Book et malheureusement, le temps que les démarches aboutissent, il est mort.
4: Non mais je pense que vraiment, c'est le chien qui allait dire à sa propos. Mais tu me fais chier.
3: Regarde la gueule que j'ai, je vais aller faire concours du plus vieux chien du monde, moi. Même pas sortir de chez moi. Il a dû lui dire, allez, c'est bon, allez, fin du bal. Terminé. Vous vous rendez compte que Lazare était né le 4 décembre 95. C'est fou pour un chien.
4: C'est dingue.
3: Vous savez à quel point j'aime les chiens et mon chien. Mais je sais même pas au bout d'un moment, si vraiment au bout de 25 ans, là, quand ça commence, tu dis pas bon, allez.
4: Ouais. Parce que de là, lui mettre les couches et tout, t'imagines tous les matins.
3: Mais il faut les chiens, jusque dans le dur aussi, hein.
4: Mais t'es dans le dur, là.
5: Vous avez une mutuelle pour les chiens?
4: Il a pas de mutuelle, hein. J'ai pas de mutuelle pour mon chien, mais j'ai fait venir une psychologue, là, récemment.
5: Ah, mais alors, ça donnait quoi? Mais oui! Mais
6: c'est sûr, une psychologue qui est venue à la maison.
4: Oui. Parce qu'il commençait à chiquer tout le monde, parce qu'il s'était embrouillé avec le chat de la voisine et ça l'avait retourné complètement, mon pauvre Pablo là. Alors qu'au début, c'était un peu le chat du quartier, puis à un moment donné, il s'est pris une ratasse par le chat d'en face et il est un peu redescendu dans son.
3: En fait, ça l'a tué dans son ego.
4: Ouais, dans son amour propre. Et donc, il pétait les plombs et j'ai fait venir une psychologue qui est venue.
3: Tu pouvais pas ramener le chat et refaire une revanche?
4: Mais j'ai essayé.
3: Ah, revanche.
4: Mais j'ai essayé, mais j'ai vu. C'est comme quand tu pousses un pote sur un ring où tu dis, ah non, on va pas y aller. L'autre en face, il était trop chaud. Et donc, elle est venue, elle a juste. Regardez mon chat, son attitude et tout machin. Elle m'a pris ça en train de s'emballer.
5: Ouais. Bah bien sûr, c'est le prix des psys. Hein.
4: Mais enfin, je dois le dire.
5: Des psys habituels, je veux dire. Mais
4: elle a réglé le problème. Et elle est trop mimes parce qu'hier elle m'a envoyé un mail en disant comment va Pablo. J'ai pas eu de nouvelles.
3: Est-ce que je peux revenir? Voilà, j'ai pas eu le virement.
4: Non mais bon, ça coûte très cher, mais mon chat est sauvé.
5: Mais qu'est-ce qu'elle a fait à part l'observer?
4: C'est des attitudes qu'elle nous a demandé d'adopter par rapport à lui.
5: Et tu fais quoi, d'une révérence par exemple?
4: Pas que, c'est...
6: Ils font semblant d'avoir peur de lui pour lui redonner du courage. Les gars, ils disent, oh mon dieu Pablo. Et ils vont de l'autre côté, genre en mode, oh mon dieu le renégat. Le renégat de Saint-Ouen.
4: Et ils passent à côté de nous comme ça. Voilà, c'est mieux, mais non, je vous la comédie, tu vois.
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6: Salut tout le monde, j'espère que ça va, on est sur Énergie, on est avec vous jusqu'à quelle heure?
7: Eh ben 19h,
6: 19h, ça bouge pas ça.
7: Ah non, ça bouge pas.
6: C'est incroyable, comment va Oriane?
8: Trop bien. Je me suis lavé les cheveux, salopette.
6: Cheveux propres, salopette léopard.
8: Oui.
6: Oh, allez, grave. Là, c'est Coluche qui s'enjaille.
8: Et ouais, c'est ça. C'est Coluche qui part en fiesta. C'est ça.
6: Tu vas bien?
8: Trop. J'ai mal dormi et je vais quand même très bien.
6: T'as une peau, écoute-moi, très pimpante.
8: Tu brilles,
6: tu t'es bronzée, t'as vraiment une belle peau, toi.
8: Tu sais pourquoi? Moins je dors, plus j'ai envie de le cacher, donc je me suis maquillée vraiment à la truelle.
6: Ah.
8: Oui.
6: Ah, on est sur du bâtiment?
8: On est sur du. En fait, tu sais, tu réfléchis à ta vie, donc tu te maquilles, tu réfléchis pas à ce que tu fais. Pendant une heure, je mettais du fond de teint.
6: C'est qu'avant de se maquiller, elle s'est fait un devis, quand même.
9: Ah, on est sur ça, hein. Je peux pas. J'ai tiré au max. On saura ça. Dans le bâtiment, quoi.
6: Bah, ça te va très bien, t'es ravissante, mais même sans maquillage. Et alors, laver les cheveux, ça y est, c'est l'événement?
8: C'est là le jour, c'est bi hebdo. Donc là, c'est le jour.
6: J'ai une vraie question là-dessus. Tiens, il y a Rémi qui est là aussi. Ça va, mon grand? Mais excuse-moi, je t'invisibilise, on va parler cheveux.
10: Je comprends, mais j'ai cru que t'allais vraiment poser la question. Je me sentais vraiment dans l'ambiance, mais non.
8: Non. Alors, je lave le corps également. De
10: je me lave le corps,
6: mais ça, bien sûr. Ouais, mais Rémi est donc une personne atteinte de calvitie.
9: Atteinte de calvitie,
6: absolument. Bien sûr. Donc tu vas être un peu. Tu peux aller à la buvette.
10: Je vous écoute. Non, mais je vous écoute.
6: Je vais demander, tiens, il y a Flavie qui est là aussi. Ça va, Flavie?
11: Ça va et vous?
6: Ça va très bien, Flavie. Merci d'être là. Les copains,
11: merci,
6: tout le monde se dit.
11: Ah oui, je suis trop contente de vous avoir au téléphone.
6: T'es gentil. On se dit tous les combien on se lave les cheveux? Oh. Attention. Je sais qu'il va falloir que je rajoute 2 jours à tout le monde. La réponse, plus 2 jours. La vérité vraie, mon Dieu, j'ose même pas me tourner vers Thibaut. Il va nous annoncer un chiffre, Thibaut, ça va être.
10: Ah ouais, je suis en cœur de sébum.
6: Vas-y, tous les combien tu te laves les cheveux?
10: En vrai, je me lave les cheveux le mercredi. Voilà, mercredi, c'est le jour de.
6: Une fois par semaine.
10: Et attention, si j'ai une grosse soirée le vendredi, le samedi matin. Ma copine m'envoie sous la douche, t'es gentil, tu vas me laver tes cheveux qui sentent la cigarette, mon garçon.
8: Non mais le problème, je pense, c'est pas la fréquence pour Thibaut, c'est qu'il met ce qui lui tombe sous la main.
6: Ah, moi c'est ça.
10: Oui voilà. Oui.
6: Enfin, non, moi je suis pareil. Moi,
8: tu mets du cirage pour chaussures. Quoi,
6: genre, tous les deux jours, mais oui. Moi c'est ou le petit Marseillais qui fait tout, ou le Eden Shoulders qui fait tout. Mais
8: voilà, tu mets du fait tout.
6: Moi vraiment, il y a pas.
8: Mais vous en foutez, c'est tellement bien.
6: Johan, j'estime. Johan, c'est allez. Il va nous vendre 2 fois par semaine, mais on est sur 1 fois par semaine.
8: Ah ben moi j'aurais dit tous les jours.
6: Non.
10: Oh, non, c'est fini. C'est fini ce temps-là. Petit fructis 2 fois par semaine.
8: Oh, tu viens de loin, le fructis.
6: 2 fois par semaine. Ouais. Enfin, y a des parfois les semaines sont courtes. Hein. Anna Serena.
12: Moi j'ai le bulbe gras, donc tous les jours.
8: Ah
6: tous
8: oui.
6: Les jours.
10: Ah ouais,
6: tous
10: ça
6: les
10: c'est jours. Pas bon, ça abîme les cheveux.
6: Dalila, tous les combien tu te laves les cheveux?
13: Tous les 2 jours.
6: Ouais, j'y crois.
10: Ah ouais.
6: Et toi, Oriane?
8: Bah, je suis sur un bi hebdo parce que je ne graisse pas de bulbe. Moi, j'ai le cheveu sec.
6: Rémi?
10: Bah, et moi, je suis désolé, mais tous les jours, je me lave un peu le crâne, quoi.
8: Ah, mais c'est vrai que tu laves le crâne.
10: Les chauves.
6: Donc, toi, le crâne, c'est comme un gros genou.
10: Tu le laves en même temps que tu laves ton corps, ça paraît mal.
6: Bah, je fais ça, je fais genou droit et le crâne en même temps. Bah oui, tu laves tout comme ça, paf, et voilà, tu vois. Mais ça mousse quand même, attention, hein, même sans cheveux, ça mousse. Hein.
10: Non mais c'est intéressant, le crâne tu te le laves comme le reste du corps, c'est tous les jours en fait.
6: Bah, tous les jours t'es là.
8: Ça vous fait un petit chapeau de mousse.
6: Exactement, et la crème hydratante pareil, tu passes un peu sur le visage.
10: Pourquoi on parle de ça? Moi j'ai une émission à mener.
6: Et toi, tes cheveux, t'as pas dit? Camille?
14: On va rajouter 2 jours aussi.
6: Non, moi je pense que je suis à peu près à 2 fois par semaine.
10: Ah, tu vois, comme moi?
6: À peu près, ouais.
8: Et tu graisses ou pas?
6: Comment ça je graisse?
8: Est-ce que t'as le cheveu gras ou tu le fais par principe?
6: Qu'est-ce que c'est le cheveu gras? Non,
8: t'as l'impression qu'il y a de l'huile dans tes cheveux.
6: Ah non.
10: Ça, t'en regardes chez moi de mes cheveux, tu vois, parce que c'est des cheveux gras.
6: Non, c'est pas ça, ouais.
8: Voilà.
6: C'est pas ça. C'est qu'on se lave pas dans une friteuse, hein, c'est au moins.
8: Il y a le facteur odeur. Hier, j'ai fait un poulet à la poêle, j'étais obligée.
6: Ah oui, non, pareil. Alors là, non, moi, tu peux pas. Ah,
8: ouais. J'étais obligée de me les laver, je sentais le poulet.
6: Ah ouais, non, ça, je peux pas. Bon, les copains, j'ai plein de choses à faire dans l'émission, moi.
8: Oui.
6: J'ai de la musique à vous passer. Il y a Gims qui va arriver. J'ai des cadeaux à vous offrir. Qu'est-ce qu'on va vous offrir?
10: La Switch 2, l'Apple Watch et puis l'AirPod 4 Pro.
6: Et je rajoute des laboratoires Garnier. Les mélanges 3 en 1. Qu'est-ce qu'on a d'autre à faire ce soir? On a des infos, plein d'infos qu'on a vues pour vous. On va vous accompagner. C'est mercredi aujourd'hui.
9: Ouais.
6: Ok, on va pas parler que de cheveux, on va parler de plein de trucs. On va se régaler tous ensemble. Je voudrais vous remercier de votre fidélité. Merci Flavie d'être là.
0: Bah, merci à vous. Je suis vraiment super contente de vous avoir. Je vous écoute tous les jours en podcast ou avec mon mari dans la voiture. On rigole trop avec vous.
6: Comment il s'appelle ton mari?
0: Jonathan.
6: Jonathan, il fait quoi dans la vie?
0: Il travaille chez EDF. Dans une centrale.
6: Quoi? Dans une centrale nucléaire?
0: Ouais.
6: Genre comme Homer Simpson.
0: Ouais, c'est ça. Mais il devient pas phosphorescent la nuit, hein, tout va bien.
6: Ça fait peur, t'as peur des fois?
0: Oh non, ça va, t'en fous. C'est sécurisé. Ouais. Non, non, franchement.
6: Non, m'en fous, on a 10 ans de mariage, j'ai plus rien. Non, non, plus rien à foutre.
0: Ben, l'année prochaine, on fête nos 20 ans de mariage.
8: Moi, j'ai toute ma belle famille intégralement qui bosse chez EDF dans le Nord et vous avez des super camps de vacances. Vous avez trop de chance.
0: Ouais, c'est clair.
8: Super, voilà. Mais oui,
0: sur les enfants,
8: mais
0: et
8: oui,
0: tout, c'est trop bien.
8: Chez EDF, ils ont des camps de vacances.
6: Mais comment ça, des camps de vacances que pour EDF?
8: Que pour des gens d'EDF qui coûtent, je me permets, Flavie, absolument rien. Donc tu te retrouves à
6: Ils ont mis que des basses conso. Ah, ouais. Tu m'étonnes, fais des économies quelque part à un moment donné.
0: C'est en fonction de ton salaire. Donc en fait, moins tu touches, moins tu payes.
8: C'est fou, mais des camps de dingue.
6: Attendez, là, j'ai un truc à creuser, j'ai pas le temps. J'ai trop de trucs à faire dans l'émission. Mais comment ça? Il y a que les gens d'EDF qui ont le droit d'y aller?
8: Que des gens d'EDF, mais même
6: et
8: à la retraite.
6: Pourquoi toi tu y allais, puisque t'es pas EDF?
8: Non, je les vois partir. Mais ma belle-mère, qui est à la retraite aujourd'hui, continue d'aller dans des camps de vacances. Du coup,
6: Faut vraiment finir les phrases. Hein. C'est hyper important. Les virgules, c'est à des moments importants. Les virgules, faut savoir où on les met. La ponctuation, c'est important, hein. C'est vraiment, faut y aller. Hein.
8: Non, mais voilà la Corse, la Côte d'Azur, le Pays Basque, très bien placé, ces camps de vacances, et avec des toboggans, des trucs de fou. Non,
14: après, c'est dans des centrales. Hein. Ouais.
6: C'est pas non plus dingo hein, en termes de déco. Attention, là, c'est le bassin pour les types, et là, c'est le bassin du uranium enrichi. Hein. Vous trompez pas, là, il n'y a pas de pédiluve, hein, je te cache pas, tu ressors pas. Bon, faites gaffe à vous, EDF, on vous embrasse, et nous, on va s'écouter Soleil Gibbs, ça vous dit?
8: Ouais.
0: Allez.
6: Vous êtes peut-être en train de préparer vos vacances, on est tous ensemble jusqu'à 19h, les copains, à vos côtés, c'est mercredi, bisous Flavie.

0: tout, c'est ce qui arrive. Vous avez vu qu'elle va faire la musique de la Coupe du Monde?
1: Oui.
0: Je crois que c'est jamais arrivé, c'est la deuxième fois qu'elle est la musique officielle d'une Coupe du Monde.
1: Bah, elle sait faire.
2: Tu crois qu'elle a la recette?
0: Je crois qu'elle a je pense qu'elle a la recette.
2: Elle a la recette.
0: Mais non, mais c'est vrai. Hein.
2: Bah, bien sûr.
0: Si ma mère, c'est la tarte aux courgettes.
2: Bah.
0: Et Shakira, c'est les titres. Mais c'est vrai, c'est les titres pour la Coupe du Monde. C'est fou d'être sélectionnée deux fois.
1: Mais oui, mais tu sais, elle a un air comme ça. Elle a une voix qui est tellement entraînante et festive. C'est son truc.
0: Elle a un truc que j'adore. Je crois qu'elle vieillit pas. Elle est magnifique. Elle est. On dirait encore la Shakira d'il y a 20 ans.
1: Oui, elle fait pour ça. Si Biolay l'avait faite, j'aurais trouvé ça plus surprenant.
0: C'est bizarre.
1: Tu vois. Voilà.
2: Shakira. Johnny, il l'a faite une fois, tu vois, par exemple.
1: Ah, mais oui.
0: Bien sûr. Avec Zidane Pidane,
2: Zazie, la de Zizou.
0: Bon, c'est Shakira en tout cas qui arrive là. C'est pas la musique de la Coupe du Monde, hein. C'est son dernier titre de son album. On écoute ça ensemble sur Énergie. Bougez pas.
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3: Bienvenue sur Énergie, oui, le Tour de France va commencer le 4 juillet prochain.
1: Ah déjà.
3: Eh oui les copains, comme chaque année, la caravane des sponsors va défiler avant l'arrivée des coureurs. L'enseigne Leclerc est à la recherche du futur chauffeur de son phare de son char choufleur.
1: Ah, c'est sympa.
3: Dur à dire. Hein. Essaye de le dire.
4: Phare choufleur.
3: Char choufleur.
4: Ah, Ah ouais.
1: Très dur à dire. Je suis passé chez Choche et char choufleur. C'est dur. Hein.
3: Oh, tu dis bien.
4: Ouais.
1: Char choufleur. Moi, j'ai fait la caravane.
4: La caravane. Ça m'étonne pas.
1: Ah bah bien sûr. Ah,
4: tu es fait pour caravane. Ça.
3: Il interprétait avec beaucoup de nuances Justin Bridoux. Mais sur sa période pré-saucisson à l'ail, ouais. C'est-à-dire avant le moment où il n'avait pas encore perforé dans le marché, donc c'était un Justin Bridoux controverti. Fallait plus aller le chercher, qui était un peu plus dans la demi-mesure. On a adoré sa prestation de Justin Bridoux. Hein.
1: Ah ouais, vraiment.
4: Mais tu faisais quoi
1: très
4: concrètement?
1: Très classe. Moi, je parcourais les villes de France avec la caravane, tout le monde, les micros. Ouais, tout le monde, ça va. On balançait des goodies.
4: Les
1: et tout.
4: Petits devaient être comme des dingues.
1: Ah ouais, franchement, pas. C'est top. Hein.
3: Moi, je suis des Hautes-Alpes. Le passage de la caravane du Tour, c'était un truc qui nous marquait tous les ans, parce qu'il passe tous les ans dans les Hautes-Alpes, puisqu'il prend ou un col ou l'autre des Hautes-Alpes, mais grosso modo, il traverse en brun ma ville tous les ans. Et vous savez pas, quand t'es petit, quand t'as 12-13 ans, un truc gratuit, tu peux faire avec tes parents. Vraiment, tu dis attention, ça passe à 11h30, à 11h t'es devant, un truc gratuit, tu repars avec des pins cochonou, t'es content.
1: Bah ouais, mais surtout, non, mais c'est une belle fête parce que les chars sont beaux.
3: Génial.
1: Il y a du monde, il y a de la musique, c'est une belle ambiance, tu vois. Après, moi, j'ai vu des folies, hein. Tu balances des goodies, t'as des dames de 50, 60 ans, des messieurs pareils qui sont capables de pousser un gars.
3: Ah, mais c'était ma daronne, ça, ouais.
1: Ah, c'est
3: cool.
1: C'est ma daronne,
3: c'est Evelyne, ça.
1: Solide, hein, la
3: merde. Ouais. Ah, ouais. Ouais, le petit Guillaume, hein.
1: Fallait pas qu'il soit au milieu. Donc, ouais, non, c'est marrant. C'est marrant, c'est des belles ambiances. Ben voilà, en France, partout, tout le monde peut kiffer. C'est cool, hein.
3: C'est génial. Ah, bah, un truc gratuit et familial.
1: Exactement.
3: Franchement, c'est trop cool. En tout cas, bon, si vous voulez conduire le char choufleur, la mission aura lieu du 2 au 26 juillet.
4: Oh. Ah, oui.
3: Voilà. Et vous avez aussi le Tour de France Femmes du 1er au 10 août. Bref, vous conduisez le char choufleur.
1: Ben ouais.
3: Pas le dire.
1: C'est dur, hein. Ben, c'est dur, le char choufleur.
4: Mais vous regardez le Tour de France?
3: Je regarde. Pour faire de montagne, pas les étapes de sprint, mais les étapes de montagne. Père Combal, il est devant.
1: Ah ouais. Mais moi, je fais la sieste devant.
3: Pourquoi? Parce que voilà, toi, tu dis la sieste.
1: Bah oui.
3: Ce que vous comprenez pas, c'est que c'est très tactique. C'est comme quand on connaît pas la Formule 1, et c'est normal, on peut pas aimer tous les sports. Mais moi, je suis fan de Formule 1. Tu regardes une fois la Formule 1, tu dis, ils font des tours et ils changent les pneus, quoi. Mais en fait, c'est hyper tactique, et le Tour de France,

0: professionnel, mais genre un élève ou ça vaut pour incroyable talent ou quoi. Je suis terrorisé pour le gars à l'idée qu'il se plante.
1: Je vois très bien.
0: C'est un nom.
1: D'être empathique, tout simplement.
0: En fait, les gars, vous me croyez comme ça, je vole en second degré, en fait, je suis très empathique.
2: T'es vraiment un gars empathique.
1: Camille empathique.
0: Ah, franchement, il est empathique.
1: Il regarde pas la star.
0: Il est sympa, Camille. Ah, il est empathique. Maman. On peut pas regarder, c'est tellement il est sensible. Ça lui met l'orticaire.
1: Non, mais sur Dals, tu dois vivre un enfer à chaque fois, du coup.
0: Eh ben, pas du tout, parce que je suis dedans en train de le vivre.
1: Ok.
0: Donc, ça me dérange moins. Mais je pourrais pas regarder Dals si j'animais pas Dals. J'aurais peur que les gens tombent. Ça donc, tu vois, j'ai ça.
1: Oui.
0: Shakira.
2: Ah oui.
0: Algoto, je pourrais pas la regarder à l'ouverture de la Coupe du Monde. J'aurais peur qu'elle se rate.
2: Mais oh oui. Non, Shakira, c'est tout droit.
0: Je te promets que c'est vrai.
2: Ouais, c'est tout droit. C'est tout droit là. Ah, inquiète.
0: Ah bah bien sûr. C'est un multiplat.
2: Hein. Oh, bah. Hey, tu mets un contrôleur de vitesse et ça va tout droit.
0: Allez. Pardon, ça sonnait mieux dans ma tête le multiplat. C'est pas ce que je voulais dire. Je voulais juste dire de ça bouge pas. C'est un rail quoi. Voilà.
2: Ouais, oui.
0: C'était le côté qualitatif du véhicule que je mettais en avant.
1: Bien sûr.
0: Algoto, voilà ce qu'on écoute tout de suite. Pardon, Shakira.

0: Comment tu vas, Adeline?
1: Bah ça va et toi, Camille?
0: Mais ça va trop bien, moi, ma Adeline. Alors, elle habite où, Adeline?
1: Elle habite à Saint-Brieuc.
0: Ah bah voilà, une ville que je sais pas placer sur une carte.
2: Bah c'est en Bretagne, Long.
1: C'est Bretagne, ouais. Non, mais c'est le pays de Bernardino, là.
0: Moi, vous savez, Adeline, j'ai jamais honte de dire quand je sais pas. Je préfère dire quand j'ai pas vu un film, quand je sais pas quelque chose. Saint-Brieuc, typiquement, voilà, tu m'aurais dit c'est à côté de Argelès, je t'aurais dû battre main. Ouais. Donc c'est en Bretagne.
1: C'est en Bretagne, ouais, c'est ça, Bretagne Nord.
2: Très joli.
0: Qui est né là-bas, tu m'as dit?
1: Pardon?
0: Tu m'as pas dit que quelqu'un était né là-bas?
1: Bernardino.
0: Bien sûr.
1: On parlait de vélo.
0: On parlait de vélo, bah Bernardino, c'est un grand champion de vélo.
1: Eh oui,
2: bien sûr.
3: Ah ouais. Quoi, bah, non, bah, attends, attends, vois pas qui c'est.
2: Bah non, je ne vois pas qui c'est.
1: Mais Bernardino... C'est pour les anciens.
2: Ah non, je ne connais aucun cycliste à part Virenque. À l'époque.
0: À l'époque, ouais. De la dope.
2: Ah, c'était ça, c'est pour ça que je connais.
3: À l'insu de son plein gré.

0: Attention.
1: Bon, j'espère que vous allez bien. Adeline, j'ai un problème peut-être qui va te toucher toi. En tout cas, ça touche beaucoup d'habitants de la Saône-et-Loire.
2: Ah.
3: Ouais.
1: La gendarmerie lance un appel à la prudence ces jours-ci. Vous nous écoutez peut-être en Saône-et-Loire à l'heure actuelle. Donc faites attention, la gendarmerie vous dit de faire attention. Il faut faire gaffe à quelque chose d'improbable quand on circule sur la route. L'appel est tellement improbable que la presse du monde entier en a parlé.
3: Wow.
1: De quoi est-ce qu'il faut faire attention? À quoi est-ce qu'il faut faire attention?
0: Bah là, Saône-et-Loire, c'est les animaux.
3: Ouais, c'est les animaux aussi, mais...
2: Ouais. Des hérissons?
1: Non.
0: Non, c'est plus gros.
1: Plus gros.
0: Ouais. C'est un troupeau de chevreuils. Là, on est sur du chevreuil, hein, Saône-et-Loire. Cerf, chevreuil ou biche, quoi. Enfin, en tout cas, tout le domaine.
1: Il est touché par la grâce des animaux. C'est exactement
0: ouais, c'est
1: les chevreuils.
0: Je connais un peu la Saône-et-Loire.
1: Parce que les chevreuils, en ce moment, ont un comportement très bizarre en Saône-et-Loire.
0: Ils bouffent
3: c'est
0: des baies.
3: Les baies, ouais.
1: Bah, il connaît Rémi.
2: C'est fou, tu connais tout ouais. Sur la faune.
0: En fait, ils bouffent des baies fermentées qui donnent de l'alcool. Enfin, ils n'arrivent pas à les digérer. Ça donne un coma. Enfin, ouais, un truc un peu éthique, quoi, tu vois. Et là, ils arrivent sur la route. Eh ben, bonjour à tous.
1: Oh. Mais c'est incroyable. C'est des fois, tu lui dis, mais quelle est la capitale de l'Angleterre? Il va sortir Madrid. Et là, en chevreuil bourré, j'ai jamais vu un gars aussi calé en chevreuil bourré.
2: Mais c'est lui.
1: J'ai dit, qu'est-ce qui se passe en Saône-et-Loire? Ben, c'est des chevreuils, ils bouffent des baies, ils sont bourrés. Parce que, avec la digestion, en fait, si tu préfères le citrate de bétaline, ben, ça met dans le corps. En fait, ça crée un truc chimique qui fait, en fait, comme une distillerie. Et les gars sont bourrés. C'est exactement ça.
0: Good Will Hunting.
2: Ouais, merci.
1: Qu'est-ce que c'est niche d'être calé là-dedans.
0: Ah, c'est fou, hein.
4: Après, c'est pas forcément un chien, c'est tout ce qui est bourré en général.
1: Bienvenue Rémi, à question pour un champion. Votre spécialité Rémi. Allez, chevreuil bourré. Me partez pas sur le château de la Loire, me partez pas sur les œufs du 17e. Moi vraiment, c'est les chevreuils. S'ils peuvent être bourrés, c'est encore mieux.
0: C'est mieux, je suis plus calé. Mais ouais, c'est fou quand même ce truc. Et tu sais que les gens savent pas quoi faire parce qu'en fait, ils arrivent sur la route, ils sont vraiment comme un gars que tu vois sortir d'un PMU complètement mort.
2: Mais alors c'est ça, ça se manifeste comment un chevreuil qui titube?
1: Ouais, mais t'as pas ta tête d'habitude?
0: Là, les lunettes, j'ai mis des lunettes pour ça.
1: Ah bon?
0: Bah oui, ça, j'ai mis ça, mes lunettes. Mercredi.
1: Enlève tes lunettes pour voir, juste voir ta tête. Ah bah ouais, pourquoi t'as mis tes lunettes?
0: Mais parce que j'ai mal aux yeux, puis je fais un peu soudure à côté.
2: Mais c'est vrai que c'est tes lunettes soudure, t'as d'autres lunettes habituellement noires.
0: Surtout deux boulots, je fais un peu de radio, puis un peu de soudure. Un carrosserie,
1: enfin. Rémi, si t'es d'accord, tu veux bien retirer ta casquette en gardant tes lunettes? Je pense qu'on a vraiment une autre personne.
2: C'est clair.
1: Je pense qu'on a un autre gars. Je sais même pas comment tu peux passer le portique d'énergie de direct, si vous voulez.
2: Ah, mais c'est vrai que c'est pas lui du tout.
1: Et là, t'es une autre personne.
0: Je ressemble à quoi?
1: T'es beau.
0: C'est beau. Ouais, ça va.
1: Non, attends, je dis pas que t'es beau, mais tu es une autre personne.
2: Bah, un mec plus papa, plus âgé, plus mûr, plus posé.
0: Ah ouais, bah c'est moi aussi, mais.
2: Un prof.
1: Et t'as belles dents. À la maison, t'es casquette ou t'es au naturel?
0: Ah non.
1: À la maison.
0: Ah bah non, je suis plutôt au naturel, enfin, je suis plutôt en calvitie, ouais. Mais je mets beaucoup de casquettes, beaucoup de bonnets,
1: mais
0: beaucoup de couvre-chefs.
1: Tu mets pas beaucoup de casquettes, excuse-moi poteau de te couper, je parle pour toi. Je te auto-manspreading, mais je vois jamais en dehors de chez toi avec pas de couvre-chef.
0: Ouais, c'est vrai,
1: jamais.
0: C'est vrai.
1: Je sais pas, un peu, je sors jamais chaud. Tiens, Adeline, tiens, t'es mariée, t'es en couple avec un homme?
3: Je suis en couple, ouais.
1: Avec un mec?
3: Il a des cheveux.
1: Est-ce que ça t'attire les hommes qui ont pas de cheveux
3: entre eux? Franchement, c'est pas un critère, mais c'est pas du tout rédhibitoire.
0: C'est ça,
1: parce que je suis en train d'y arriver, moi.
0: Un jour je serai des votes.
1: Et j'ai envie d'être accueilli de la bonne façon.
0: Pour la team, bien sûr.
1: La team attirante.
2: Si, il y a plein de mecs qui ouvrent la voie pour les chauves tardifs.
0: Moi, ça fait 15 ans que je l'ouvre la voie, je te cache pas. Mais moi, c'est pareil chez le coiffeur, quoi. Qui est le coiffeur qui m'a dit, bon, allez. Faut mettre un coup de tondeuse. Parce que moi, j'essayais. Justement, t'avais ce petit truc où t'essayes un peu. On n'était pas sur une Giscard d'Estaing non plus, tu vois, avec une mèche complètement rabattue. Mais j'ai essayé de camoufler, tu vois. Et à un moment donné, il m'a dit, allez, je peux plus rien faire.
1: Là, ça y est, ça y est.
0: Allez, coup de tondeuse.
1: Mais alors, en revanche, pour dire, les tonsures, moi, je dis, chacun fait comme il.
0: Ah oui.
1: Moi, je dis, ouais, on renonce, mais si t'es bien, t'as
2: oui, chacun t'es complexe aussi. Oui,
0: oh,
2: bien sûr.
0: Bien sûr. On n'est pas pressé.
2: Mais moi, pardon, ce qui me choque un peu, c'est qu'on se permet avec les chauves des blagues non-stop comme si ça allait pas les peiner. Quand quelqu'un est gros, on lui fait
1: on
2: jamais
1: dit que
2: des
1: c'est
2: blagues.
1: On dit pas chauvophobe.
2: Ah mais mon mec se prend des blagues toute la journée. Rémi aussi. Et ça se trouve, ça leur fait hyper mal au cœur.
1: Du mal,
0: non, ça va.
2: Non, non mais vous trouvez pas c'est un trait physique qu'on se permet de tracher comme ça.
1: Non, c'est marrant que
0: c'est
1: ce
0: comme
1: soit...
0: les accents. On s'autorise plus que l'accent italien.
2: Oui, c'est
0: ma bene, spaghetti. Et un jour, on va dire non, mais alors italien, ça passe pas non
2: c'est
0: plus.
2: C'est très gênant, oui.
0: Ouais.
1: Non, moi, ça me dérange pas du tout. Pas du tout. Mais c'est vrai que c'est source de petites vannes, quoi. Mais c'est pas grave, c'est cool.
2: Bah, c'est le dernier trait physique sur lequel on ose se lâcher en termes de vagues.
1: Je pense. Parce que ça reste une. Tu vois, c'est pas une. Enfin, pour certains, oui, mais c'est pas forcément une maladie. T'as juste perdu tes cheveux. Bon, c'est pas grave, quoi, tu vois.
0: Et puis, en plus, ils attirent toutes les femmes. Alors, qu'est-ce que je
2: fais?
0: Je suis à deux doigts de me. Je suis à deux doigts d'y aller. Je vous dis, franchement, fais-moi une tondeuse, j'y vais, là. Et attention, donc, ce que je vous disais, en Saône-et-Loire, faites attention, les chevreuils sont bourrés. Donc, faites attention. Ça remonte à quand votre dernière cuite?
1: Dernière cuite, samedi.
0: Toi, c'est souvent. Hein.
1: Samedi dernier.
0: Oriane, tu bois pas, hein, t'es comme moi?
2: Oh, si, je bois beaucoup. Il y a aucun souci. Non. Je bois quand je le souhaite, quoi.
0: Quand il le faut,
2: ça, c'est pas vrai. Je suis sortie avec des potes il y a un mois et j'étais bien. J'avais pas assez mangé, j'étais bien en forme, ouais.
0: Bien sûr. Et Thibaut, hier soir?
5: Là, je suis encore un petit peu bourré, je cache pas.
2: J'en reste encore. Non mais cette équipe n'est pas un exemple.
0: Elle n'est pas représentative de l'organisme mondial de la santé.
1: Voilà.
0: David Guetta, tout de suite. Sia, faites attention au Saône-et-Loire, les chevreuils sont bourrés.

0: J'ai même pas eu le temps de vous parler des infos pour briller au dîner de ce soir. C'est ce qui arrive dans un instant sur Energia. Le principe est simple, 0870 42 48, vous passez sur l'antenne et vous notez l'info que vous trouvez la meilleure.
1: Oui.
0: Le thème ce soir, Rémi.
1: Les insectes ?
2: Ouais.
1: Ah là, j'ai un... ah, là, franchement, je vous le dis, je suis énorme.
0: On va voir ça dans un instant. Moi aussi, j'ai une info qui est hyper intéressante.
2: Oui, moi aussi.
1: Et moi, elle est énorme aussi.
0: Bon, écoutez, vraiment. Franchement, on est bien calé. Ça sera dans un instant. Qui a la meilleure info sur les insectes? On en parle, le temps d'écouter.
1: Taylor Swift.
0: Bah, bien sûr.
1: Une soirée sans Taylor Swift?
0: Ah, non, je crois pas, non. Ça arrive tout de suite sur Énergie.
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2: Bienvenue à tous sur Énergie, vous nous écoutez en voiture, peut-être à la maison, au travail, sur l'appli Énergie, en podcast. Merci, merci, merci de votre fidélité chaque soir 16h 19h avec Rémi Nem et avec Oriane qui est là.
3: Yes.
2: On en avait parlé ici, je suis content de donner des nouvelles. Kiki, un coq du hameau de Couard, près de Autun. On est en Saône-et-Loire encore. Saône-et-Loire, c'est Los Angeles. Hein. Il passait devant la justice mercredi, le coq.
4: Oh là, il avait mis un costard.
2: Kiki, le coq. Un voisin l'avait fait condamner en justice parce qu'il chantait trop fort.
4: Ah. Bah oui, mais il blipe rien, le pauvre, il a de la voix. Bah,
2: c'est comme tu te plaignais que t'es le voisin de Lara Fabian. Kiki vient de gagner son procès en appel, il va pouvoir continuer de chanter.
3: Bon, très bien.
2: Parce que le maître est allé au tribunal, il dit « Ah, tu veux me mettre au tribunal ?» Et Kiki, on part au tribunal. Et bah, Kiki va pouvoir chanter. Le voisin a été condamné même à payer les frais de justice. Il doit donc 1000 euros de dommages et intérêts.
3: Bah, j'adore ce bruit, moi, en plus. Ah, j'adore.
2: De tous les voisins, c'est le seul et le dernier arrivé dans le hameau à se plaindre de Kiki. Kiki, il était là avant, tu t'installes, tu t'acceptes Kiki.
5: Tu sais, c'est encore un parigo qui a quitté la ville et qui a été à la campagne, qui sait pas comment ça fonctionne un coq, hein, je te dis.
2: Et procédurier. Bon, mon Kiki, chante autant que tu veux. J'ai grandi à la campagne quand même, au bout d'un moment, ça...
3: Ouais. Oui, voilà, pour moi, c'est un peu exotique, c'est bucolique, mais c'est parce que je... Ouais.
4: Excusez-moi, monsieur Combat, le coq au vin, ça vient pas de nulle part. Hein. À un moment donné, allez, Kiki, t'es mignon. Oh, la marmite, le Kiki, c'est bon, tu chanteras moi, hein. Tu chanteras moi, voilà.
6: C'est comme ça que c'est venu, hein.

0: Bienvenue tout le monde, bienvenue sur Énergie. J'espère que vous allez bien, vous êtes ici à la maison comme Nicolas qui est avec nous, qui habite Nice. Salut Nico.
1: Salut, ça va l'équipe?
0: Ça va, très bien mon poteau. Tu fais quoi dans la vie Nico?
1: Moi je suis dans le transport.
0: T'es dans le camtar là?
1: Non, là je me suis... Je commence à midi et je rentre à minuit à peu près.
0: Ah ouais, je comprends.
1: J'ai pas commencé encore.
0: Aïe. Nico?
1: Ouais.
0: Tu vas avoir une place importante, tu vas être le juge de l'émission maintenant.
1: D'accord.
0: Le principe est simple, c'est des infos pour briller au dîner de ce soir. Je sais que vous l'attendez, ce rendez-vous tous les soirs. 4 infos, 4 fun facts sur un thème. Le thème, les insectes.
2: Qui aura la meilleure info sur des insectes? Allez, essaye de deviner.
0: C'est un gendarme. C'est pas un gendarme?
3: Non, c'est un criquet.
0: Ah, c'est un criquet? Ah bon? Ah, c'est pas mal pour un criquet. Comment tu feras un criquet, toi?
1: Alors là...
0: Ouais, criquet. Ouais. Faut dire le nom, hein. Comme... Criquet. C'est pas mal du tout. Nico, pourquoi les insectes? C'est la journée mondiale des abeilles aujourd'hui. Je les déteste.
3: Ah non, mais toi, t'es la phobie.
0: Non, j'ai la phobie. Non, mais je sais qu'elles sont très importantes dans l'écosystème. Le miel.
1: Mais moi non plus, j'aime pas trop.
0: Mais c'est ma phobie, j'y peux rien. Pardon, hein. J'ai la phobie. Il y a des gens qui ont la phobie des pieds, il y a des gens qui ont la phobie des pneus, j'ai la phobie des abeilles et des guêpes.
3: T'es en train de me la filer. À force de te côtoyer mois après mois, j'ai vu une news il y a pas longtemps sur un porte-vélo à Paris où il y a eu plein de guêpes dessus.
0: Un essaim d'abeilles.
3: Et j'ai pensé à toi. Direct, et ça commence à monter à force de te côtoyer, ouais.
0: Moi, tout ce qui grouille, là. Et elle grouille beaucoup.
4: Ah oui, ça grouille fort.
0: Ah ouais. Et voilà, et je sais, et sauf que dans ma phobie, bah, je sais pas te faire la différence entre une abeille et une guêpe, mon gars, ça part.
3: Oh, bah, c'est dur de faire
4: ça. Non, l'abeille, c'est beaucoup plus petit en principe, et la guêpe, ça pique, mais ça meurt pas. Alors que l'abeille, quand elle te pique, elle meurt, hein, la pauvre. Hein. Elle laisse son dard.
0: Elle t'a piqué quand même,
4: oui,
0: la pauvre.
4: Parce qu'elle se sentait en danger. Attendez, les gars, moi je suis allergique. Hein. Moi, s'il y a bien quelqu'un qui en a peur, c'est moi. Je gonfle et tout, je vais à l'hôpital. Hein. Et je m'en suis.
0: Un œdème de quank.
4: Je fais un œdème de quank.
3: Mais t'es pas stressé du coup?
4: Ben non, j'ai appris à me contrôler parce qu'à l'époque, j'étais pire que tout le monde. Je courais, il fallait que je m'en aille. Les frelons, t'imagines un frelon et je pouvais y passer.
0: Non, attends, tu pars au pire des trucs. Frelon, bah oui, bien sûr.
4: Je pouvais y passer.
3: Non, le pire, c'est les temps. Les temps, vous connaissez les temps?
0: Ah, mais c'est horrible.
3: C'est insupportable. Moi, je peux partir vraiment à l'autre bout de la ville.
0: Un jour, j'ai un pote à moi. On roule en scooter tous les deux dans ma campagne, là-bas, aux Ors, dans les Alpes. On roule tous les deux en scooter. Et du coup, mon pote, il est devant le scooter. Et du coup, je le vois paniquer comme un fou. Le scooter qui bouge, il se met sur le côté, il jette le scooter dans le champ. Oh. Et il commence à courir partout. Il y a un tank qui était rentré dans son casque.
3: Horrible.
0: Entre le casque et le visage, mon pote Jérôme. Quand il enlevait le casque, il avait tout le côté gonflé, mon gars.
3: Oh, ça arrive vraiment.
0: Mais tu peux pas t'imaginer, ça a gonflé en une seconde, ça l'a piqué au moins 5 reprises. Le temps, il paniquait, dans le truc, il disait, gars. Le temps, il paniquait, l'autre l'avait dans le truc, c'était l'enfer.
3: Il a fallu l'emmener à l'hôpital?
0: Non, elle piquait.
4: Bah oui, et ça fait hyper mal. Un temps, la piqûre est très, très forte, très intense.
1: Ah ouais, ça fait super mal,
0: Bon, en tout cas, on va parler d'insectes, et j'ai une info géniale, moi. Entre 2008 et 2017, on estime que le nombre d'insectes a été réduit de 30% entre 2008 et 2017, en 10 ans. 30% d'insectes en moins. Est-ce que vous savez pourquoi?
1: Dû à la pollution, peut-être,
0: hein? Non. Ah,
3: réchauffement climatique?
0: Non.
4: Ah bon?
0: Mais à cause de l'évolution?
3: Oh, parce qu'on les tue beaucoup plus avec nos tongs?
0: Non, mais en effet, parce qu'on les tue beaucoup plus.
3: Tongs.
0: On vise mieux qu'avant, tu veux dire?
3: Ouais.
0: Il y a plus de tongs.
1: Les pesticides, non?
0: Non. Ah vous bon allez halluciner, je suis sûr que je gagne ce soir. Pourquoi est-ce qu'il y a 30% d'insectes en moins?
3: Suicide. Elles se suicident plus. Santé mentale déplorable.
0: Les libellules, elles sont en burn-out. Il y a beaucoup de burn-out chez les libellules.
3: Mais attends, franchement, c'est pas beau ce qu'on voit aujourd'hui dans le monde. Elles aussi, peut-être, sont hyper sensibles à ça.
0: Ah, je reviens de Kiev, c'est que je m'en remets pas. Fais pas le con, Gertrude, fais pas le con. Ah non, je me fous en l'air, je te dis.
4: Attends, donc ça reste quand même mignon. Enfin, je veux dire, la raison,
0: c'est quand même 30%. La raison, elle est folle. Entre 2008 et 2017, sachez que 30% des insectes sont morts.
4: Ah, les pauvres.
0: Mais pourquoi? À cause du syndrome du pare-brise.
4: Ils se prennent des pare-brises.
0: C'est le syndrome du pare-brise.
4: Et pourquoi 30% on roule pas plus que...
0: Eh ben on roule plus qu'avant, il y a plus de voitures, les voitures vont plus vite. Bref, le nombre d'insectes baisse à cause de l'augmentation de la circulation dans le monde. Vous imaginez bien, on ramène au monde. Et donc en 10 ans, 30% d'insectes en moins qui meurent parce que bon, on les fracasse sur nos pare-brise.
1: Mais il faut bah, c'est vrai que sur le camion, j'ai que ça, quoi. Hein,
0: ouais, mais voilà, bah, parce que voilà, et ben bah, t'es en train de nous tuer l'écosystème, ouais. Mon Nico, tout simplement. T'es en train de nous la foutre en l'air, ta planète bleue là.
3: Bah, autant une biche, on peut l'éviter. Un moustique, si tu veux.
0: Attends, et un chevreuil bourré, tu l'évites pas. C'est fou, non?
4: Ah ouais, non, c'est fou. Moi, on m'avait dit que finalement, avec justement les pesticides, les trucs, machin, quand tu prenais la route, tu te rendais compte, il y a 20, 25 ans, t'avais le pare-brise blindé de moustiques, t'es obligé de le nettoyer dans une station. Maintenant, il y en a un peu moins.
0: Eh ben, moi, parce qu'ils ont disparu. Mais c'est vrai qu'avant, tu t'arrivais, tu roulais 2 heures à la nuit tombée sur l'autoroute. Mon gars, fallait changer le pare-brise. T'appelais pare-brise et ils te le changeaient.
1: Ah ouais. Mais moi, je roule 3h30 sans m'arrêter.
0: Mais ouais, mais Nico, tu trouves pas qu'il y en a moins qu'avant?
1: C'est plein. C'est plein.
4: Ah ouais, bon, bah tant mieux.
0: En même temps, on a la meilleure stat, on est en route. Ouais. On va pas faire les malins. Hein. On roule une fois l'été.
4: C'est clair.
0: Ariane, à toi.
3: C'est très drôle.
0: Ah bah alors, Rémi. Ah. On finira avec toi.
4: Moi, je vais vous parler d'un insecte, extraordinaire.
0: Il sait même pas dire insecte. C'est un spécial insecte qui arrive pas à dire insecte.
4: C'est chevreuil, ascendant. Alors, insecte, la guêpe. La guêpe, pardon. Et là, elle est mince, la guêpe du figuier. Vous savez ce que c'est?
3: Non.
1: Non.
4: La figue, pour que tu puisses la manger.
0: C'est une figue.
4: Non, écoute-moi. Pour que tu puisses la manger et la déguster, il faut qu'elle soit pollinisée et qu'elle soit travaillée par une guêpe. Je t'explique. La guêpe du figuier, c'est une toute petite guêpe qui rentre dans le fruit de la figue, qui casse ses ailes pour pouvoir rentrer, qui pollinise la fleur, parce que comme tu t'en rends compte, quand tu ouvres une figue, il y a plein de petites graines. Mmh. La fleur est à l'intérieur en vrai. Et pour que ce puisse devenir un fruit, il faut cette guêpe. Sans cette guêpe, tu ne pourrais pas.
0: Nouvelle phobie activée.
4: Attends, je t'explique.
0: Il y a une guêpe. Mais c'est impossible que dans chaque figue qui sont produites, il y ait une guêpe qui rentre.
4: Absolument si. C'est des petites guêpes qu'on ne connaît pas. C'est pas la guêpe dont t'as peur, qu'on ne connaît pas, on ne la voit pas. Elle rentre dedans, elle pollinise, elle fait en sorte que ce soit un fruit. Et l'enzyme du figuier te fait disparaître l'animal, l'insecte. Et donc tu manges.
0: E égale énergie.
4: Non mais attends, c'est pas extraordinaire la vie. Là, je te parle de vie là.
3: Non mais imagine, exceptionnellement, ils ne font pas disparaître le fruit, ne fait pas disparaître la guêpe.
1: Eh ben, ouais, tu
3: et
1: la
3: je
1: manges.
3: Mords dans une figue et je me prends une guêpe.
0: Je ne mange plus jamais. Voilà, je vous le dis là devant énergie, je prends devant les Français. Je ne mange plus jamais une figue de mon existence.
1: Ah bah toi, c'est pas bon pour toi, Camille.
0: Ah non, plus jamais, Nico. Je mange plus jamais une figue de mon existence.
3: En confiture, bonne maman. Là, j'imagine que c'est filtré.
4: Mais non, mais c'est extraordinaire. Vous vous rendez compte? C'est extraordinaire.
0: Figolu, je vais croquer dans un figolu. Va partir à tout temps, là.
4: C'est dingue, non?
3: Oui, c'est dingue.
0: C'est fou. C'est horrible de m'avoir raconté ça. Je te déteste.
3: Après, est-ce que tu mangeais tant de figues que ça?
0: J'adore ça.
3: Ah ouais,
0: j'adore les figues.
4: Eh ben voilà.
3: Et oublie ce que
0: dans
3: passé.
0: Le sud à Aix, on m'appelle le bouffeur de figues. J'arrive à Aix à la gare, personne dit Camille, tout le monde dit ah, bouffeur de figues. Je suis un bouffeur de figues.
3: C'est ton truc.
0: Ah ouais. Moi, je croque la vie à pleines dents et les figues. Ça va vous dire mieux. This is Mélodrama, ce qu'on écoute tout de suite. Dans un instant, on aura l'info rigolote des bars, LOL qui ressort.
3: Trop drôle.
0: D'Oriane et celle de Thibaut. Qui aura la meilleure info sur les insectes, on le saura dans un instant.

0: on est sur Énergie. Nico est de retour. Nico, il est routier. Nico, il est sur la route et il va y lire la meilleure info sur les insectes. Pourquoi journée mondiale des abeilles aujourd'hui?
1: Ben oui.
0: Arrête, attends, j'aime pas, rien que le bruit touche, phobique.
2: Moi, j'ouvre même plus les fenêtres avec le camion sur l'autoroute.
0: Je te jure, et moi, je l'ai tellement dit, Nico, que j'étais phobique des abeilles dans des émissions et tout, que je fais jamais Fort Boyard, parce que je me dis, je suis sûr et certain, ils vont me mettre des guêpes ou des abeilles.
2: Ouais, c'est pas impossible, ouais.
0: Ils sont capables de m'inventer, ils vont m'inventer Félindra tête d'abeille, là, je sais pas quoi, et je me retrouve avec des abeilles.
3: Tu préférerais toucher des souris et des rats?
0: Bah, dans un choix, je préférais vraiment être en famille devant un film, mais si je dois choisir, je préfère une mygale et je déteste les insectes. Comprenez, je suis pas à l'aise avec les insectes. Moi, s'il y a une araignée chez moi, c'est ma chérie qui va la mettre dans le verre et
2: moi,
0: tout.
2: Pareil.
0: Ah ouais,
3: moi, ça me fait rien. Ah non, l'araignée, ça me fait rien. Franchement, je peux être assez courageuse, ouais. Pour les chasser.
1: Bah oui, quand même.
0: Ça passe, je vous jure. Bah,
1: quand t'es phobique, t'es phobique.
0: Pas celle avec les petites, avec les longues pattes là. Hein.
1: Non.
0: Je parle de un peu velu, un peu.
2: Ouais, araignée, quoi.
0: Ah ouais, les vraies araignées, merci Nico.
3: Mais les grosses araignées velues, faut faire quoi? Les chasser?
0: Ouais. Les embrasser.
3: Non mais.
1: Elles se transforment après.
0: Oh, Spider-Man. J'étais sûr.
3: Faut pas les tuer, quoi.
0: Non mais globalement, essaie de pas tuer les insectes, foutez-les dehors. Mais je veux dire, ils peuvent revenir. Un insecte, et il dit, ah, tu m'as foutu dehors, tu vois ce.
3: Oui, non mais tu ne tuais pas les moustiques, en vrai.
0: Ah, les moustiques, si je les débarrasse.
2: Bah, attends, les moustiques, oui, obligé.
1: Viens, passe une tête dans ma chambre. Faut voir ma femme la nuit, attention.
0: Torchon, mon pote, t'es où?
1: Elle fout la lumière. Chez moi, c'est. Il y en a partout, quoi, c'est Dexter.
2: Il y a des taches de sang, t'es obligé
1: de cleaner le lendemain et tout. C'est horrible.
0: C'est horrible. J'ai dit, mais qu'est-ce que ça fait? Il y avait plein de moustiques, j'ai tout tué là. Il y a des traces de sang partout dans ma chambre.
3: Ah, mais oui, le livre est beaucoup mieux que le torchon. Moi, ça ne marche jamais avec
0: et
3: un
0: là,
3: torchon.
0: T'entends-moi, mais ma femme, faut la voir.
1: C'est pas la même quand il s'agit de tuer des moustiques, je te dis.
0: Oriane, t'as une info rigolote.
3: Trop. Visuel.
0: On finira avec toi.
3: Ok.
0: Mais avant Thibaut.
4: Moi, je vous ai trouvé l'Iron Man des insectes. Je vous ai trouvé l'insecte le plus incroyable au monde, c'est le cafard. Figurez-vous que le cafard, il peut ne pas manger pendant 2 mois, il peut ne pas boire pendant 2 semaines, il résiste aux rayons X et tout ce qui est genre irradiation et tout ça. Et surtout, si tu lui coupes la tête, il peut continuer à vivre pendant plusieurs semaines. Parce qu'en fait, il peut respirer sans sa tête. Le cafard, c'est l'Iron Man des insectes, il est increvable.
1: Après, sur sa tête, faut le voir quand même, hein, c'est une ambiance.
0: Ah ouais, sans délire. Ouais, il respire, mais il sait pas où il va, quoi.
1: C'est le problème.
4: Il est incroyable, cet insecte.
0: C'est horrible.
4: Tu lui enlèves la tête, il continue de vivre.
3: Mais c'est pour ça qu'on a autant de mal à s'en débarrasser dans les immeubles et
0: qu'il y en a
2: de partout.
0: Exactement.
2: Quand ça commence.
0: Si tu vois chez toi, malheureusement, je ne souhaite pas, si tu vois un cafard chez toi, c'est que t'as 1000 cafards.
3: Je sais.
0: Il n'y a jamais un cafard tout seul. Si t'as un cafard, tu t'arrêtes, c'est fini. Il y en a 1000. Tu peux aller chercher dans tes plaintes, dans tes trucs, il y en a partout.
3: Ah, c'est le pire des nuisibles. Faut vraiment, vraiment s'en débarrasser.
1: Nous, il y en a dans ma copro actuellement, c'est un vrai bordel.
3: Ouais.
1: Quand je te le dis, ils prennent des photos dans les couloirs et tout, tu les vois
0: Ah mon Dieu.
3: Mais moi, ça fait 10 fois qu'ils interviennent et ça ne marche pas.
0: Mais pourtant, tu connais pas
3: un spécialiste. Bah, si, mon pont. Je suis contente que tu me lances, j'osais pas trop y aller. Abdoulaye, mon pont en nuisible. Mais sauf que c'est le syndic qui décide d'envoyer ses gars pour les cafards. Sauf que moi, j'arrête pas de leur dire, prenez Abdoulaye.
4: C'est mon pont.
3: C'est mon pont. Il est un peu plus cher. Donc, forcément, ils n'y vont pas et on s'en débarrasse pas. Mais si vous avez un problème de nuisible, il fait toute la France.
0: Tu as des cafards dans ta copro?
3: Mais oui. Ça ne s'arrête pas.
1: Ah ouais, non,
3: mais c'est moi, j'en ai pas vu chez moi, personnellement. Mais
2: souvent, quand tu te lèves la nuit, t'allumes la lumière.
3: Oh, arrête, ne me dis pas ça. Déjà,
2: côté cuisine ou.
3: Non, c'est assez propre.
0: Horrible. T'en as toi aussi?
1: Moi, j'en ai pas chez moi, mais dans la copro, il y en a.
0: Ouais, là, vous mettez des œillères.
1: Mais non, parce que moi, je suis au dernier étage, premier, deuxième, ça commence à grimper. Bah,
0: excuse-nous, Bruce Wayne. Pardon, penthouse, hein, penthouse, je me permets.
1: Excusez-moi, petit Weber, on sait.
2: Ah, c'est parce qu'ils ont tous la tête coupée, ceux qui sont chez lui, c'est pour ça, ils n'arrivent pas à monter jusqu'en haut.
3: Exact. Non, mais toi aussi, tout le monde s'accuse. Nous, ça parle, tu sais, dans les couloirs. Ouais, c'est le mec du troisième, c'est un gros crado, donc à force qu'il lave pas, bah, c'est à cause de lui qu'on en a. Non, c'est la meuf du sixième qui est crade, c'est horrible.
1: C'est ça, c'est exactement ça. Il sort passer les poubelles. Là c'est la guerre. De toute façon, là.
0: Oriane, alors je crois qu'on va vraiment avoir un moment lol qui ressort.
3: Ah. Moi, je trouve ça très rigolo, oui. Les fourmis sont de vraies petites agricultrices. C'est pas tout de suite. Il est très courant que les fourmis élèvent des pucerons pour les traire. C'est ça que je trouve rigolo, c'est d'imaginer les fourmis en train de traire des pucerons. Comme l'homme, par exemple, peut traire du bétail. Et ces petits insectes possèdent donc un liquide visqueux riche en sucre et acides aminés, appelé miella, que les fourmis adorent. Donc elles élèvent des pucerons et toutes, elles commencent à traire leurs pucerons, comme ça, comme dans une étable.
0: Des barres.
3: Avouez, c'est chou.
0: Ah, c'est vraiment, c'est des barres. Bah, ça,
1: hey. Nico, c'est hilarant. C'est Nico. Hilarant.
4: Ah oui, bah, ce sketch au Jamel Comedy Club, tu fais un casse en truc.
5: Le sketch de l'enzyme.
2: Je vais pas le dire, toi.
5: Le sketch de l'enzyme.
4: Vas-y, fais-le nous un peu version stand-up.
3: Ça Attention. Vous arrive? Attends. Et on fait encore du bruit pour Marina Ramal. Ça vous arrive jamais? Vous êtes là et vous voyez une fourmi, vous dites: mais qu'est-ce que tu fous? T'es en train de traire ou t'es pas en train de traire? Merci de me donner de la force, les gars. Merci pour tout. C'est tout pour moi.
0: Bravo.
3: Pas mal. Je la teste très vite, celle-là. C'est dur les soirs de test, mais je vais le faire. Ouais.
5: Nico, qui a la meilleure info pour toi sur les insectes? Selon toi, j'espère qu'on vous a appris des trucs à la maison dans la voiture.
2: Ouais, bah, allez, mon point il va aller à Rémi. Hein.
3: Je l'ai pas vu venir.
2: Ah ouais, je savais pas du tout, tu vois.
1: Je savais pas?
2: Non.
1: Ah bah tu vois, je t'apprends un truc. C'est une belle histoire, hein, en vrai.
5: Rémi, belle remontada. Rémi, tu remontes à moins 5.
2: Moi, je mangerais peut-être plus de figues non plus, mais...
1: Désolé, les gars. Moins 5, c'est vrai?
5: Ah, ça remonte.
1: Tu remontes à moins 5, je suis à 7, les filles à 5, Thibaut à 1. Ouais. À qui est-ce que tu retires un point?
5: Retire un petit point à Thibaut. Faut qu'il vienne un petit peu, là, par là.
1: Ça y est, je passe à 0. J'arrive dans la cave avec Rémi, non.
5: Là où ils sont trop hauts.
1: Bah débouche Jean-Yves, tiens.
5: Eh ben.
1: Alors regarde, t'as gagné hier, t'as pas enlevé de points toi. T'enlèves un point à qui?
3: Rémi.
5: Tu vois, ça c'est hilarant.
2: Ça continue le stand-up, quoi.
5: Et puis c'est hilarant. C'est
4: hilarant. On passe à moins 6, Rémi.
3: Ça manquait d'ascenseur émotionnel.
1: Là, c'est le terme. Là, c'est le terme. Là, je viens de vivre un moment extraordinaire.
5: Ah ben, c'est
1: un
5: monte charge.
1: Ah ben, c'est horrible. Là, c'est horrible. Ok, Auriane, il n'y a pas de souci.
3: Non, mais c'est. Hey. C'est dans avec, la rigolade.
1: Bien sûr, tout le respect et l'amour, il n'y a pas de problème.
5: Merci Nico, on a passé un trop bon moment avec toi. Sans prudence sur la route, bébé Rexa, c'est ce qu'on écoute tout de suite. 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

0: Amélie, merci de nous choisir pour terminer vos après-midi. C'est Énergie, c'est Rémi, c'est Oriane, c'est Mimi. On est tous ensemble jusqu'à 19h 0870 42 48. On joue dans un instant. On arrête de rigoler là.
1: Ah ouais.
2: On va faire un jeu où on rigole pas.
0: Exactement. Oula. Jeu de la bouteille. Qui va rouler des pelles à qui?
1: Ah, ça c'est sympa.
0: C'est faux. Voilà. On va faire un jeu dans un instant. N'hésitez pas à nous appeler. On a quoi comme cadeau ce soir, Énergie?
1: Il y a la Switch 2, l'Apple Watch et les AirPods 4.
0: Oh,
1: y a rien de mieux.
0: On va jouer à trois objets à taf.
1: Ah cool.
0: Qui est mon jeu préféré. Tout à l'heure, hein. Là on va faire un jeu d'abord et ensuite on fera trois objets à taf. Donc appelez-nous, vous avez un taf qui sort un peu de l'ordinaire. Je trouverai trois objets qui peuvent correspondre à votre taf et l'équipe devra deviner en moins de deux minutes quel est votre taf.
1: Ok, let's go.
0: Je sais que vous connaissez le jeu, je sais que pour les gens qui ne connaissent pas.
2: Bien sûr.
0: Je suis très didactique. Belle soirée sur Énergie.
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1: On me fait signe en régie, il est temps de passer de la musique. Bienvenue sur Énergie, on va écouter Sound of Legend tout de suite. Et tiens, si vous savez pas où partir en vacances cet été, j'ai un sondage qui peut vous aider. Le classement des 50 meilleures plages au monde vient d'être dévoilé.
2: Ouh.
1: Ah ouais, ouais. Et bonne nouvelle, deux sont françaises.
3: Ah sympa, où?
1: La plage PK9 située à Fakara en Polynésie française.
3: Ah oui d'accord.
2: C'est un peu loin.
1: C'est un petit peu de trajet, oui. Mais cocorico bah oui. Hein. 16e place et la plage de Santa Giulia en Corse.
2: Ah bien sûr, elle est ouf. Elle est
1: extraordinaire.
2: Spectaculaire.
1: C'est extraordinaire. T'as de l'eau jusqu'au mollet, au milieu des rochers, la mame. La plage de Santa Giulia.
2: J'ai rien vu de plus turquoise dans ma vie.
1: Oh là là. Même, tu sais quoi, un t-shirt turquoise, il est moins turquoise que Santa Giulia. J'y retourne cet été. Mon Dieu, je suis impatient. Rémi.
3: Oh, t'as la première, juste pour savoir pour les vacances que j'ai rien réservé. La première plage du monde.
1: Ah, c'est aux Philippines.
3: Ah, c'est aux Philippines. Ah, mais j'ai jamais fait.
1: Pourquoi pas?
2: Oui, attends, pourquoi pas, oui.
1: Ouais, mais t'as prévu?
3: Non, bah non.
1: Parce que j'ai le budget.
3: Non.
1: Bon. Oh, sur Cabourg, t'as bien aussi.
3: Ah, c'est joli aussi. Hein.
1: C'est pas la plus belle, hein.
3: Mais c'est sympa.
1: Elle est un peu fraîche.
4: Allez, on écoute Sound of Legend tout de suite.
1: Blowing!

0: jouer, ça y est, il est temps. Il y a Frédéric qui veut gagner un cadeau. Merci d'être là sur Énergie. C'est le 0870 42 48 pour nous joindre. Il n'y a pas d'autre numéro, il n'y a pas de nana ni nanana. Vous voulez passer sur l'antenne, 0800 70 42 48. A compris, Frédéric. C'est le numéro que tu as effectué toi-même à titre personnel.
1: Salut, salut, Camille, toute l'équipe. Oui, effectivement.
0: Tu l'as composé sur ton écran digital ?
1: Sur mon GSM, comment on dit ?
0: Eh bien, bienvenue en tout cas sur cette antenne.
1: Top.
0: Tu es le bienvenu, bienvenue chez toi. Willkommen, je te présente Oriane.
2: Coucou.
0: Qui est une facétieuse.
2: Ouais, je suis facétieuse, Fred.
0: Facétieuse et quelqu'un également d'introverti, mais parfois également extraverti. C'est Rémi Cala aussi, bien sûr. Salut Loulou.
1: C'est ce qui me permet de rester éveillé, Oriane, quand elle braille sur l'antenne, quand je suis souvent sur la route. Donc au moins, ça me permet de vous écouter, de rester bien éveillé sur la route.
2: C'est gentil, Fred.
0: Je pense que tout partait comme un compliment, mais Oriane qui braille sur l'antenne, est-ce que tu peux être plus précis?
1: Non, parce que comme on dit, comme vous disiez, elle est super extravertie, elle a bon délire, donc c'est top.
2: Tu sais comment
0: c'est une personne solaire, il faut mettre de lundi 50 pour lui adresser la parole.
2: Je suis tout feu, tu flammes. Voilà.
0: Tu flammes. Bon, le jeu il est simple, ça va être le 4 à la suite. Vous allez tous avoir une chance de faire gagner Frédéric et Frédéric aussi. Chacun votre tour, je vais vous poser des questions, 4, si vous parvenez à me donner. 4 réponses à la suite, c'est gagné. Je vais commencer avec Frédéric. Si tout de suite Fred y arrive, c'est gagné, c'est parti. Il gagne Switch 2 ou Apple Watch. Qu'est-ce que tu préfères, Fred ?
1: Ben, j'ai déjà la PS5 et je joue déjà assez. Alors, si je ramène une Switch 2 à la maison, alors je vais me faire tirer les oreilles par maman. L'Apple Watch, ce serait top pour madame.
0: L'Apple Watch serait top pour madame, ouais. Et ben, très bien. C'est donc l'Apple Watch que tu pourras gagner.
1: Ok, top.
0: Ben, bien sûr que c'est top. Ah, attention ! Faut quand même le 4 à la suite, ça va pas être simple.
3: Ah non.
0: Bonne chance, c'est parti. Fred, on commence avec toi pour les premières questions. Quel animal est le symbole de la sagesse dans la mythologie grecque ?
1: Le tigre.
0: Allez, bon, c'était la chouette, ça compte pas. Évidemment, les questions se compliquent au fur et à mesure.
1: Ah ok, du coup, ça commence bien.
0: Donc, c'était la facile, ça.
2: Pardon, c'est la première fois que je joue, il me semble. Il faut répondre vite.
0: C'est la première fois qu'on joue tout court, j'ai jamais fait ce jeu.
2: Ah d'accord.
0: Non, on fait pas rapide.
2: Ok.
0: 3-4 à la suite.
3: Ok.
0: Vous allez chacun avoir une chance de le faire gagner.
2: Ok.
0: Quelle planète est surnommée la planète rouge, Fred ?
1: Mars.
0: Bonne réponse. Combien de côtés possède un hexagone ?
1: 6.
0: Bonne réponse, on est à 2.
3: Ah c'est bien.
0: Bien sûr. Ouh, ça c'est plus dur. Ça va. Dans quel pays est née la démocratie antique ? C'est ce que tu penses ?
1: La Grèce.
0: Bonne réponse.
1: Parce
0: qu'on hésite, mais c'est vraiment la réponse qui est la plus simple.
1: Ouh.
0: Et quel est le plus long fleuve d'Europe ?
1: Le Rhône.
0: La Volga.
1: Oh ah merde, je connaissais même pas. Pardon.
0: Ah mais attendez, ça se complexifie.
1: Je compte sur l'équipe après.
0: Ah, tu comptes sur l'équipe, on va passer à Rémi.
3: Bah allez, on est bien barré.
0: 4 à la suite, il faut répondre à 4 questions à la suite. C'est parti, top chrono. Quel est le

0: Non, mais allez, tu vois bien que j'ai des lacunes. J'y vais, Fred, j'y vais. On fonce. Top.
1: Dans quel dessin animé trouve-t-on le personnage de Homer Simpson?
0: Les Simpsons. Bon, ça va.
1: Quel animal donne sa laine pour fabriquer le cachemire?
0: La chèvre.
1: Bonne réponse.
2: Bien joué.
1: J'aurais pas su. Quel groupe britannique a chanté Bohemian Rhapsody?
0: Queen.
1: Bonne réponse.
3: Allez!
1: Quel auteur a écrit Le Nom de la Rose?
0: De Ronsard.
1: Umberto Eco.
0: Ah ouais. Au nom de la rose.
2: C'était lui.
1: Ah ouais, j'aurais accepté Mousse.
2: Mousse. Ah, ça fait Mousse.

0: Bien joué.
1: Je vous donne une dernière chance à l'équipe. Une dernière chance de répondre 4 à la suite.
2: Ok.
1: Je vais mettre un chrono de 1 minute 30.
3: Ok.
1: Je vais vous poser des questions. Chacun votre tour, vous répondez. Frédéric, puis Rémi, puis Oriane. Frédéric, puis Rémi, puis Oriane. Frédéric, puis Rémi, puis Oriane.
2: Ok.
1: À vous tous, vous faites une chaîne.
2: Ouais. Oui.
1: Si vous parvenez à me faire une chaîne de 4 réponses correctes d'affilée,
0: Allez.
1: Vous repartez avec le cadeau.
3: Ok.
1: Ça, j'adore.
2: Ça, oui.
3: Chaîne humaine.
1: On va y arriver.
3: On ne s'embrouille pas.
1: Non.
4: On ne s'embrouille pas. Fred, Rémi, Oriane.
1: Ça ne sert à rien de dire banque, hein. C'est comme le maillon faible, mais là, il n'y a pas de banque.
3: Ok.
2: Mais il y a des maillons faibles.
1: Trop de chaleur. C'est parti. Top chrono. Frédéric, dans quel sport utilise-t-on un volant?
4: Le badminton.
1: Bonne réponse. Rémi, quel est le prénom du capitaine Crochet dans Peter Pan?
2: Ah là là, j'en ai aucune idée. Jean-Louis?
1: James. Oriane, quel pays a pour capitale Lisbonne? On repasse à zéro.
3: Le Portugal.
1: Oui. Frédéric, quel fruit utilise-t-on pour faire du masse-pain?
4: La pomme.
1: L'amande. On repasse à zéro. Rémi, quel super-héros porte un marteau nommé Mjolnir?
2: Thor.
1: Bonne réponse. Oriane, quel est le métal principalement utilisé pour fabriquer des canettes?
3: L'aluminium.
1: Bonne réponse. Frédéric, quel appareil mesure la température?
4: Un thermomètre.
1: Oui. Rémi, allez. Quel scientifique a découvert la pénicilline en 1928?
2: Curie.
1: Fleming. On repasse à zéro. Oriane, quelle partie du corps permet de sentir les odeurs?
3: Le nez.
1: Oui. Frédéric, combien a-t-il de joueurs dans une équipe de volley?
4: 6.
1: Bonne réponse. Rémi, quel est le prénom de la princesse dans Aladdin?
2: Jasmine.
1: Oui. Oriane, on est à 3.
3: Oui.
1: Donc, quel est le plus petit continent au monde?
3: Reste l'Océanie.
1: Bonne réponse.

0: réponse de la
1: trop
0: team.
1: Trop bien.
2: Oh putain, j'avais la chair de poule.
0: Ah, c'est bien chez lui maintenant.
1: Ah ouais, parce que
2: c'est plus excitant.
1: Vous avez vu, on s'est pas disputé.
0: Ah non.
2: Non, je suis concentré, bien joué tout le monde.
1: Je sors d'un week-end Codename avec mon mec et des amis. On se dispute beaucoup.
0: Ah, Codename, j'adore.
1: Tu t'embrouilles pas?
0: Ah, mais il faut de la dispute, c'est intéressant.
1: Ah ouais.
0: Mais il faut pas que ça triche, hein.
3: Ah non.
1: Ah non, non, mais non. C'est houleux, quoi.
0: Ah ouais, c'est comme ça qu'on lève le Codename. Ah, c'est quand ça finit en divorce. Ah, c'est dans le Codename.
1: Dans toute la partie, mon mec, mais réfléchis.
0: Frédéric, bien joué, en tout cas, l'Apple Watch est à toi.
2: Merci à vous, c'est top.
1: Bravo.
2: Je vous écoute tous les après-midi dès que je suis en voiture. J'écoute aussi les copains du matin aussi. J'écoute tout le monde.
0: Oh, t'es trop
2: donc
0: sympa,
2: toujours ouais. Restez tous branchés sur énergie parce que ça arrive pas qu'aux autres, ça peut vous arriver à vous aussi.
0: C'est un amour.

0: Merci d'être là tout le monde, on vient d'offrir une Apple Watch, mais on continue de parler avec vous bien sûr sur Énergie. Il y a Jonathan qui est là, ça va Jonathan?
1: Ça va et toi Camille?
0: Ça va trop bien mon poteau. Enfin ça va bien, jusqu'à cette info parce que j'ai maintenant pour vous l'info qui fait peur. Un mec s'est fait arrêter dans un bar à Milan. Écoutez bien, Milano. Pourquoi je vous en parle? Ça fait peur.
2: Ouh. Ah bon? Ils sont partout, dans nos villes, dans nos campagnes.
0: Pourquoi est-ce que ça fait peur que ce gars-là se soit fait arrêter dans un bar à Milan?
3: Parce qu'il s'est passé un truc au moment de son arrestation un peu irréel?
0: Non.
4: Il est
0: non, c'est très ancré dans la réalité.
3: Ah d'accord.
0: C'est pas du tout un fantôme, ouais. En revenant, rien à voir avec ça.
4: Il a commis un crime effrayant?
0: Mais pas du tout, ma grande, mais que, Kogi.
3: Rémi, parce que...
2: Mais pas du tout.
3: Ah ouais, c'est fou. Attends. Parce que malheureusement, ça a impliqué plein d'autres gens. C'est-à-dire qu'il y a eu une arrestation, puis 2, puis 3, puis 4, puis 5, puis 6. Il y a eu une espèce de...
0: Tu penses à quoi?
3: Bah, je pense qu'à un moment donné, ce gars qui s'est fait arrêter, en fait, il était qu'une équipe qu'on n'avait pas vue.
0: Tu penses à tisser une toile?
3: Exactement.
0: Pas du tout.
4: Qu'est-ce qui fait peur?
0: Qu'est-ce qui fait peur en ce moment? Et ce gars était
3: antivirus.
0: Exactement.
3: Oh. Ah ouais.
0: Ah ouais, Jonathan, il y a Jusy. Ah ouais. Écoutez bien, un Britannique de 70 ans a été arrêté pour avoir, dans un bar, parce qu'il avait rompu sa quarantaine. Il était en quarantaine, cas contact d'antivirus, et le gars s'est dit, ah, c'est trop fort, faut que j'aille me boire un pichon
4: bien. Ça me saoule, ça, ah ouais. Ça me rend ouf.
0: J'ai envie. Pareil.
4: Là, je peux être violente.
0: Ouais, moi, pareil. Ouais. Et donc, les autorités italiennes l'ont placé de force à l'isolement pour une durée de 42 jours. Il était qu'à contact.
3: Mais attends, mais ça, tu vois, c'est de là que ça part, les problèmes.
4: Mais oui, c'est vraiment purement de la solidarité ou de la non-solidarité.
3: Exactement, les gens qui respectent pas. Voilà.
0: Il avait pas envie de rester isolé pendant 42 jours. Il a décidé d'aller dans un bar à Milan pour faire la fête et dragouiller un peu.
3: En plus.
0: Non, mais toi, je veux pas t'entendre. Parce que toi, non, mais pendant le Covid, lui, il est allé en Bretagne, il allait sur la plage.
3: Oui, bah ça va sur la plage.
0: Non, c'est interdit.
3: Oui, mais j'étais.
0: Non, mais attends, maintenant, ça y est, il y a prescription, c'était il y a 7 ans.
3: Ouais.
0: T'as brisé le protocole sanitaire, oui. Et t'es en train de juger Michel qui a brisé le protocole sanitaire. Enfin, Michel.
3: Mais j'étais seul sur la plage, t'es pas dans un bar en train de faire une bamboche avec 3 pintes.
4: Non, mais en fait, s'il y a. Bon, je vais pas me faire que des potes, mais s'il y a des règles et que tout le monde fait les règles à sa sauce, en fait, on va jamais s'en sortir.
3: Oui.
4: Donc, est-ce que les règles établies étaient bonnes ou pas? Je n'en ai aucune idée.
0: Mais en on les respecte.
5: Les grandes gueules.
4: Alors ça faisait un peu ça, effectivement.
2: T'es un bon Thibaut. Non, vraiment un bon.
4: J'ai bien conscience qu'il y avait plusieurs catégories à l'époque. Et moi j'étais un soldat. Je faisais exactement ce qu'on me disait. On va peut-être dire que je suis un mouton. Mais sinon tu t'en sors pas en fait. C'est comme les files d'attente.
3: Oui, d'accord, mais la plage en l'occurrence c'était un moment avec les enfants. On s'est dit ah c'est.
0: Non mais tu vois, mais c'est à géométrie variable. Mais c'est pire, vous êtes chez 4.
3: Oui, bah on s'est fait arrêter parce qu'on vous a balancé. Hein.
4: Mais vous êtes fait arrêter, raconte.
3: Bien sûr, par les gendarmes. Et les gendarmes sont arrivés vers nous. On était seuls, imagine, seul au milieu d'une étendue. Et ils arrivent, on se dit oh là là le bourbier. Ils arrivent. Bon, vous savez que c'est 175 euros par tête.
4: Oh,
3: on était 6.
4: Par tête.
3: T'as fait la cuenta. Et là ils nous disent ok, vous remettez vos chaussures, vous nous suivez, on nous regarde. Ça veut dire que des voisins nous ont balancés, ont appelé les gendarmes, on les a suivis discrètement et ils nous ont laissé partir trop mignons.
4: Ah cool, moi j'aurais jamais balancé, pour le coup.
3: Mais le « on nous regarde »,
0: c'est génial.
4: Arrête de me regarder comme
2: toi,
4: ça.
2: T'aurais pas... Toi, t'as le profil voisin vigilant, toi.
4: Toi, t'as le profil.
0: Non, c'est pas une milice. C'est pas une milice, les grands mots. On sort juste avec des battes et des coups de poing américains pour s'assurer qu'on arrête de toucher à nos poubelles jaunes. C'est pas une milice. Mais on est organisé de façon à ce que voilà, le voisinage se passe bien. C'est tout.
4: Non, je ne poucave personne. Mais je trouve ça fascinant d'ailleurs que les gens l'ont fait.
0: Mais tu sais ce qui arrive à un pote à moi, Jonathan? Bah non, tu peux pas le savoir, Jonathan, parce qu'on se connaît pas.
1: Non, je sais pas.
0: J'aime bien poser des questions rhétoriques comme ça. Écoutez bien, j'ai un pote à moi. L'autre jour, ils sont venus sonner chez ses parents. D'accord. Un dimanche, il était en train de manger chez eux. Et ça sonne. Il ouvre la porte. Bonjour, nous sommes les renseignements généraux.
3: Qu'est-ce que
0: je peux faire pour vous? On suspecte votre voisin de terrorisme.
4: Oh putain.
0: Et donc, on met. Mais le voisin de la rue d'en face. Et donc, le meilleur moyen de surveiller chez lui, c'est d'installer des caméras sur le balcon des parents pour surveiller le balcon d'en face.
3: Wow.
0: Et ils l'ont fait, les parents ont dit oui.
4: Et c'est un terroriste.
0: Pour sauver les gens.
4: C'est un terroriste.
0: J'ai pas de nouvelles, ils disent pas les RG ce qu'ils voient. Ils récupèrent juste, ils sont reliés avec les bandes, mais les bandes sont donc. il y a une caméra installée sur le balcon, en plein Paris, hein, pour surveiller un balcon qui est à, je sais pas, 8 mètres en face. Je suis déjà allé chez les parents. 8 mètres en face sur la rue d'en face. Et ils surveillent cet appartement en face avec des caméras chez le voisin qui poucave.
4: Jour et nuit,
0: non-stop. Mais en plus, c'est énorme. Hein. La caméra, elle est vraiment, elle fait la taille d'une parabole. Enfin, c'est un peu un truc, t'as l'impression de. Vous voyez ces trucs au-dessus des bateaux pour capter là?
3: Ouais.
0: C'est un peu ça, c'est pas très discret, quoi.
3: Et on est sûr que c'est les RG, c'est pas un mec qui veut juste contrôler son ex, quoi. C'est pas.
5: Jamais. Oui, les RG, absolument. Regardez, madame, la carte est là.
0: Les RG qu'on sonnait, gars.
4: C'est non, fou. Mais c'est un peu rassurant. C'est-à-dire qu'il
0: surveille.
4: Oh,
0: fort.
4: Et il faut qu'ils partent à un moment. Imaginez, il reste 2 ans comme ça sur le balcon, ça devient relou, quoi.
3: Après, c'est flippant aussi pour les gens qui acceptent, parce que tu te dis, imagine représailles et tout, tu vois.
0: Ils savent pas, les gens qui sont surveillés, mais bon.
4: Non, mais tu veux.
5: Ils ont installé un petit barbecue aussi, ils ont dit. Bah, ouais, je suis un peu installé un Weber, faire 2 chipots, si ça vous dérange pas, vous avez une belle terrasse.
4: Hein. Bah, ça devient la famille, t'imagines, ils sont là tous les dîners sur la terrasse.
0: C'est fou, non voilà. Bon, en tout cas, Georges, il s'est fait attraper, quoi.
3: Bah oui, mais c'est normal, ils l'ont foutu en quarantaine, j'espère.
0: Alors, ils l'ont foutu. Écoutez, ce Jonathan, ils l'ont foutu en quarantaine. Forcé, parce qu'il l'était déjà, et bien surveillé cette fois-ci. Il y a quelqu'un devant la porte.
3: Ah bah Fleury Mérogis, c'est bien surveillé, ouais.
0: Là, je vous le dis, hein, commencez à acheter des farfales, hein, parce que là, on y retourne.
4: Oh là là.
0: Michel, dans un cluster au milieu d'un bar à Milan, les gars, achetez des farfales. Dans 15 jours, on y est tous, on est confinés.
4: Vous aviez acheté plein de pâtes?
3: Non.
0: Non, je me rappelle plus de ça, non.
4: Ah ouais, moi j'avais acheté 15 sacs de rana. Les raviolis là.
0: Ah, Giovanni Rana, ah, ouais.
4: Le jour où ils ont dit vous vous enfermez, je suis allée, j'ai paniqué, j'ai pris que des Rana.
3: Et du PQ?
4: Non, juste non. Que des Rana.
3: Ah ben Michel, pardon, dans les toilettes, il n'y a que des Rana. Pas facile. Oriane, pas facile, pas de mentir.
5: Julien Lille, tout de suite, qui arrive sur Énergie. On reste tous ensemble jusqu'à 19h, bougez pas.
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36: Merci d'être là tout le monde, on est sur Énergie, on part à Strasbourg. Tiens, le 29 mai, les étudiants de l'ICAM, une école d'ingénieurs, vont envoyer dans la stratosphère un kebab.
37: Oh génial, sauce samouraï.
36: Je sais pas encore le détail, mais la mission est intitulée Mission Space Kebs. Et si la météo le permet, un ballon abritant un sandwich, un kebab, un GPS et une caméra décollera à 9h du matin sur le parvis de l'école. Il devra mettre entre 2 et 3 heures pour atteindre la stratosphère. À 30 km d'altitude, la température sera de moins 50.
37: Oh là, risque de, oula, de congeler la viande.
36: Ah bah là, attention, la sauce algérienne, elle va virer là.
37: c'est sûr. Moi, je l'avais vu, un truc comme ça avec un burger.
36: Ouais, j'ai vu aussi.
37: Ils avaient mis une petite caméra pour le voir et tout.
36: Et après, ils redescendent, ils vont le chercher et ils le goûtent.
37: Mais non. Oui, je le sais, mais j'aurais pas
4: tenté. Et c'était congelé, tu crois?
36: Bah, en gros, il a quasiment congelé, mais le temps de redescendre, il a un peu refroidi. Mais en gros, il regarde l'intérieur du burger et il goûte voir ce que ça donne, un burger qui est monté dans la stratosphère.
4: C'est drôle. C'est mignon.
37: Ouais, c'est sympa.
36: Bah, vous...
3: Après aussi, c'est une émission, on parle aussi de ce qui est cocasse.
36: Ah oui,
3: et puis, ouais. C'est pas obligé d'être toujours sur le détroit d'Ormuz.
36: Oh.
3: Les autres radios, elles sont toujours au détroit d'Ormuz. Elles sont en train de nous dire que tous les navires, ils sont bloqués, que ça pète pas, on sait pas. Nous, on est plus cocasse.
36: Ah, ah oui.
3: Bien sûr, le monde de l'Ovalie également, on en parlera ce soir. Merci à tous d'être là. On écoute Julien Lib. Ah, ça, c'est un beau jeune, ça. Et dis-moi où. Il va nous mettre des raffus, celui-là. C'est un gros potentiel qui devrait bientôt signer à Toulon. On l'espère, on le saura bientôt. Merci en tout cas d'être là sur Énergie.

0: C'était Julien Lib sur Énergie. Merci tout le monde d'être là. Comment va Oriane? Comment va Rémi?
1: Superbement bien.
0: J'ai le chiffre du jour.
1: Oui.
0: Ah ouais, ouais, on va parler d'amour ce soir.
2: Oh!
3: C'est le chiffre du jour. 1, 2, 3. Enfin voilà, c'est un chiffre qui peut changer.
0: Le chiffre du jour, 8% des couples le font. 8% des couples le font. Oui, mais quoi? Salut Stéphanie.
4: Salut Camille, salut l'équipe.
0: Salut. Stéphanie, t'es en couple? T'as un chéri, une chérie?
4: Ouais, je suis mariée.
0: Très bien, Stéphanie, 8% des couples le font, c'est peut-être ton cas. De quoi je parle? 8% des couples. Alors, vous avez compris? C'est un peu insolite, hein. Ou qu'il n'y ait que 8% des couples qui le fassent.
2: C'est en rapport avec le poui-poui ou pas?
0: Ah non, non, non, c'est pas en rapport avec le coït.
1: Est-ce que c'est chou?
0: C'est ni chou ni pas chou, c'est une habitude de couple.
2: Ah.
4: Faire des massages.
0: Non, c'est pas ça, ma Steph. On sent une demande, en tout cas, on reçoit ta demande, on reçoit ton envie, et on la transmettra à la personne concernée.
1: C'est dans le lit? Dans le lit?
0: C'est pas dans le lit, non.
2: Est-ce que c'est en rapport avec les séries?
0: Regardez. Non.
1: À l'alimentation?
0: Pas du tout.
4: Sachez que des petits messages.
0: C'est pas ça, c'est pas ça. 8% des couples seulement le font.
1: C'est lié
0: Oriane,
1: au téléphone.
0: Tu ne le fais pas, non, c'est pas le téléphone. Tu ne fais pas partie de ces couples et Rémi ne fait pas non plus partie de ces couples. Bon, Stéphanie, je sais pas.
1: Ah bah, se marier?
0: Non.
1: On le fait pas.
0: Attends, c'est vrai que les deux ne sont pas mariés, les deux vivent dans l'illégalité. Oh, foutez-le, les menottes, bah, direction Fresne.
2: Ah bah, c'est sûr, perpète. Mais non, mais 8% c'est pas beaucoup, donc il faut.
0: Tu vois, oui, si je vous en parle,
2: c'est pas beaucoup.
0: C'est une nouvelle habitude, mais enfin pas une nouvelle d'ailleurs, mais c'est une habitude assez rare.
2: S'autorise une possibilité d'aller voir ailleurs.
0: Donc on parle des, comment ça s'appelle?
1: Couple libre.
0: Couple libre. Oui. Voilà, non, c'est pas ça.
1: Est-ce que toi tu le fais?
0: Non, je le fais pas non plus.
2: Ah là là.
1: C'est en extérieur?
0: Non.
1: C'est pas une balade en forêt.
0: Non, c'est vraiment une habitude, c'est une façon de vivre.
1: Partager sa brosse à dents.
0: Oh non, c'est pas ça.
1: Partager un truc.
0: Je le fais en ce moment. Bah, ma femme a perdu sa brosse à dents le dernier week-end. Et depuis, elle prend ma brosse à dents.
2: Je peux mourir.
1: Mais tu dis rien?
2: Est-ce qu'il a le choix?
0: Fous, moi.
1: Ah, tu t'en fous? Ok.
0: Ah, moi,
4: je croyais. Est-ce que ce serait avoir chacun son appart?
0: Ah, pas mal.
2: Oh, c'est exactement ça.
1: Bravo.
0: Oh là, Stéphanie, elle nous a mis une lucarne.
1: C'est clair.
0: Elle était derrière, milieu défensif, et vrach, lucarne. Bien joué Stéphanie, oui, vivre séparément, on appelle ça les célicouples.
2: Bah c'est pas mal en fait.
0: Ouais, bien sûr que c'est pas mal, les célicouples. En gros t'es en couple depuis longtemps mais tu veux pas vivre avec ta moitié. Je pense aussi que c'est pas mal, ça casse la routine. Moi je serais pas capable de le faire mais je comprends la DA.
1: Virginie Efira le fait avec son mari. Enfin son mari qui n'est pas son mari, son ami. Et elle est très contente.
0: Il y a plein de gens qui le font chacun à son chez-soi pour décompresser, pour se ressourcer. Ça permet d'avoir sa liberté. Et donc ils sont ensemble uniquement par choix et non par obligation.
2: Ok. Faut que ce soit consenti, quoi.
0: Ah oui, bah sinon c'est divorcer sans dire que tu veux divorcer.
2: Voilà, c'est ça, ouais. Enfin, je veux dire, si tu dors chez un pote, c'est pas. Ça fait pas partie des 8%, c'est ce que je veux dire.
0: Ah non, c'est pas célicouple.
1: Non, c'était pour savoir.
0: Non, c'est céligalère, là.
2: Bah, très bien.
0: Non, non, pas du tout. Bah tiens, tu fais ça d'ailleurs,
5: ouais,
0: Thibaut.
5: Bien sûr, c'est trop bien. On fait ça, en fait, la semaine, on est chacun de notre côté. Du coup, le week-end, soit ma copine, elle vient chez moi, soit je vais chez elle. Et en fait, on n'a que les bons moments. Tu vois, on se raconte toutes nos semaines, on fait des sorties, des trucs. À chaque fois, c'est un événement. À chaque fois, c'est un date quand on se voit.
1: Ah, ouais, c'est pas mal.
2: Génial.
1: Ouais,
2: c'est trop cool. Si je peux me permettre, vous pouvez le faire aussi parce que vous n'avez pas d'enfants. Et du non, mais du coup, ça aide. Parce que souvent, quand t'as les enfants, tu te dis,
5: je sais pas si on aura des enfants, parce qu'on est très heureux comme ça, si on continue à vivre ensemble et tout. Ouais. Je pense qu'on est
0: mais
5: plus ensemble.
0: Mais mon pote, mais t'as 14 ans, mais de quoi tu me parles, pas d'enfants, ça peut changer les choses. Et puis
5: ça,
0: peut-être
5: bien, ça peut changer. Bien sûr, ça peut changer, mais pour l'instant, on est un truc de pas d'enfants.
0: Ouais.
5: On est bien comme ça.
0: C'est bien, bah très bien.
1: Et faut pas se forcer, hein. Bah, c'est pour la vie, les enfants.
5: Pourtant, je me force, hein, mais.
0: Bah ouais.
5: Non, non, pas d'enfants.
0: Ah, c'est pas faute d'essayer, en tout cas. J'ai la méthode, hein.
5: Ah, oui.
0: La méthode, je la connais, hein.
5: Ça, je vois.
0: Mais non. Bon, tu vis comme ça ou pas, Stéphanie? Pas du tout?
4: Non, pas du tout.
0: Bon.
1: Ça dépend aussi de ton quotidien. C'est-à-dire que si vous êtes deux à télétravailler toute la journée dans le même appart, tu peux avoir ce genre d'envie. Moi, mon mec est souvent en déplacement. Donc, finalement, mon appart, je l'ai pour moi quand même assez régulièrement.
0: Rien de là, celle-là.
1: Donc, ça va, oui. Il fait les routes de France.
0: Il fait les 400 coups, bien sûr.
2: Non, mais c'est vrai que ça aide. Enfin, c'est bête de dire ça, mais plus tu t'éloignes un peu, plus tu te rapproches, quoi. C'est-à-dire que de temps en temps, il faut aussi passer du temps un peu solo, quoi.
1: Il faut respirer.
2: Ah ouais.
1: Les week-ends entre potes, juste avec tes copains à toi, des trucs comme ça.
0: Ouais. Est-ce qu'il y a un truc que vous faisiez avant d'être en couple et que vous pouvez plus faire maintenant?
1: Ah oui, manger au lit.
0: Manger dans le lit, mon
1: Dieu. Non mais je mangeais tout dans mon lit quand j'étais célibataire. Des pâtes, un couscous, tout ce que tu veux.
0: Quoi?
1: Mais bien sûr, mon lit c'était C'était, bah, je faisais tout dedans. Absolument tout. Là, bon, bah, du coup, quand.
2: Ouais, tu peux pas.
1: Ah non, s'il rentre et qu'il me voit
2: avec des chips.
1: Avec le couscous, dans, même clair. Le Tupperware dans le lit, je suis pas sûr que ce soit très joli à regarder, quoi. Donc, j'hésite.
2: Oui, ça enfin, kiff.
1: C'est mon effort. Bon.
2: Bah, moi, je pourrais pas, ça.
1: Ah ouais?
2: Non, ah non.
1: Oh, je suis bien. Il n'y a rien de mieux que mon lit.
2: Ah non, moi, ce que je fais plus, c'est aller au ciné solo. Parce que j'ai ma femme, je comprends, elle me dit non, mais si on va, s'il y a un film à aller voir, on y va à deux, quoi. Et j'ai envie de partager ce moment avec toi, tu vas pas seul.
1: Et vous êtes pas, bah vas-y en cachette, non?
2: Non, pas trop. Ça marche pas trop les cachettes à la maison.
1: Ah, oh, excuse-moi. Si on n'a plus le droit de mentir en couple.
2: Non, non. J'ai AirTag dans la chaussure.
6: Moi, c'est les livraisons de junk food.
1: Ah ouais. Tu fais plus, tu fais quoi? Elle est pas là.
6: Ben non, mais parce que j'adorais ça vraiment. Tu vois ce que je veux dire, Steph, te faire livrer là les burgers avec les nachos. Et par-dessus les nachos, tu te mets une petite macadamia là. Bah, tu vraiment, tu te massacres, tu vois. Et donc de un à chaque fois, c'est bah non, mais en fait, il y a pas libanais, on peut pas commander des sushis, machin. Ouais. À cette voix-là, parce que je suis vraiment avec Maïté. Et donc de un, tu le fais pas. Et de deux, quand tu le fais, elle commande avec toi, mais tu sais, elle prend. Bah, ils ont pas des petites salades, donc t'as. Tu kiffes pas manger dégueulasse à côté de quelqu'un qui mange une salade. Elle te casse ton plaisir.
2: C'est vrai.
6: Non, mais en vrai, elle te casse ton plaisir. T'es en train de manger à côté, ça mange une salade, tu te sens dégueulasse, tu vois.
1: Mais ça doit rester un plaisir solitaire. C'est comme mon couscous au lit. Faut le faire quand la personne n'est pas là. Il y a bien des moments où ta femme n'est pas là et où mon mec n'est pas là. Bah, tu te fais les nachos comme ça, à même la.
6: C'est fou parce
1: le papier,
6: quoi. Ton mec, quand il part pour le travail, quand il revient, il a pas peur qu'il y ait un mec dans son lit, il a peur qu'il y ait un couscous dans son lit.
1: Oh non, elle m'a encore mis le couscous dans son
2: lit. C'est chiant d'avoir une merguez sur l'oreiller. Hein. Non mais c'est vrai, c'est chiant.
6: Steph, je te fais un gros bisou, ma Steph. On s'écoute juste et tiens, turn the lights off, éteignez les lumières.

0: 30 secondes cadeau comme chaque soir sur Énergie, on joue pour des AirPods. Il suffit de les gagner, ces AirPods. On a Quentin qui est avec nous. Ça va, Quentin?
1: Ouais, ça va, tranquille.
0: Oh, bien, mon Quentin. Quoi de neuf?
1: Bon, de rien, pas grand chose. Je bosse.
0: Qu'est-ce que tu fais dans la vie?
1: Au taf. Moi, je suis au Futuroscope, là, toi, je travaille.
0: Ah, ouais, toi?
2: Ah, génial.
0: Attends, t'es au futur. Tu bosses à Poitiers au Futuroscope?
1: Ouais, là, je suis à 30 mètres de danse avec les robots. Hein.
0: Mais attends, mais raconte-moi ce Futuroscope. Je sais qu'il y a plein de gens qui rêvent d'y aller. Je suis allé quand c'était petit. Quand j'étais petit, pardon.
1: Faut revenir. On fait plein de trucs là. Faut venir faire Bermude, il y a l'Aquascope, faut venir faire une émission. Faut venir.
2: Apparemment, ça a changé de dingue. Ouais. Moi aussi, j'étais petite, c'était rudimentaire.
0: Alors, moi, quand je suis allé vraiment, le truc le plus fou, c'était le petit train, quoi.
2: Oui, pour vous
0: donner une idée. C'était vraiment.
1: Attendez. Le train de la mine.
0: Ouais, j'ai dû.
1: On a évolué, hein, quand même. Hein.
0: Ouais, je sais bien, j'ai dû y aller en, je sais pas, moi, 95.
2: Il y a une trentaine d'années.
1: Faut revenir.
0: Donc c'est pour ça, à chaque fois, moi j'ai un souvenir pas ouf du Futuroscope, mais je sais très bien que c'est devenu ouf. Bien sûr, Quentin.
1: Je vous branche avec les gens des événements et ils vont vous organiser un petit truc aux petits oignons. Là.
0: Alors fais-moi rêver. Deux attractions de ouf au Futuroscope, c'est quoi?
1: Bah là, il y a Bermude, là, la meilleure attraction.
0: Alors c'est quoi les Bermudes sur... Explique-moi, c'est quoi?
1: C'est un water coaster, donc c'est un train qui sur un rail, enfin un bateau qui sur un rail, en fait, tu pars sur les Bermudes avec une unité d'exploration qui a perdu leur collègue. En fait, on va les rechercher. T'as une petite chute de 18 mètres, donc c'est cool, quoi. Tu prends un peu d'eau là, c'est cool.
0: Ok, donc c'est un manège. Mais rassure-moi, il y a pas trop d'écran et tout, parce que alors moi les visions,
1: non,
0: là, les masques
1: non,
0: réalité
1: non,
0: virtuelle, ça me file la germe.
2: Ouais. Le
1: non,
2: Star
1: non,
2: Tour,
1: non,
2: très
1: y a
2: dur.
1: Non, pas d'écran. Il te compte l'histoire dans la file d'attente, mais après sinon. Que de la sensation.
0: Génial. Et quoi d'autre? Alors, deuxième attraction canon.
1: Bah, si tu veux pas d'écran, faut faire Objectif Mars. Là, c'est un coaster avec un rail et un wagon qui tourne sur lui-même. Et puis, tu pars sur Mars, quoi.
0: Ah ouais, parce que moi, à la base, il y avait juste une tour qui montait très haut, là, et un petit train, quoi.
2: Ouais.
1: La gyro-tour, ouais, après, on se diversifie. Après, nous, c'est Futuroscope Experience. Donc, l'objectif, c'est de vivre des expériences dans chaque attraction.
0: Ah ouais.
1: Mais donc, après, le truc foufou, c'est l'Aquascope. Faut qu'ils viennent, c'est un parc aquatique, quoi.
2: Un des plus grands d'Europe ou un truc comme ça, non?
1: Ouais, c'est ça, ouais. On avait pas mal de prix dessus. Hein. C'est cool. Puis, c'est immersif. T'as vraiment une zone d'immersion où t'es dans une piscine avec des écrans et, pas mal de petits trucs interactifs, c'est cool quoi pour la famille. Et puis,
0: mais rassure-moi, vous avez pas des orques et tout?
1: Non, on n'a pas d'orques. Non.
0: Ah ouais, voilà, non, c'est pas un Marineland.
1: J'ai pas tous les projets, mais non, je pense pas qu'il y ait d'orques prévu.
0: Non, mais c'est ça, il y a pas ça au Futuroscope.
1: C'est un parc aquatique, c'est avec des toboggans.
0: Ah génial. La piscine immersive, c'est un truc de taré. Hein. T'es pas dans le monde réel, quoi. T'es dans un truc et il y a
1: de la lumière, c'est fou. Faut venir.
0: Non, on va venir, poteau. Et toi, tu fais quoi là-bas au parc?
1: Moi, je m'occupe de tout ce qui est prévention, accident du travail. Donc voilà, je me déplace partout pour les conditions de travail, qu'elles soient le plus au top possible. Quoi.
0: Ouais,
1: donc,
0: tu fais en sorte que personne se blesse dans le aquascope là.
1: Ouais, c'est ça. On essaie de faire en sorte que tout se passe bien partout pour tout le monde.
2: Bah oui. Non, on s'électrocute pas avec les écrans dans la piscine, ce serait complètement con.
1: Non, ça, y a pas de risque. Zéro risque.
0: Il y a un super resto aussi, pardon de revenir sur la bouffe. Mais pas qu'il y a un truc avec des rails.
1: Space Soup, ouais.
0: Ouais, c'est ça.
2: Oh, génial.
1: Space Soup. C'est un concept de restaurant avec des rails. En fait, ils te livrent les plats sur les rails. Donc, t'as un looping, t'as des petits. C'est sympa, donc c'est pas mal.
0: Ah, j'ai jamais fait, moi, comme quand tu vois dans les films, là, passer les sushis devant toi, là.
1: Ouais, mais c'est vraiment un coaster, en fait. Ils t'envoient les plats comme si c'était un coaster, quoi.
0: C'est plus fort
1: donc,
0: que
1: le
0: ce plat, que t'as vu dans
1: les plats sur des rails, quoi.
0: Bah, c'est génial. Bah écoute, on viendra à l'occasion, hein, Futuroscope, à Poitiers.
2: Bah ouais.
0: On viendra te voir, Quentin.
1: N'hésitez pas.
0: Quentin, dans un instant, on va t'offrir des AirPods, mon grand.
1: Ah, cool, parfait.
0: Eh ben peut-être, mais pour ça il va falloir que l'équipe.
1: Je compte sur l'équipe.
0: Ah ben, donc t'es pas forcément bien embarqué. On va voir ça tout de suite. Il faut que l'équipe trouve la réponse en 60 secondes.
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0: 60 secondes cadeau. Voici ma question. Un énorme accident ferroviaire a eu lieu en Suisse. La police fait le bilan des victimes, malheureusement. Et annonce à une dame que son frère est mort.
5: Aïe.
0: Le lendemain, en se rendant chez son frère pour aller chercher ses affaires, elle hallucine de ce qu'elle trouve dans les affaires. Qu'est-ce qu'elle découvre? Top chrono.
5: Son frère.
0: Dans les affaires.
2: Ah, il serait pas mort.
5: Il serait pas mort.
0: Comment ça? C'est mon frère dans la chemise que je devais récupérer parce qu'il n'est pas décédé.
5: Je peux pas récupérer les fringues d'un mec qui n'est pas décédé.
0: Donc ça n'est pas ça apparemment.
5: C'est ça.
2: Mais non.
0: Arrête.
5: Rémi, c'est la bonne réponse.
1: Oh beau gosse, merci Rémi. Je pouvais compter sur toi.
5: C'est mon truc.
2: C'est un génie.
5: On a commencé l'émission avec des chevreuils bourrés. On finit avec un mec qui est mort mais qui est pas mort. Il est touché par la grâce.
0: Ce que j'ai aujourd'hui là, je sais pas, j'ai dû prendre la foudre.
2: Et fort.
5: Écoutez bien, il se rend chez son frère pour aller récupérer ses affaires et en arrivant, qu'est-ce qui se passe? Elle croise son frère, qui en fait est donc vivant. Le jour de l'accident, le père du présumé défunt envoie une photo à la police pour savoir si son fils fait partie des victimes puisqu'il était censé être dans ce train. Il n'a plus de nouvelles. Sur les photos, les policiers reconnaissent des grains de beauté et des tatouages qui pourraient identifier le fils comme étant mort dans l'accident. L'annonce est faite à la famille, donc à la sœur. Votre frère est mort. C'est terrible, hein?
2: Bah, faut se vérifier. Les grains de beauté ressemblent qu'il faut annoncer la mort tout de suite à la famille.
5: Oui. Elle est sous le choc. Le lendemain, elle va récupérer les affaires brisées de son frère. Elle ouvre la porte parce qu'elle a le double des clés. Elle ouvre la porte et à son frère dit: bah, qu'est-ce que tu fous là? Pourquoi tu sonnes pas? tu es mort. Et donc il était bien là. Il avait juste pas pris le train et il avait pas branché son portable.
0: Ouais,
5: il doit bien planer lui. Hein. Ouais. La police a reconnu son erreur tout en disant que cette situation exceptionnelle était aussi due au fait que le père de famille les avait sollicités pour avoir une réponse rapide. En gros, il a dit les gars, me faites pas passer les trois jours, je veux savoir quoi.
1: Faut pas mettre la pression en Suisse.
5: Hein. Ouais, bah là, en tout cas, il a la pression.
2: Meilleur ascenseur émotionnel du monde.
5: Meilleur, à part pour le sosie du fils qui lui est vraiment mort du coup.
2: Oui.
5: Et la famille ne sait pas puisqu'ils ont prévenu notre famille. Donc il y a quand même un gars qui ressemble à son fils qui est mort.
0: Dans là là.
5: Il y a un mort. Hein. Le mort, il a quelqu'un.
1: J'ai gagné des AirPods, c'est cool.
2: bilan des courses.
5: Bilan de tout ça, il y a un Suisse qui est mort et il y a un Français qui a gagné des AirPods. Hein. Est-ce qu'on vous confond avec quelqu'un de connu parfois?
2: C'est
5: au moins
2: arrivé.
5: Une fois, est-ce que ça vous est arrivé?
2: J'ai un peu vieilli, donc un peu moins, mais c'est à la période La Vérité si je mens 2, on me confondait souvent avec Elisa Tovati. On m'appelait tout le temps Shoshana Boutboul.
0: Ah ouais? Oui. Ouais, t'as un truc.
2: Oui.
5: Bah oui, un truc.
0: Bah moi, chauve.
5: Toi, c'est Carlito, non?
0: Ouais, chauve barbu, il y a Carlito, on m'a fait une fois, et Thomas Deuzer, le youtubeur. Voilà. Chauve barbu, quoi, souvent, j'ai plein de soucis. Ah,
1: quand j'avais des cheveux, moi, c'était la tortue, là, le chanteur, je sais plus comment il s'appelle.
2: Ah, Christophe Willem.
5: C'est marrant, on voit exactement ton physique, du coup.
2: Oui.
1: J'ai plus de cheveux maintenant, donc.
5: Mais t'as toujours la bosse.
0: Elle a belle gueule.
5: Il est un peu. C'est pas qu'on appelle la tortue, c'est parce qu'il est courbé.
1: Elle me l'a dansé, là, arrêtez.
5: Quentin, en tout cas, je suis ravi, on t'envoie tes AirPods, mon pote. Hein.
1: Ah, c'est cool, merci. Puis quand vous venez, hein, pas de problème, on vous accueille avec les bras grands ouverts sur le parc.
5: Mais rassure-moi, vous avez gardé le petit train.
1: On l'a modifié. C'est-à-dire qu'on a la traction, mais le film est plus. Il doit être dans les cartons. Il faut voir la technique qu'ils peuvent leur sortir, mais je sais pas.
5: J'étais parti avec mon collège, je me rappelle, au collège. Et on s'ennuyait tellement qu'on s'amusait, on prenait le petit train et on sautait dans l'herbe.
2: Oui.
5: Ah oui, il allait pas vite. Bah on sautait quoi, bah le petit train c'est la balade quoi, tu vois, le train de bouillon.
1: Le petit train à l'extérieur.
5: Ah oui, moi c'était vraiment ça.
1: C'était une attraction, c'est nous on avait le train de la mine au dynamique. Ah le train, le petit train qui passait dans le parc.
5: Nous c'était vraiment à l'époque où j'y suis allé, c'était vraiment la meilleure attraction que vous avez. À l'époque c'est vraiment ce que vous faisiez de mieux.
1: C'est dur.
5: Mais maintenant, c'est
1: pour revenir. Faut revenir.
5: Bah, on va revenir. On va monter une émission, on va essayer de faire ça. Quentin, compte sur nous. On s'écoute Gims tout de suite, Soleil. Allez. C'est parti, on est sur Énergie avec vous jusqu'à 10h. Dans un instant, tiens, on pourrait croire, ils bossent au Futuroscope, qu'on a commencé le 3 objets un taf. Non, des métiers insolites, vous passez sur l'antenne, on en parle avec vous, on doit deviner votre métier.

0: merci de nous choisir pour terminer vos journées. On est sur Énergie dans un instant. Le mon morceau préféré du moment, Justin Bieber, Nicki Minaj, Beauty and the Beat. Et puis on va jouer à trois objets, un taf, mon jeu préféré. On a trouvé, merci à vous, 0870-42-48, deux personnes qui ont des métiers insolites. L'équipe aura 2 minutes maximum pour deviner, quel est votre métier. Le métier qui est découvert le plus rapidement repartira avec une Switch 2. Canon, pas canon, c'est dans un instant sur Énergie, à tout de suite.
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3: Merci de nous choisir, on est là avec vous sur Énergie dans un instant. Trois objets, un taf. Si vous nous connaissez, si vous êtes des habitués de l'émission, vous savez que j'adore cette séquence. On va découvrir deux personnes qui ont des métiers particuliers. Ça va être à l'équipe, à Rémi et à Oriane, de les deviner le temps d'écouter Justin Bieber tout de suite.

0: trois objets, un taf. Trois objets, un taf. Trois objets, un taf. C'est mon jeu préféré que j'adore. Je vais vous présenter deux auditeurs. Je vous présente Joseph et je vous présente Marc, ils sont adorables. Ça va tous les deux ?
1: Ouais, bonjour.
0: Merci d'être là Joseph, merci d'être là Marc. Moi je connais vos deux métiers. Et ensemble, et avec Julia notre standardiste, on a trouvé trois objets utiles à leur métier. Soyez pas surpris, c'est pas les objets, les plus indispensables. Ils en ont besoin. Mais si demain quelqu'un est soudeur, je vais pas vous dire masque, appareil à souder,
2: Et lunettes de protection,
0: sinon ce serait trop facile. Donc c'est des choses dont ils ont vraiment besoin. Et évidemment, pour qu'il y ait quand même de la recherche, des bien indices, sûr. Quoi. Hein. Trois indices, trois objets dont ils ont besoin. Je dis indices maintenant.
2: Voilà. Ouais, bah c'est autre chose.
0: Voilà,
2: hein,
0: je mets des haches.
2: Mais vous avez raison, monsieur.
0: J'ai envie de mettre des haches. On pas tous muets.
3: Mais ça fait plaisir.
0: Joseph, je sais que ça va rien griller à ton métier. Est-ce que tu peux juste me dire d'où tu viens, Joseph?
1: Je suis pas très loin de la région parisienne, donc le 28, région centre.
0: On est là.
1: Je monte quelques fois sur Paris et voilà, j'aime beaucoup cette ville en tout cas.
0: 28, le centre, la rue Lavray. Ah, la rue Lastrict. À ne pas confondre avec la ville Lavray, ça c'est Auchan. C'est Auchan.
2: Oui.
0: Et Marc, tu viens d'où, Marc?
4: Moi je suis plus dans l'ouest, je suis vers Vendée.
0: En Vendée, très bien. Deux métiers fous qu'on a ensemble. On va commencer avec Joseph, si tu veux bien. Marc, ça te dérange pas?
4: Sans aucun problème.
0: Joseph, c'est Oriane qui va avoir deux minutes pour deviner le métier de Rosef. Le principe est simple. Je vais te donner les trois objets indispensables au métier de Joseph. Premier objet, un parapluie.
3: Ok.
0: Deuxième objet, une branche de céleri. Et troisième objet, un enregistreur top chrono de Minute Max. Tu poses des questions.
3: Est-ce que Joseph, c'est en outdoor?
1: Non.
3: Non. Est-ce que le céleri, tu le consommes pendant que tu travailles?
1: Non.
3: Est-ce que tu le transformes en quelque chose?
1: Non plus.
3: Est-ce que ça t'entoure?
1: Non.
3: Est-ce que ça concerne le Bloody Mary?
1: Non.
3: Le jus de tomate,
2: cherchez aussi dans la voiture.
3: Parapluie, est-ce qu'il y a des risques de pluie ou ça n'a absolument rien à voir pendant que tu travailles?
1: Non, pas de risque.
3: Un parapluie, mais pourquoi on utilise un parapluie sans pluie? Parapluie, Mary Poppins, ça n'a rien à voir?
0: Je rappelle, parapluie, branche de céleri, enregistreur.
3: Enregistreur, d'accord. Un enregistreur. Est-ce que tu travailles avec les animaux?
1: Non.
3: Est-ce que tu t'enregistres vocalement ou carrément des vidéos?
1: Vocalement parfois.
3: Vocalement, parfois enregistreur. Est-ce que tu
0: as l'air d'avoir une piste? Tu peux pas jouer, mais.
3: Ah, j'en ai zéro. Est-ce que c'est un métier un peu artistique?
0: Il reste une minute.
3: Ah, un métier artistique avec du céleri, parapluie, enregistreur. Tu fais de la comédie musicale?
1: Non.
0: Non,
3: parapluie de Cherbourg, non pas. Branche de céleri, est-ce que. Donc c'est artistique, musical?
1: Non.
3: Danse?

0: Alors, la bonne piste.
1: L'enregistreur.
0: Ah, tu es prof.
2: 5.
0: Tu es prof de quelque chose?
2: Non.
0: Est-ce que l'enregistreur, mais j'en sais rien.
3: Terminé.
0: Tu répètes, tu fais des accents, voix off.
2: Non, pas tout à fait, mais c'est vrai qu'on n'est pas loin. Hein.
4: Bah, il est bruiteur pour le cinéma.
2: Exactement.
3: Bruiteur pour le cinéma.
0: Ouais. Wow.
3: Mais il avait à une minute. Hein.
0: Mais pourquoi les mots, je les comprends pas.
2: Ah là là.
0: Bah, branche de céleri, quel rapport?
4: Alors, la branche de céleri, ça sert à quoi?
2: Alors, la branche de céleri, on s'en sert principalement, comme beaucoup de fruits et légumes d'ailleurs, pour certains bruits, des craquements d'os par exemple. Le parapluie, notamment des ailes de dragon, par exemple. Ordinateur, enregistreur, micro, tous les appareils qui nous servent à travailler. Voilà.
0: Bon, bah, je suis désolé, Joseph, c'était niche, bien sûr. Bon, c'était pas
2: ça. Eh oui. C'est le principe.
4: Comment on devient bruiteur, Joseph?
2: Bah, tout d'abord, on commence par une école de son ou de cinéma. Après, il faut s'engager un petit peu dans la technique, sur des tournages, du spectacle vivant, à la radio par exemple. Et puis après, bah, on apprend seul ou avec un autre bruiteur. Ça permet un peu d'ouvrir son agenda, d'ouvrir son carnet d'adresses. C'est assez pratique de toujours se lier à quelqu'un qui fait déjà ce métier-là.
4: Parce que tu sais qu'en ce moment, je raconte ma vie, mais je vois tellement le métier de bruiteur à la radio, t'en parlais tout à l'heure, ça se perd maintenant, bien sûr. Mais je fais écouter à mon fils en ce moment des vieux Tintin enregistrés à l'époque, presque au RTF, à l'époque de Radio France, avec les bruits qui sont faits à la main, les comédiens qui jouent chaque personnage. C'est fantastique.
0: Ah oui.
4: Écoutez ça a été enregistré, je crois, en 78 ou 79, c'est très ancien. Les comédiens sont formidables, chaque bruit est fait au micro, c'est magnifique.
2: Et en fait, le bruitage fait partie de la comédie. C'est un comédien à part entière, un artiste. Et à l'époque, on n'utilisait pas assez peu d'enregistreurs, donc tout était fait en direct. Ouais, exactement.
4: C'est dingue. Et aujourd'hui, il y a moins de travail ou quand même il y a toujours la demande, notamment pour le cinéma?
2: Alors, notamment pour le cinéma, mais aussi le podcast, le livre audio, il y a quand même beaucoup de domaines qui s'en servent, mais beaucoup, beaucoup, beaucoup moins qu'à une époque où on pouvait retrouver en direct, notamment à la radio ou au théâtre, 5-6 bruiteurs en même temps qui devaient réaliser les sons de l'action qui se situait devant eux. C'est un métier qui a changé, quoi.
4: Est-ce qu'il y a des autres choses surprenantes, pardon, comme le céleri? Par exemple, qui fait le bruit des os. Est-ce qu'il y a d'autres choses comme ça, des objets qu'on n'imagine pas servent à faire d'autres bruits?
2: Oui, alors les légumes, je disais, mais par exemple, une brosse à dents sur de la moquette, ça fait des bruits de ski. C'est très très ressemblant. Donc, par exemple, un gant sur lequel je mets des trombones, ça fait des petites pattes de chien avec des ongles. Oh, on entend les ongles. C'est assez fou. Et puis, bah après, il y a des sons aussi qu'on imagine, mais qui font pas ce bruit-là dans la vraie vie, notamment avec une règle, on peut faire un bruit de flèche ou de lance qui se plante dans quelque chose. Ça, c'est des bruits un petit peu curieux.
4: Mais donc, chez toi, t'as une caverne d'Ali Baba?
2: Ah, c'est exactement ça. Bah, le terme caverne d'Ali Baba, effectivement, c'est celui que j'utilise souvent, puisqu'on retrouve un peu tout, et surtout n'importe quoi, puisque tout fait un bruit, et on peut s'en servir un petit peu à tout moment lorsqu'on en a besoin. On a dans le coin de la tête l'objet un peu caché, que seul le tout peut être capable de retrouver. Quoi.
4: Si Rémi avait joué avec toi, en une minute, il avait trouvé.
2: J'étais bien. Deux minutes à dire oui et non, ça m'allait.
4: On va voir, ça va peut-être quand même te donner le cadeau. Il y aura peut-être égalité tout à l'heure, puisque c'est Marc dont on va deviner le métier dans un instant. Ce sera au tour de Rémi cette fois-ci. Avant ça, on s'écoute Ed Sheeran, Shape of You. J'adore. Je vous fais le début.
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0: On est de retour, ces trois objets intables. J'adore ce jeu. On a eu Joseph à l'instant. On a mis, malheureusement, en deux minutes, on n'a pas réussi à. Enfin, Oriane n'a pas réussi à deviner son métier. Ça le met en situation de risque. Si Marc, maintenant, qui est avec nous sur l'antenne, on découvre son métier, Rémi découvre son métier, en moins de deux minutes, ce sera gagné pour Marc pour une Switch 2. Marc, tu es de retour ?
1: Je suis là. Bon courage, Rémi.
2: Allez Marc, on va y arriver.
0: Marc, tu ne réponds que par oui ou par non. On t'entend pas très très bien. Marc, je ne sais pas si tu arrives à qu'on t'entende mieux, mais bon, ça devrait aller pour répondre oui et non.
1: Ok.
0: Deux minutes de questions de Rémi. Là où il est, c'est pas un indice. Hein, le fait que il nous appelle d'un cockpit, ce n'est pas un indice.
2: D'accord, très bien.
0: Je le dis. C'est parti. Les trois objets qui sont indispensables au travail de Marc. Vous jouez avec nous en voiture. Je sais que vous essayez de trouver comme moi avant les deux minutes. Des gants.
2: Okay.
0: Une pince.
2: Ok.
0: Des bouchons d'oreille, top chrono.
2: Alors, tu travailles sur un chantier, Marc ?
1: Non.
2: Travaille pas sur un chantier, mais si tu mets des bouchons d'oreille, c'est que ça fait quand même du bruit. Est-ce que tu travailles sur des machines ?
1: Ça arrive, mais non.
2: Est-ce que tu travailles t'es pas dans le BTP du coup ?
1: Non.
2: Non. La pince, elle est faite pour quoi ? La pince, est-ce qu'elle est faite pour ouvrir des. Pour péter des trucs qui justement ne veulent pas s'ouvrir ?
1: Non.
2: Ah, c'est chaud les indices là.
0: Des gants, une pince, des bouchons d'oreilles.
2: Tu bosses dans la nature ?
1: Oui.
2: Tu bosses dans la nature. Ok. Est-ce que
1: Mais pas que.
0: Il est souvent appelé pour aller dans la nature.
2: Ok. Est-ce que tu abats des arbres ?
1: Non.
2: T'abats pas des arbres. Est-ce que tu es monteur de. J'ai un truc. Est-ce que tu montes des tyroliennes pour des parcours de tyroliennes ? Enfin, tu montes de l'acrobranche ?
1: Non.
2: Vraiment
3: c'est
2: pas.
3: C'est bien ça.
0: Une minute. Ah, s'il fait une reconversion, il nous rappellera, mais là.
3: Oui.
2: Bouchon d'oreille. Parce que tu t'es face à des bruits qui font mal, quoi.
0: Ah oui.
1: Oui.
2: Est-ce que ce sont des bruits d'animaux ?
1: Non.
2: Des bruits de. Des bruits mécaniques ?
0: Plus que d'animaux, quelque part mécanique, ça peut t'aider, mais c'est pas vraiment mécanique, mais ça peut t'aider, reste là-dessus.
2: Voilà, si tu mets des bouchons, c'est que ça doit être fort, c'est très fort.
1: Oui.
2: C'est un rapport avec la pince ou pas ?
0: Ah, il a besoin d'une pince.
2: Ah, 30 secondes. Est-ce qu'il y a de l'explosif ?
1: Oui.
2: Est-ce que quand tu fais péter est-ce que tu es des mineurs ?
1: Eh oui.
2: Oui ! Rémi, bravo!
0: Oh, c'est sa journée à Rémi. Hein.
2: Oh là là,
0: Rémi! Rémi, aujourd'hui, c'est Neymar.
2: C'est le retour!
3: Bravo!
0: Bien joué, Rémi! Et bien joué, Marc! En combien de temps on a deviné?
2: En 1 minute et 43 secondes.
0: 43 secondes, à 17 secondes près. Malheureusement, Joseph, c'est Marc qui va gagner la Switch 2.
4: Bravo!
0: Joseph, qui est bruiteur, qui a un métier magnifique, on va poser quelques questions quand même. À Marc aussi, des mineurs. C'est la première fois que je parle à un des mineurs. T'interviens où en majorité, Marc ?
1: Ah ben écoute, un peu partout en France, puisqu'il y a plusieurs des mineurs. Il y avait des mineurs de l'armée, il y avait des mineurs de Paris. Là où vous êtes, c'est le laboratoire central de Paris, nos collègues. Et puis, moi, je fais partie des mineurs de la sécurité civile. Donc, on intervient partout en France et dans les dom-toms. Et puis, après, on peut t'amener à aller un peu se balader dans les pays étrangers aussi.
0: Mais genre, colis suspect dans les gares, c'est toi qui fais péter ?
1: Oui. Dans les aéroports, dans les gares. Alors, on fait pas toujours péter, comme tu dis.
0: Ouais, bien sûr. On vérifie, quoi.
1: En fait, l'explosion que vous entendez, c'est juste provoquer l'ouverture de l'objet pour voir ce qu'il y a à l'intérieur.
0: Bien sûr. Tiens, attends, il y a Joseph, notre bruiteur. Joseph, comment tu feras un bruit d'explosion, toi ?
4: Ah là là. C'est surtout des bandes de son, des sonothèques sur lesquelles on reprend ces sons-là. Mais effectivement. Effectivement, les sons sont souvent saturés dans la vraie vie. Ça fait moins de bruit que ça, quand même. Et tu me diras, Marc, tu confirmes.
0: Il a l'oreille absolue. Lui, il entend une valise qui pète dans une gare. Il dit ça, c'est deux Tupperware que tu frottes ensemble. Ça, pour moi, c'est l'oreille absolue du bruit. C'est ça qui est fou, tu vois. Marc, est-ce que tu t'es déjà retrouvé, peut-être que t'as pas le droit de le dire, devant une situation critique, vraiment un truc, un objet explosif très dangereux, comme on voit un peu dans les films, on coupe le rouge, on coupe le bleu?
1: Alors non, pas comme on voit dans les films, heureusement. Bien souvent et heureusement aussi, la plupart de nos interventions, on est sur rien. On est sur malheureusement des bagages oubliés ou des bagages, qui contiennent pas de problème, on va dire pour les gens et pour le comment dire, pour la sécurité des gens. Mais ça peut arriver. Ça peut arriver d'avoir ou des plaisantins qui font des, ce qu'on appelle des leurres, ou alors carrément, ben ouais, des choses pour qui servent à des braquages.
2: Attends, je vais te dire tant mieux parce que c'est aussi un métier de préventif. Mais donc ouais. Pour l'instant, en tout cas, et je te le souhaite toute ta carrière, tu t'es jamais retrouvé face à une vraie bombe.
1: Pas une vraie, non.
2: Ah non, mais tant mieux, attends, évidemment, et vous, heureusement, parce que vous êtes là aussi pour nous protéger et intervenir en cas de fausse alerte, ce qui pourrait être une vraie alerte, bien sûr, évidemment.
1: Mais donc, parce qu'en fait, il en suffit d'une.
2: Quand on voit Tom Cruise, là, face aux bombes, est-ce que vraiment, quand t'ouvres une bombe, à l'école, on t'apprend de, faut couper le bleu ou le rouge?
1: Alors, bon, déjà, les fils de couleur, on va éviter. Parce que voilà, si un petit malin, il n'est pas obligé de mettre du bleu, du rouge, il peut mettre tout en noir, ou tout en rouge, ou tout en vert, ou tout en jaune, ou ce qu'il veut. Et après, oui, à l'école, on nous montre et on nous apprend comment désamorcer ce qu'on a sous les yeux. Alors ça peut être.
5: Et est-ce qu'il y a vraiment le chrono qui va décroissant, rouge, qui fait bip, bip, bip?
1: Ouais, ouais. Et on arrête juste à 1.
2: J'aurais pu l'arrêter à 15, mais c'est pour le suspense, c'est moins bonnerie. Non, mais voilà, c'est fou. Quelles sont les études pour devenir des mineurs?
1: Alors déjà, bon, en sécurité civile, la plupart des mineurs, c'est des policiers, donc recrutés au sein de la police nationale. Et ensuite, il y a une école, bien sûr, particulière, hein, qui est faite, qui ça dure. Parce qu'il n'y a pas que le terrorisme, il n'y a pas que les bombes de terroristes dans les gares, dans les balises, comme on voit dans les films. Il y a aussi tout ce qui est munitions anciennes qui sont ramassées et dont les experts disent qu'il faut encore à peu près 5 siècles pour déminer la France.
5: Ah, des vieux obus,
2: bien sûr.
1: Voilà, les obus, les bombes. Tout ce qui est reliquat des guerres depuis 1870 jusqu'à des guerres modernes. Et puis vous avez des collectionneurs, enfin, y a plein de choses.
2: Voilà. Et dernière petite question, est-ce que tu as des primes de risque? J'imagine que oui, quand on est des mineurs par rapport à tes collègues.
1: Oui, on a une prime de risque spécifique
2: comme des terre-à-terre,
1: des tickets resto aussi, j'imagine. Non, parce qu'on est policiers, hein, donc on reste des fonctionnaires.
2: C'est des tickets casernes, quoi.
1: Voilà, donc on s'éclate, mais pas comme ça, quoi.
2: Eh ben écoute, Marc, ça a été un bonheur de t'avoir. Bravo pour la Switch. Ben, merci aussi à Joseph. Hein, franchement, on a découvert deux métiers formidables.
4: Merci pour votre accueil.
2: Je viens d'entendre Marc dire « on s'éclate ». Vas-y, mollo quand même. Tranquille. C'est pas la meilleure phrase pour un démineur. Merci à tous les deux. Bravo Marc. Bravo Rémi. On revient dans un instant sur Énergie. Bougez pas.
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0: Merci d'être là, tout le monde sur Énergie. On va s'écouter un petit peu de Zao comme Caroline. Et exceptionnellement, je suis désolé, il faut que je file.
2: Ah oui, ça arrive.
0: Voilà, j'ai un petite urgence à gérer à la maison. Rien de grave, attention, tout va bien. Mais bref, je suis d'astreinte pour garder l'héritier. Et donc là, je vous cache pas que je ne rentre pas. Là, les calculs ne sont pas bons. Ça ne passe pas. Pas de nounou. Ma femme qui doit partir. Bref, je dois vraiment être à 19h chez moi. C'est mercredi. C'est le bordel.
2: Bah oui,
0: je sais que vous me comprenez. Je tiens à vous m'excuser. C'est mon moment préféré de ma journée d'être là avec vous, 16h-19h. Et là, exceptionnellement, je dois partir. Je dois vraiment être à 19h chez moi. Ma femme a un train.
2: Bah,
0: et
2: comprends.
0: Donc, il faut que je récupère. Que je gère l'héritier qui a 4 ans et vraiment il peut pas s'autogérer. Voilà, s'il pouvait se faire des croustibats tout seul dans un four, je le ferais. Il peut pas.
5: Vas-y, tu vas être en retard à force de nous dire que tu vas être en retard.
0: Bah bisous, bisous, bisous tout le monde. Je laisse l'équipe terminer. Zao comme Caroline, je vous embrasse tous fort. On se retrouve demain 16h bien sûr en direct, tu connais. Regarde.

0: Salut tout le monde, c'est Rémi. On est de retour les amis, mais sans le boss, sans Camille.
1: Non, il a une urgence.
0: Voilà, alors ça arrive, c'est mercredi, il est allé récupérer son fils, sa femme est pas là, la nounou est pas dispo, c'est des choses qui arrivent, vous connaissez le bourbier.
1: Et nous, on a nos enfants qui sont gardés, donc on est encore là.
0: Oui, absolument. Qu'est-ce qu'on fait les copains? Qu'est-ce que vous voulez faire?
2: On s'amuse un peu.
0: On fait un jeu?
1: Allez.
2: On fait un jeu.
1: Allez. Ah non, alors, pas le truc où, comme quand on regarde Netflix, on met une heure à décider et finalement on joue jamais là.
0: On fait notre jeu préf.
1: Chacun dit son jeu préf et on voit lequel est plus qualitatif à la fin.
0: Très bien, moi c'est le jeu des indices.
1: C'est le truc des photos?
0: Oui, tu vois les photos, tu donnes des indices.
1: Ah,
0: comme
1: j'aime
0: pyramide.
1: Bien. Ok, j'aime bien.
2: Ouais, moi j'avais le kiki triche, mais j'aime bien celui-là.
0: Ah bah on fait jeu des indices.
2: Jeu des indices, c'est trop bien.
1: Et si on a le temps, on fait le kiki.
0: on fait tout. Ok, il nous faut deux auditeurs. On a du monde.
2: Ouais, il y a Mélissa et Rémi qui sont là.
1: Salut.
0: Salut Mélissa, salut Rémi.
1: Coucou.
3: Salut à vous.
0: Un Rémi, pardon, excuse-moi, je me sens concerné. Un Rémi avec un Y ou avec un I?
3: Avec un Y.
0: Ouais, c'est le champion.
3: Okay, avec pardon, un I, c'est pas Rémi.
0: Bah, on est d'accord.
3: Voilà, et une faute de frappe.
0: On est des Américains.
1: C'est mais cool. Est-ce qu'on vous met ensemble? Ça risque d'être confusant, Rémi et Rémi.
0: Ah non, on nous met ensemble. Si d'accord. je joue avec Rémi.
1: Bah, Rémi, là, tu joues avec Rémi alors. Très bien. Mélissa, tu te mets avec moi.
4: Pas de soucis.
1: Avec plaisir.
0: Qu'est-ce qu'il nous reste à gagner, Tibbs?
2: Alors là, il reste des AirPods 4 à gagner.
0: AirPods 4, ouais. Les copains, l'un d'entre vous va repartir avec des AirPods 4. C'est quand même pas mal.
2: Ah oui, c'est énorme. Vous voulez que je vous explique un petit peu les règles, comment
0: oui,
2: ça va se passer?
1: Oui, redis. Ah, oui.
2: Donc Rémi qui est avec Rémi, il y a Oriane qui est avec Oriane. Rémi.
1: Non, Oriane est avec Mélissa.
2: Mélissa va s'appeler Oriane à partir de désormais. Oriane et Mélissa sont ensemble. Moi, je vais vous donner des photos. Et chacun votre tour, vous allez dire un mot, indice à votre auditeur. Le premier qui donne le nom de la personnalité qu'il y a sur la photo marque un point.
0: Ok. On a la même photo tous les deux.
2: Ouais.
0: Et chacun va y aller de son indice. Bien sûr, on met pas de nom, pas de bruitage, pas de tout ça. Quoi.
1: Non, mais ça je connais, mais t'as des photos sous la main.
2: J'ai mon ordinateur là sur lequel je vais mettre des photos de stars de personnalité. Le premier qui arrive à 3 points bah, fait gagner son auditeur. Donc okay. Soit Mélissa alias Oriane ou soit Rémi alias Rémi.
1: Très bien. Sur l'ordinateur, comme c'est moderne.
2: Bien sûr. Bah, c'est un PC qu'on a récupéré au moins 3. Hein. Et moi, il fonctionne pas très bien, mais pour mettre des photos, ça fait la blague.
0: Bah, bien sûr.
2: On y va pour la première personnalité?
0: Allez, let's go.
3: Allez, go.
2: Rémi, tu commences.
0: Très bien. Avec plaisir. Oh là. Ok, c'est parti.
1: Et un seul mot.
0: Oui, je.
1: Et pas un mot qui est lié à la personne.
0: Oui, bien sûr. J'ai fait un cours et je me suis amélioré.
1: Ok.
0: Je vais dire chanteuse.
2: Ok. Rémi.
3: Rien de ça. Tu donnes un nom?
0: Oui. Faut que Rémi donne une proposition quand même, Thibaut.
3: Moi, je vais dire Rihanna.
2: C'est pas la bonne réponse.
0: Rihanna.
1: Ok. Maman.
2: Oh.
4: Beyoncé.
1: Ah non.
0: Ah, pas mal. Attendez, excusez-moi. J'arrive, hein. Française.
2: Voyez, tranquille.
3: Jennifer?
0: Non,
2: c'est pas ça. Je vous rappelle qu'on joue au jeu de l'indice. On montre des photos de personnalités. Rémi et Oriane doivent faire deviner à leurs auditeurs qui est sur la photo. Oriane.
1: Comment elle s'appelait ce morceau? Jour. Oh.
4: Louane.
1: Oui.
0: Ah, bien joué. Oh, le jour.
3: Bravo.
0: Oh là.
1: Bravo, Mélissa.
4: Merci.
1: Trop bien.
2: Ça fait un point pour la team Oriane-Mélissa. On y va pour la deuxième personnalité. C'est parti, c'est Oriane qui commence.
1: J'ai. Ok.
4: François Clavier.
3: Je l'ai.
1: Oh non.
0: Ah bah non.
4: Vas-y. Ah non, c'est l'autre.
0: Visiteur.
3: Christian Clavier.
0: Oui.
1: Moi aussi, j'ai envie d'appeler tout le monde François, Mélissa, bah. Je le sais.
0: François Clavier, c'est mon comptable.
4: Merde.
0: Okay. Ok. Bon, ça fait un partout.
1: Un partout.
2: Un partout, oh là là. Pour le jeu de lundi.
1: Faut atteindre combien pour
2: 3
1: gagner
2: points. Okay. Oriane, si t'arrives à 3 points, tu fais gagner Mélissa.
1: Ok.
2: C'est parti, on y va pour la prochaine personnalité, un prochain personnage, c'est au tour de Rémi.
3: Allez, go.
0: Bonnet.
3: Pisto?
0: Non.
1: Attention, Mélissa, retiens bien le mot qu'a dit Rémi, ok?
4: Ouais.
1: Bleu.
4: Elie Semoun.
1: Alors non, et
2: tu nous expliques.
1: Tu nous expliqueras ton cheminement de pensée un peu plus tard, mais non, ce n'est pas lui.
0: Ok. À nous, Rémi, je vais te dire. Tu te souviens bien aussi de ce que Ryan a dit. Hein. Ouais. Je vais te dire Barbe.
2: Oh.
3: Capitaine Haddock.
0: Non.
1: Ok, je l'ai, je pense. Mélissa.
4: Ouais.
1: Gargamel.
4: Gargamel.
0: Allez, Mélissa.
4: Schtroumpf.
1: On l'accepte ?
0: Non, non, non, non. Non, non,
3: il manque un truc.
0: Il faut le perso, il faut le perso.
3: Ah.
0: Il faut le perso. Et là, maintenant, je vais te dire. Écoute bien, Rémi.
3: Ouais.
0: Rouge.
3: Je vais te dire le grand Schtroumpf. Ah. Désolé, Mélissa.
1: Ah, on est à chaque fois sur un fil, Mélissa, avec François Clavier.
4: Ah non.
0: C'est vrai qu'à chaque fois,
1: on va y arriver. On va y arriver, on va égaliser.
0: Je vous rappelle que vous écoutez Énergie.
3: C'est pas que des personnalités vivantes, en fait.
2: On est dans le jeu d'indice. Rémi qui joue avec Rémi, Oriane qui joue avec Mélissa. On monte des personnalités sur l'écran d'ordinateur. Le premier qui arrive à faire deviner fait marquer un point à son auditeur. On y va pour peut-être la balle de match. Et c'est Oriane qui va pouvoir reprendre. Avec la prochaine personnalité qui s'affiche sur l'écran. C'est parti.
1: Adams.
4: Mercredi.
1: Oh. Ah non mais attendez, je vais m'auto censurer. Hein, j'ai triché.
0: Bah oui.
1: Elle s'appelle Vendredi Adams et j'ai dit Adams. C'est complètement con.
0: Elle s'appelle Mercredi. Oh. Attends, mais non, mais t'avais la bonne réponse. Mélissa a eu la bonne réponse.
1: Mais oui, mais j'ai dit son nom de famille.
0: Tu peux pas dire son nom de famille, en effet.
1: On refait. C'est... Je suis désolée, Mélissa, mais je suis quelqu'un de très intègre. Je t'ai fait perdre. On refait.
2: Vous l'entendez, Camille Combal n'est pas là sur Énergie. Il avait une urgence. C'est donc Rémi et Oriane qui jouent au jeu de l'indice sur Énergie.
0: Absolument. Sur quelle radio, Thibaut ?
2: Énergie, nouvelle radio jeune. Et on y va tout de suite avec Oriane, nouvelle personnalité.
1: Cap.
4: J'ai pas entendu.
1: Cap. C-A-P-E. Cap.
4: Superman.
1: Oh là là. J'en ai fait tomber mon stylo.
0: Bravo. Oui. Oh là là. Donc là, attendez, ça fait 2-2 là.
1: Ça fait
0: 2-2. Balle de match.
2: C'est du jamais vu. C'est reparti pour le jeu de l'indice. Qui commence?
0: C'est moi.
2: Allez, c'est parti, Rémi, nouvelle personnalité. Et
0: on est sur une balle de match.
2: C'est une balle de match.
0: Ça peut être un 3-2 très rapide. Ok. Je vais dire Slam.
3: Cédric Ferraud.
0: Oui. Non. Attends, tu peux rappeler, tu peux redire ce que t'as dit, Rémi.
3: Cédric Ferraud.
2: Cédric Ferraud, c'est non.
1: Mais non.
2: C'est non pour Cédric Ferraud.
1: Mélissa, écoute bien.
0: C'est pas vrai.
1: Blond.
4: Je dirais donc Cyril Ferraud.
0: Les copains, Mélissa, Rémi. Qu'est-ce qui se passe avec vos François Clavier et vos Cédric Ferraud?
2: C'est énorme.
0: Sur les cousins, les vrais gars.
4: Parce que je m'appelle Oriane à la place de Mélissa.
1: On dirait ma mère.
2: C'est fou.
1: J'adore. Bravo, Mélissa.
3: À peu près.
2: AirPod 4 pour toi, Mélissa. Bravo.
0: Bravo, Mélissa.
4: Super.
0: Bon, bah, désolé, Rémi. Hein.
2: Ouais, bah, il y a
3: pas de souci.
0: Oui, rejoins. Ici, il n'y a pas de perdant, comme le dit Camille.
3: On reviendra, on regagnera.
1: Il y a un morceau qui te ferait plaisir, Rémi?
3: Faites-vous plaisir, envoyez ce que vous voulez.
1: Ah bah ça tombe bien parce qu'on n'avait pas vraiment le choix. C'est très bien.
3: Ah ben voilà, mais...
1: On va écouter K-pop Demon Hunters avec Free.
3: Allez, bonne journée à vous. Merci.
2: Salut.
1: Bisous.
3: Ciao.

0: Salut, c'est nous. Le patron n'est pas là. Et oui, et quand le patron n'est pas là,
1: les souris dansent.
0: Et oui, il a dû partir, Camille, pour une petite urgence à la maison. Rien de grave. Hein. Il faut juste récupérer le petit, quoi.
2: Voilà. Juste une jambe cassée, voilà. Ouais. Il va se faire opérer, fracture ouverte.
0: Pas du tout. Non, il avait pas de garde. Sa femme est pas là. La nounou n'était pas dispo. Bon, c'est la vie. C'est mercredi.
3: Hein, voilà.
0: Tu veux que je te dise. Nous, on va se quitter. Et oui, déjà. Oui.
3: Ça s'est passé très vite.
0: C'est passé à une vitesse folle. La vitesse de la lumière, c'est pas ça.
3: C'est quand on est heureux.
0: Exactement.
3: Je sais pas faire l'accent.
4: C'est marrant, tu l'as pas?
3: Non, je l'ai pas.
0: T'as peut-être un autre accent, peut-être?
3: Je ne sais pas faire les accents, et tant mieux, je vais te dire.
0: On se fait un gros bisou, on fait un gros bisou à tout le monde. Merci de nous avoir écoutés. Demain 16h, on est là, hein. Et vous le savez, hein, avec Camille, avec toute l'équipe, Thibaut, Oriane. Et bisous, quoi.
3: Bisous.
0: Salut tout le monde, bonne soirée.
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0: On termine bien la journée. C'est mercredi soir, bienvenue sur NRJ, c'est Charlie, ça me fait plaisir de vous retrouver, c'est parti, on y va.
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0: Vous le savez, vous êtes au bon endroit pour terminer la journée. La Hit List Énergie, c'est tous les soirs, 19h-22h, les 40 plus gros hits à connaître en ce moment. C'est le classement de référence pour découvrir toutes les meilleures nouveautés. Il y a de quoi chanter, il y a de quoi s'ambiancer. Et juste avant un nouveau classement, le récap du top 5 d'hier avec 5ème. Voilà.

0: 22h en direct sur Énergie, c'est Charlie. C'est Like List Energy avec Tayla et Zara Larsson. Ça, c'est une nouveauté, très bien. Et ouais, ça se passe comme ça tous les soirs, 19h, 22h. Like List, le classement des superstars. C'est un petit peu le festival de Cannes tous les soirs, avec que des hits qui méritent tous la palme d'or. Et mais du coup, bon, on va démarrer un nouveau classement. Ce soir-là, vous rentrez à la maison, vous sortez du sport peut-être, vous êtes chauffé. Mercredi, c'est sport, c'est sale, c'est footing. Eh bien, très bien, kiffez. Maintenant, c'est votre moment de détente avec les 40 plus gros hits du moment. Nouvelle Hitlist Énergie avec les premiers hits de l'été qui commencent à arriver. Eh bien sûr, les vacances, c'est bientôt, c'est dans un mois, peut-être pour vous. Eh bien, écoutez, on va les découvrir. Tous ces hits sont sur Énergie. Et juste avant, on écoute Tame Impala et Jenny. C'était numéro 1 hier, écoutez.
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0: Là, je peux vous dire que vous tombez bien. 19h24 en direct, c'est mercredi soir, c'est Charlie, c'est Late List Énergie, on y va.
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0: Ah, c'est parti et c'est tout droit jusqu'à 22h. On va découvrir les 40 plus gros hits du moment, notamment le nouveau hit de Joey Douette, Filet. Il est de retour et on va mettre dans un trop bon mood. 39e après Shakira.

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0: Mercredi soir, David Guetta arrive sur Énergie, on est bien. Eh, vous savez que David, dans 3 semaines, il fait le Stade de France. Hein. Oh là là, ça rigole pas. Hein. Alors, Jules lui a bien chauffé la scène, c'est l'avantage. Peut-être que vous avez vos places pour aller voir David Guetta, ça va être la folie début juin. Ça sera à suivre probablement en story sur les réseaux d'Énergie si vous n'avez pas vos places. Et puis, sachez qu'il est toujours là, David Guetta. D'ailleurs, il est de retour avec un nouveau remix. Hit que vous avez beaucoup entendu si vous traînez un peu sur Insta, sur TikTok, sur les réseaux. Il a remixé Milky. Vous allez découvrir No Hit de Guetta, 36e sur Énergie après Bad Bunny.
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allez rentrer à la maison de bonne humeur, il est 8h moins le quart. Bienvenue sur Énergie, c'est Charlie. Comme d'hab, les 40 plus gros hits à connaître. Toutes les meilleures nouveautés, c'est la hitlist Énergie. Ça fait plaisir de partager le classement avec vous tous les soirs. Il y a Justé qui arrive, énorme hit hein, sur les réseaux. Justé avec Jack Style, 34ème du classement ce soir. Et juste avant, voici Ray sur Énergie.

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on continue de s'ambiancer comme ça jusqu'à 22h, entouré de superstars pour bien terminer la journée. C'est Charlie comme d'hab. Late List Energy, 19h-22h, les 40 plus gros du moment. Vous allez pouvoir chanter. Jack et Carla arrivent. Bah, un petit peu de douceur pour rentrer à la maison. Ils sont 28e ce soir. Rihanna aussi remixée par Blaster Jack. C'est juste après Olivia Rodrigo sur Energy. 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

0: américain. C'est un groupe qui vient de Los Angeles. Donc autant vous dire qu'ils sont très cool. Ils sont très très stylés. Et vous allez peut-être avoir un coup de cœur, hein, pour ce nouveau hit Temper City. Ça fait un peu musique de film, musique de série. C'est un moment de tension et tout. Vous allez adorer. Ils sont 24e ce soir de Late List, juste après Louisa.
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0: C'est un peu ma chérie.
1: On est bien ce soir, si vous bossez, bon courage, vous avez bien fait de mettre énergie pour avoir un petit peu de motivation, c'est Charlie, c'est la hitlist, comme d'hab, les 40 plus gros hits à connaître, Bébé Rex arrive, elle est venue nous présenter ce nouveau hit, ici dans la hitlist énergie, elle est 22e, peut-être que vous allez le découvrir, c'est juste après Vita.

Alors on va chanter ce soir, on se fait plaisir si vous commencez le boulot à 11h. Eh bien écoutez, là c'est le moment de vous détendre à 9h, pardon, et c'est dans un quart d'heure là, tout pile. Peut-être que vous démarrez votre nuit de boulot, vous avez bien fait de votre énergie, c'est Charlie avec K-pop Demon Hunters qui arrive juste après Blaster.

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Et bon courage si vous bossez évidemment cette nuit, toujours avec énergie pour avoir de la motivation. C'est Charlie, c'est Late List, les 40 plus gros hits à connaître, avec le Doc qui est de retour. Eh, ça va vous faire du bien, ça va vous motiver pour avoir votre nuit de boulot. Docteur Yaro, 14e ce soir de Late List Énergie. Il est là juste après Junalib, 15e. Je pense

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0: vous voulez des superstars, vous avez bien fait de mettre énergie ce soir, c'est Charlie. Avant le retour du Super Show Énergie, 22h minuit avec Louis et Marie dans le studio. Bon, c'est pas nous, hein, la superstar, c'est des petites vedettes locales éventuellement. Non, on termine le classement de la hitlist Énergie, les 40 plus gros hits à connaître. Parce que là, je peux vous dire qu'il y a du lourd qui arrive. Jennifer Lopez et David Guetta viennent de sortir un hit ensemble. Vous allez peut-être le découvrir ce soir, c'est sûr, ça va devenir votre nouveau hit préféré. Il va vous mettre trop bien, dans un trop bon mood. Gillo, David Guetta 11e, juste après Justin Bieber.
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Dab, c'est son rentre-pote, c'est le retour du Super Show Énergie jusqu'à minuit. Et juste avant, ben, on termine le classement de la hitlist. Attendez, ça rigole pas, hein, tous les soirs, 19h, 22h. Les 40 plus gros hits du moment, avec un qui va vous rester dans la tête. Pelle qui arrive juste après Taïk.

À partir de 22h, retour du Super Show Énergie, nouvelle soirée entre potes. Vous n'êtes pas tout seul au boulot ce soir, vous inquiétez pas, même si vos collègues vous ont lâché. Eh ben nous, on est là, Super Show Énergie, 22h minuit, toutes les émissions qui sont dispo en podcast, bien sûr, si vous voulez vous marrer. Allez sur l'appli Énergie, sur toutes les applis, et juste avant, on se met un peu dans le bain avec Muggy, 5ème.

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0: C'est Charlie avec Tame Impala et Jenny, encore une fois, numéro 1 ce soir de Light List Energy. Et comme tous les soirs, 22h minuit, vous avez l'habitude, hein, c'est parti, nouvelle émission, nouvelle soirée entre potes.
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2: Ah, enfin
3: Marie, elle est là.
2: Ça va.
0: Ah, qu'est-ce que je suis content. Alors depuis le début de la semaine, c'est Super Show Énergie, un petit peu spécial puisque ouais. Louis est pas là, Louis est en vacances.
2: Et il profite, hein.
0: Marie était pas là pendant deux jours non plus. qu'est-ce qui s'est passé, Marie? Enfin, est-ce que je peux savoir pourquoi j'étais tout seul là lundi et mardi quand
2: Écoute,
0: même
2: je me suis dit que t'allais faire ça super bien, que t'avais besoin de te retrouver un peu seul. Et voilà, moi je suis revenue ce soir et je vous accompagne ce soir et demain.
0: Merci, ça fait plaisir. Bon, merci de choisir le Super Show Énergie comme d'hab pour terminer vos journées, pour rentrer à la maison, ces soirs entre potes tous les soirs 22h minuit. Et du coup cette semaine, comme Louis est pas là, on va pas dire où il est pas là, il est en vacances.
2: Oui, il est loin.
0: Il profite tranquille. Et du coup, nous, jusqu'à minuit, on se fait les meilleurs moments de l'émission. Ça va être avec Marie ce soir.
2: Yes.
0: Qu'est-ce qu'on va faire jusqu'à minuit, Marie?
2: Ah, bah, plein de choses. Déjà, il y a le pendule ce soir, comme tous les lundis, tous les mercredis. Mm-hmm. Toutes vos questions à poser au pendule pour savoir votre avenir. On va parler jalousie aussi dans le couple, dans la story time. T'es jaloux, toi, Charlie?
0: Ça va.
2: Ça va.
0: Ça moins que toi.
2: Tranquille.
0: Ouais, bah, ouais, non, tout c'est hardcore.
2: Non, bah, ça va,
0: tranquille. Et, mais du coup, ouais, si vous avez des messages, là, on est vraiment en direct, hein, 22h02, ouais. Y a que Louis qui est pas là. Et du coup, si vous voulez envoyer des messages à Marie, c'est Marie Énergie sur Insta.
2: Yes.
0: Elle va les lire en direct. Et, bon, on va démarrer quand même l'émission par la super chanson.
2: Bien sûr.
0: Avec tous vos messages sur les réseaux, écoutez.
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0: 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Bienvenue sur Énergie, c'est le Super Show que vous écoutez. Et chaque soir, on est là entre 22h et minuit. Peut-être que vous êtes au boulot ce soir. Peut-être que je pense à ceux qui sont dans les stations de ski, parce que je reçois beaucoup de vidéos de dameurs en ce moment.
4: Ah,
2: ok.
4: Ouais.
0: Ceux qui sont dans les dameuses.
4: Il y a beaucoup de neige en plus.
0: Ouais, ouais, et puis il y a beaucoup de saisonniers qui bossent. On est en plein milieu de la saison. Donc voilà, pense à vous, les amis. Peu importe où vous êtes en France, la restauration aussi. D'ailleurs, dès que vous nous faites un message sur Insta, on le met dans une grande discussion qu'on a tous ensemble dans l'équipe. Et on en fait une chanson tous les soirs. Ça s'appelle la Super Chanson Énergie. Marie, comment on fait pour te parler?
2: Il faut m'écrire sur Instagram, Marie Énergie.
0: Charlie.
4: Charlie Énergie sur Instagram, n'hésitez pas.
0: Quelle originalité.
4: Ah oui.
2: Et toi, Louis?
0: Moi, c'est Louis Énergie. Voilà. Nous avons Super Show Énergie aussi, si vous voulez nous trouver. Et du coup, ça arrive dans la super chanson. Alors, ce soir, en message, on a Rox 13 à Marseille, qui a eu une galère au boulot. Hein, bon. Il est prêt à venir bosser chez Énergie. Il est plutôt très dispo en ce moment, vous allez écouter.
4: Ah merde.
0: On a des collègues aux urgences à Strasbourg qui nous écoutent. On fait un gros coucou à tout le personnel soignant un peu partout en France. Et un auditeur qui nous écoute dans son lit. Alors c'est mignon. Et on lui fait un bisou de loin parce qu'il est malade.
4: Ah merde.
0: Beaucoup,
4: ah
0: la crève. Écoutez, voici la chanson.

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2: On est avec vous sur Énergie dans le Super Show. Chaque soir, on vous accompagne, que vous soyez au boulot, que vous soyez à la maison, posé, tranquille. Il y a la super chanson qui arrive. PS5 Slim a gagné à 23h, dans moins d'une heure maintenant. Le standard, comme d'hab, ça bouge pas. 0870 42 48. Et il y a Yanis qui est avec nous au standard Énergie. Yanis, on va parler de ton taf, comme chaque soir. On fait, il y en a qui bossent. Tu nous as dit que t'étais. Alors, toi, t'as plein de trucs. Vidéaste, tu faisais de la boîte de nuit, tu faisais des mariages et tu voulais développer une activité aussi de. C'est quoi, community management?
3: C'est ça, en gros, c'est ça. Parce qu'on prend des mots, tu sais, un peu expert en réseaux sociaux, tout ça, ça vend mieux, mais en gros, c'est du community management, okay. En plus de la vidéo, et écoute, en gros, c'est publier ce que je crée, tu vois, pour des commerces, tout ça, ouais, voilà, c'est ça.
4: C'est bien.
2: Bon, je constate qu'en tout cas, ta boîte est en pleine expansion, alors nous allons faire un qui veut être mon associé. Après avoir développé son activité, Yanis se présente ce soir devant le jury. Charlie Simoncini. Bon. Et Marie. Créatrice des secrets de Marie, des shampoings antipédiculaires. Ce soir, Yanis va devoir convaincre nos investisseurs.
5: Allez, faites rentrer le nouveau projet, ouais.
6: Allez, ramenez-le.
2: Yanis se présente devant le jury.
5: Bonsoir.
4: Bonsoir.
3: Bonsoir. Bonsoir, bonsoir.
5: Bonsoir, monsieur.
3: Enchanté.
4: Enchanté, on vous Allez. Écoute, Yanis.
5: On vous écoute tout le. Comment il dit, le parvis, le jury,
6: je sais pas.
4: Tout le corps médical.
5: Ouais,
4: c'est sûr que c'est on ça. On vous écoute.
3: Alors, premièrement, je me présente, je m'appelle Yanis, je fais les vidéos de.
5: Yanis, ok, Yanis.
3: Ma première question, c'est. Quels sont vos business à vous actuellement?
4: Tu nous connais pas?
2: Non, excellente question. On va découvrir tout de suite le business de nos investisseurs. Charlie Simoncini, si vous pouvez commencer éventuellement.
6: Ouais, j'ai plus à. Voilà, est-ce que je dois encore faire mes preuves? Je crois pas. J'ai créé le premier site de livraison de croissants à domicile. Donc bon.
3: Très intéressant.
6: J'ai revendu pour plusieurs millions et après j'ai investi dans le pain au chocolat où j'ai fait la même chose.
3: Je peux vous poser une question rapidement?
2: Mais bien sûr.
3: Qu'est-ce qui fait que je vais consommer votre croissant livré au pas de ma porte plutôt que d'aller prendre un Uber Eats, par exemple?
6: Il est excellent.
2: Pardon?
4: J'adore.
3: Qu'est-ce qui fait que je vais consommer votre croissant plutôt que commander un Uber Eats?
6: Parce que mon croissant, il est meilleur.
4: J'adore. Non,
3: mais ça marche pas.
6: Parce que, en plus, j'ai.
3: Ça marche pas. Ah, okay. Vous savez pourquoi? Parce que tout le monde est meilleur que tout le monde sur le papier. Moi, je veux voir concrètement. Qu'est-ce que vous avez à me proposer? Qu'est-ce que vous avez à me montrer pour que je me dise, OK, c'est lui, c'est ce croissant-là que je veux. Ah, j'ai les applaudissements du jury.
5: Okay, mentalité Kaizen.
4: Bravo.
5: Tu vas le monter, cette montagne.
3: Oui,
5: Yanis, c'est la mentalité qu'on veut entendre.
6: Ah, mais c'est lui le jury, en fait.
2: Ouais, en fait,
6: il a tous les candidats depuis le début.
2: Il a inversé, ouais.
4: Alors, si je puis me permettre, Yanis, c'était très fort. C'est la technique de vendez-moi ce stylo. Tu inverses, du coup, la question, c'est la personne qui doit répondre.
6: Ah ouais?
4: Sauf que, normalement.
6: Le loup de Clamart.
4: Sauf que, normalement, t'arrives au point. Tu arrives au point où ça relie à ton activité. Comment t'allais relier à ton activité là?
3: Justement, en développant un branding à travers les réseaux sociaux, en créant des vidéos, en créant du contenu.
4: J'achète,
3: je m'abonne au Instagram du livreur de croissants parce que waouh, ils sont trop beaux les croissants. Le mec fait un taf de fou et tout ça, il faut le montrer aux yeux du monde entier et ça passe par.
6: Et moi, c'est pas vrai, je fais de la radio.
4: Ah, Yanis, t'es trop fort.
6: Je vais me mettre en radio.
3: Vous voulez une anecdote? C'est parce que je suis en train de lire le livre du loup de Wall Street qui est vraiment en face de moi. Du livre, je tenais à le préciser. Je me forme.
2: Mais c'est Louis, Yanis, je me suis fait niquer. Hein. Tu m'as emmené dans ton histoire là. Je comprenais pas ce qui se passait.
6: Il a quand même ses petits travers, Jordan Belfort. Hein.
2: Oui.
3: Ouais, non, mais on prend pas tout. Bah, surtout.
6: Oui, tout ce qui est la drogue et tout, faut peut-être éviter.
2: Ouais, si tu peux éviter de trop t'inspirer de lui, ça peut être cool. Et toi, du coup, Yanis, donc tu fais mariage, mais là, si tu fais les mariages, tu vas commencer à bosser tous les week-ends non-stop jusqu'à fin août, même septembre.
3: C'est ça, bah surtout ouais, à partir de juin. Là, j'ai fait mon premier mariage le week-end dernier, d'ailleurs, pour l'anecdote.
2: Ok.
3: De la saison, et après, c'est juin, juillet. Août, j'ai pas pris parce que août, c'est les vacances, faut se détendre un peu quand
4: oui,
3: même.
4: Oui, t'as raison. Bah, kiffer.
3: Mais sinon, ouais, c'est ça, hein. C'est très saisonnier, surtout dans le nord, hein. On évite de se marier l'hiver. Dans le nord parce qu'il n'est pas très beau.
2: Et l'hiver commence le 30 septembre.
6: Et voilà, le problème c'est que t'as les joues rouges sur les photos après.
2: Il y a l'alcool.
6: C'est froid, oui, oui, ça, oui. Mais ça, c'est le nez, du coup.
2: Bon, bah, Yanis, vas-y, fais une petite pub pour ta boîte, alors, hein, profite.
3: Bah, moi, du coup, c'est Prod by Yax, YAX. Et bon, vous pouvez me retrouver sur Instagram, YAXTNF. YAXTNF, c'est mon Instagram de vidéaste, du coup.
2: Prod by Yax.
3: Exactement.
2: Très bien, et bien, le message est passé. On te fait un gros bisou, Yanis. Merci beaucoup d'être passé avec nous et d'avoir convaincu. Malheureusement, tu n'as pas convaincu nos investisseurs ce soir. C'est
3: non, non, mais c'était pas le but.
6: De toute façon, ils n'avaient pas d'argent, les investisseurs.
2: Et Marie, on n'a pas entendu ton investissement. Toi, qu'est-ce que tu fais dans la vie? Qu'est-ce que tu as créé comme société?
4: Moi, j'ai créé une société de shampoing pour cheveux gras.
2: D'accord.
4: Voilà.
2: Ça vient d'une expérience personnelle à la base, c'est ça?
4: Non, c'est en général les collègues avec qui je bosse, je trouve qu'ils ont des cheveux très gras.
2: D'accord.
4: Et du coup, j'ai pensé à cette solution de shampoing. En fait, c'est comme un savon, mais pour les cheveux.
2: D'accord.
4: Voilà.
2: J'ai l'impression qu'Yanis n'est pas convaincu.
4: T'es pas convaincu, Yanis, parce que franchement, bah, c'est banger. Hein.
3: Étant donné que j'ai des très beaux cheveux, moi, ça me concerne pas tout ça.
6: Ah, t'as insulté les cheveux du jury, quelle erreur.
4: Pas le cas de Charlie.
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0: Mercredi soir, c'est Marie. Alors oui, ce soir, vous le savez, je suis seule en studio. Les garçons sont pas là, mais j'ai quand même deux bonnes nouvelles pour vous. La première, c'est que lundi, tout le monde sera de retour en studio et en live. Et la deuxième, c'est que moi, je vous accompagne là ce soir jusqu'à minuit avec les meilleurs moments du Super Show Énergie. Et avec la story time qui débarque, qui est ce soir gros sujet. Est-ce que vous êtes jaloux en couple? On a eu quelques histoires qui font peur. Restez là, on en parle dans 3 minutes sur Énergie.
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1: Excusez-nous. Bienvenue dans le Super Show.
2: Si, Marie, j'ai entendu. Marie, elle me dit, t'as pas entendu ce que j'ai dit?
1: Elle dit, il remue la queue, il entend. Ouais, mort de rire. Il est mort de rire.
3: Ah ouais, tu parles pas de la bite, Oh mon pampan.
1: Il
3: est tout fier.
1: Sacré mère, hein, Marie. Si vous voulez d'arriver, excusez-nous, Pampan étant notre cheval de compagnie dans cette émission et il fait un petit peu la loi. Oui. C'est l'heure de la story time. On est là tous les soirs, 22h minuit dans le Super Show et on va sur TikTok. On prend une vidéo qui nous a fait marrer, on l'écoute ensemble et on en parle. Ce soir, ça va parler de jalousie. Mmh. C'est Noémie qui nous raconte une histoire. Ça part d'un week-end avec son meilleur pote. On écoute le début.
4: J'étais partie en vacances avec mon meilleur ami. On est partie 2 ou 3 jours parce que je voulais me faire tatouer dans le sud. Il avait accepté de m'accompagner et mon ex, qui pourtant était jaloux, avait accepté parce qu'il connaissait mon meilleur ami, il avait confiance en nous, il savait qu'on n'allait pas ken en vacances, et d'ailleurs on n'a pas ken en vacances. Assez étonnant pour un mec jaloux, mais franchement, à ce niveau-là, il avait été assez cool. Cependant, pendant les vacances, on a fait un peu les boutiques. Et il y a une boutique dans laquelle j'ai trouvé des strings, une contrefaçon de Calvin Klein. Il y avait marqué « Glühn Klein ouais. ».
1: On la voit, hein, cette contrefaçon.
2: Bien sûr.
3: Oui, bien sûr.
2: Très bien faite.
1: Pas très cher, voilà. Je vous spoil un peu pour que ça aille un peu plus vite. Elle en a acheté.
3: Okay.
1: Donc, elle est avec son meilleur pote en week-end.
3: Elle achète des strings.
1: Meilleur pote friendzone effort. Elle achète un string qui l'a fait marrer d'une fausse marque. Voilà, elle achète ça 3 euros. La suite, quand elle montre à son mec ce qu'elle a acheté.
4: Et je retrouve mon mec et là, je lui montre mon string. Je lui dis, oh, regarde ce que j'ai acheté en vacances et tout. Je trouve que c'est trop drôle. C'est une contrefaçon de Calvin Klein. Il a la crise de jalousie qui m'est tombée sur la tête. Parce que, je cite, mon meilleur ami n'avait pas à savoir quel sous-vêtement je m'achetais. Je l'ai pas essayé, ni devant lui, ni dans une cabine, ni quoi que ce soit. Juste, j'ai trouvé ça trop drôle. Et il m'a pété un scandale parce que il trouvait que mon meilleur ami n'avait pas à m'accompagner pour du shopping lingerie parce qu'il ne devait pas savoir quelle lingerie je porte.
3: En plus, il l'a pas accompagné pour un shopping lingerie. Genre, elle est tombée sur un truc lingerie, c'était pas le but du shopping de base.
1: Donc pour toi, le mec, il a pas été jaloux, Marie.
3: Il a abusé. Bah bien sûr, parce qu'elle fait ça dans un but genre c'est marrant et tout. Elle lui a pas dit, s'il te plaît, tu peux me le remonter sur les fesses.
2: C'est ce qu'elle a dit. Pas dit ça. C'est ce qu'elle dit. Ça se trouve, c'est pas vrai.
1: Qu'est-ce que t'en penses, Charlie?
2: Ouais, l'embrouille du gars. Je comprends qu'au début, tu dis le mec qui se dit juste, il pose la question de, bizarre, t'as essayé le string devant lui et tout. Elle lui répond, non, pas du tout, j'ai juste acheté, bon voilà, fin de l'histoire. Mais oui, si tu peux avoir une réflexion de, c'est bizarre, t'achètes de la lingerie avec ton meilleur pote. Et elle dit, non, fin de l'histoire.
3: À la limite, c'est peut-être plus bizarre qu'elle soit partie seule en vacances avec, si vraiment le gars est vraiment jaloux, c'est peut-être plus là-dessus qu'il aurait dû péter un câble.
1: Oui, c'est ce qu'elle dit, au début, elle dit, c'est bizarre, parce qu'il nous a laissé partir tous les deux, et c'est vrai.
2: Ouais, bizarre, le mec, un peu.
1: Mais est-ce que vous avez déjà eu des relations, vu qu'il nous écoutait, avec beaucoup de jalousie, peut-être que vous êtes vous-même jaloux, appelez-nous au Standard Énergie, 0870 42 48. Il y a Mathieu qui est là de la Ciotat. Salut Mathieu.
5: Et salut, comment ça va?
3: Salut.
1: Et ça
3: salut
1: va, Mathieu.
5: Ça va nickel, nickel, merci. Tout va bien.
1: Mathieu, c'est ta chérie qui est jalouse.
5: Jalouse, mais mignon. C'est pas la jalousie possessive. Ouais, non, ça n'a rien à voir avec ça. On est devant la télé, le téléphone il sonne, le petit coup d'œil pour savoir qui c'est. Quand on m'appelle, elle est aux aguets pour savoir qui c'est.
2: Normal.
5: Qui c'est, si c'est pas. C'est pas une demoiselle, mais bon.
2: C'est de la protection, quoi.
5: Oui, bon. C'est la jalousie mignonne.
1: Marie dire, voilà.
3: Moi, ça, je trouve que c'est un vrai truc dans la séduction aussi dans ton couple, quand c'est vraiment juste en mode, tu parles à qui pour montrer un peu que, c'est pour voir un peu à qui tu parles, mais genre, quand c'est pas une vraie jalousie, quand c'est vraiment juste pour le côté, t'as vu, je m'intéresse toujours un peu à si tu parles à des gens ou pas.
2: Ouais, ce jeu, il peut y avoir une escalade très rapide de c'est qui.
3: C'est un peu le problème, ouais.
1: Attends. Voilà, fais durer un peu plus le i, vas-y.
2: C'est qui
3: pourquoi tu caches, en fait?
2: C'est qui?
3: Non, faut que ça reste dans le mignon. Je pense que ça peut être, même quand tu commences à dater quelqu'un, ça peut être un peu mignon, tu sais, le côté un peu jaloux.

0: Genre, ah ouais, tu vas faire ça avec telle personne, ah ok, mais il faut que ça reste dans le mignon, juste pour montrer qu'en fait t'as un petit attachement à la personne, et que ça devient trop jaloux.
1: Il y a des filles et des gars qui sont vraiment jaloux maladifs, et ils se pourrissent la vie avec ça, c'est-à-dire qu'en fait ils pourrissent même leur couple, mais ils peuvent pas se retenir de devoir toujours tout contrôler, tout fliquer, parce que t'en as qui ont été trompés avant, un peu plus tôt dans leur carrière, hein, si je peux dire. Mais ouais, il y en a, vraiment, ils se pourrissent la vie.
2: Et ils le savent que c'est pas bien.
1: Ils le savent, ils disent, ouais. mais j'arrive pas à m'en empêcher, j'ai besoin de savoir, j'ai besoin d'être rassuré tout le temps, et c'est dur à vivre.
2: Et ça fait combien de temps que t'es avec ta chérie, Mathieu?
3: 7 ans, ça va faire 7 ans à la fin de l'année.
0: Oh,
2: et ça se passe bien?
3: Oui, nickel, tout va bien. Voilà.
2: Bon, et, Mathieu, elle est à côté, là, si tu dis ça.
0: Il a
2: le
0: couteau sur
2: elle. Elle est magnifique, de plus en plus belle chaque jour.
1: Magnifique.
2: Allez, passe-la nous, Mathieu, là, pendant qu'on finisse.
3: Allez, ça va, passe. Allez, ça va. Allô.
1: Allô. Hey, il est gentil ton mec, hein. Oh là là.
2: Je t'appelle comment?
4: Mathilde.
2: Mathilde et Mathieu. Oh là là.
1: Ouais, mais visiblement vous vous aimez fort, hein.
4: Mais oui.
2: Ah, c'est cool. Là. Donc toi t'es pas jalouse forcément. T'es juste tu veux checker, savoir un peu ce qui se passe dans sa vie, c'est tout.
4: C'est ça. Mais il dit qu'il n'est pas jaloux, mais il est un peu jaloux quand même.
2: Ah, alors vas-y, qu'est-ce qu'il fait lui?
4: Ah ben il suffit que je le dise, la dernière fois j'ai un client qui m'a ramené deux sets de table, c'est un pâti, hein. Il me dit mais qu'est-ce qu'il veut lui?
0: alors Mathieu,
1: la fameuse phrase de lui, il veut quoi lui?
2: Et alors que si tu le vois en face, ah, ça va, tu vas bien?
1: Ouais, merci beaucoup, hein.
2: Merci pour les sets de table, c'est adorable,
1: c'est super.
2: Tous les soirs on mange dessus. C'est top.
4: C'est
2: non mais vous êtes mignons tous les deux, 7 ans, attends c'est nickel, là vous êtes au top.
4: Mais oui.
2: Il y a un mariage ou pas bientôt?
4: C'est les sous qui manquent.
0: Bah vous inquiétez pas, Louis, il va vous l'offrir votre mariage.
2: Bon, alors, Louis. voilà, Marie, on va peut-être discuter.
0: Ouais.
4: Bah, on va faire une sponsorisation alors.
0: Ah oui.
1: C'est pas mal ça.
4: Hein,
2: ah, j'ai vu un réel cette semaine de ça.
1: Ah, de mariage sponsorisé.
2: Ouais, ou pendant les vœux, elle parle de NordVPN. Et elle donne un code.
0: Mais non. C'est génial.
2: C'est une vanne.
1: Hein. Ah oui, c'est non, non, mais il y en a. Ça se fait.
2: Ça commence à se faire, ouais,
1: bien sûr.
2: Ah, ouais.
1: Aux États-Unis, ça commence à se faire, vachement. Les marques qui sponsorisent les mariages.
2: Ah, c'est ouf, hein.
1: Ouais.
2: Non, moi, je suis pas
1: sûr. Ça dépend quelle marque tu sponsorises, quoi.
2: Oui, bah, c'est ça le problème.
0: Jackie et Michel.
1: Ah, ouais, c'est ça. Mariage un peu glauque, tu sais. Alors.
2: Non, mais je pense, Mathieu et Mathilde, faites un petit mariage dans ce cas-là.
4: Ah oui, moi je veux bien un petit mariage, peu d'invités, mais
2: ouais.
4: Voilà, j'ai un mariage de fou, elle.
1: Ah ouais, ouais, ouais, c'est normal, bien sûr.
4: J'avais un mariage princesse.
0: Bah oui, elle a raison.
2: Ah mais oui, mais je
4: pense que un mariage princesse avec peu d'invités, c'est jouable.
2: Ouais, ça va très très
1: bien. T'as bien foutu la merde là, tout allait bien, Louis.
2: Ah, je suis désolé.
4: Merci, bravo.
2: En fait, je posais la question. Non, mais si, je posais la question parce que si tu me répondais oui, on allait s'incruster au mariage, hein, rien de plus. Hein. Donc ça faisait 3 invités supplémentaires, hein, voilà, il n'y avait rien de.
0: On voulait manger à l'œil, quoi. Il
4: y a des invités, c'est dans tous les cas. Hein.
0: Trop
1: ça,
0: bien.
1: C'est gentil.
2: Ça fait plaisir. On paiera notre part, t'inquiète.
4: Non, pas la peine, vous êtes invité, il n'y a pas à payer.
2: Non, mais attends.
0: Attends, lui dis pas deux fois. Hein.
2: Non.
4: On travaillera un peu plus.
2: On te fait un gros bisou, on vous fait un bisou, Mathieu, Mathilde, merci beaucoup d'être passé avec nous.
4: Bonne soirée.
0: Bisous.
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1: Sophie qui nous a appelé. Salut Sophie.
2: Salut.
3: Coucou.
1: Bienvenue sur Énergie. Sophie, toi c'est quoi? C'est toi qui es jalouse? C'était ton chéri?
2: Non, c'était mon ex-mari qui était jaloux, mais jaloux pas possible.
1: Oh. Et t'as divorcé pour ça?
2: J'ai divorcé pour ça.
3: Oh waouh.
1: Non.
3: Oh le teasing.
1: Qu'est-ce qui s'est passé pour toi, Sophie?
2: Alors, c'est hardcore. Il vérifiait mes culottes quand je rentrais du travail pour vérifier si j'avais pas eu des relations sexuelles avec d'autres personnes.
1: Quoi?
3: Mais pardon?
2: Ouais, ça existe. Ça existe.
4: Mais attends, mais quoi, genre, il les sentait?
2: J'ai pas compris.
4: Il mettait son nez dedans?
2: Ah non, non, il vérifiait s'il y avait du sperme dans ma culotte.
1: Ah,
3: ça va pas ou quoi?
4: Ça va pas.
2: Non, voilà.
3: Je suis tellement choquée par cette info. Attends. Et tu t'es pas dit tout de suite, qu'est-ce que c'est que ce psychopathe, je m'en vais?
2: Si, mais j'étais déjà mariée.
3: Oh, wow.
2: Du coup, on réfléchit un petit peu, etc. Enfin, voilà. Et j'ai pris du temps, mais j'ai fini par demander le divorce parce que c'était trop et c'était tout le temps. Tout le temps, pour un oui, pour un non. Dès que je parlais avec un homme, c'était plein d'insultes. C'était juste un bonjour. Pourquoi tu l'as regardé? Pourquoi il t'a souri? Et pourquoi tu l'as pas envoyé bouler? Voilà.
3: Mais c'est invivable.
1: Mais c'est maladif, du coup, à ce stade.
2: C'était maladif, j'avais pas le droit de mettre de la dentelle pour pouvoir sortir, c'était tu veux plaire à qui, il vérifiait les sous-vêtements que je portais avant de sortir et il me les faisait changer.
3: Oh, mais attends, mais c'était pas comme ça dès le début de votre relation?
2: Absolument pas.
3: Ah oui, c'est ça.
4: Ah, c'est passé le mariage, il a vrillé en mode ultra jaloux, quoi.
2: Bah, en fait, il avait commencé à être un peu jaloux, mais pas à ce point. Et en fait...
1: Mais c'était quoi au début, les jalousies? Parce que, en fait, comment... Je pense que je suis pas le seul à me poser cette question, peut-être que ceux qui nous écoutent aussi. Comment c'est passé de petite jalousie mignonne à jalousie au point que tu nous dis là? Est-ce que c'était crescendo ou il y a eu, comme dit Charlie, genre, du moment où vous êtes marié, il a switché?
2: Non, c'était crescendo. En fait, au début, je travaillais donc dans un milieu d'hommes et en fait, il trouvait que je laissais trop les hommes me parler de trop près. Donc il me disait, il faut qu'il y ait de la distance, il faut au moins qu'il y ait un bras entre toi et eux. N'hésite pas à les toucher.
3: Ça va, tu vas sortir ton maître à chaque fois que tu parles à quelqu'un, c'est insupportable.
2: Voilà. Non mais c'était ça, c'était vraiment comme ça tout le temps. Et puis un jour il me dit, tu sais quoi si quelqu'un met sa main dans ta culotte? Alors que c'est des choses qui arrivent.
1: Ça c'était au début.
2: Ça c'était au début.
1: Bon, y avait quand même des petits indices. Hein.
4: Ouais, il y a des signes avant-coureurs. Ouais.
2: En fait, le truc, ça a été vraiment juste mettre de la distance. Et après, progressivement, ça a été, voilà, au fil des mois.
4: Ouais, très jaloux, maladif. Ouais, t'as bien fait de le quitter. Hein.
3: Et t'as des nouvelles depuis?
2: Oui, j'ai des nouvelles parce qu'on a un enfant ensemble.
3: Ah oui.
4: Bah, tu lui envoies quand même une culotte à renifler de temps en temps, hein, tu vois, en souvenir.
2: Ah mais évidemment.
4: Ah, mais tu sais, ça fait penser aux chats. Ceux qui ont des chats, ils vont se reconnaître de... T'es allé caresser un autre chat?
3: Mec, c'est très... J'ai très peur de la suite de ta phrase.
4: Non, c'est vrai, t'es allé caresser un autre chat ou t'as vu un chat, toi? Mais gars, tu rentres chez toi, le chat, il te sent en mode, bah, gars, enfin, ça sent quoi? Ah, c'est une autre odeur, c'est pas mon odeur à moi.
1: Qu'est-ce
4: que t'as fait? Ouais, c'est ça vient d'où, cette odeur, là, c'est bizarre. Ça me pareil.
3: Voilà,
4: que toi, là, c'est ton mari, il te sniffait la culotte, quoi.
1: Et tu sais quoi, hein?
4: Bah, c'est qui cette culotte, là?
1: Mais, je peux voir?
4: C'est bizarre, là.
1: Tu peux voir?
4: Je peux la voir.
1: Bon, est-ce que t'es heureuse aujourd'hui, Sophie?
2: Je suis super heureuse, j'ai refait ma vie, je suis super heureuse.
1: Bon, t'as retrouvé l'amour?
2: J'ai retrouvé l'amour.
1: Magnifique.
3: Ouais, ça me touche.
1: Et c'est sain.
3: Ouais.
2: Et c'est hyper sain, et en fait, il m'a. C'était une relation qui est complètement, mais vraiment très très saine, où il y avait des comportements, moi, où j'avais un petit peu peur, parce que fallait que je fasse attention. Enfin, avec lui, j'avais peur de devoir faire attention sur certains points, notamment sur les culottes que je vais porter.
3: Oui, parce que ça t'a trop main, en fait.
2: Mais complètement.
3: Bah, bien sûr.
2: Complètement.
3: Bah, heureusement que t'es sortie de ça, ma Sophie. Hein.
2: Complètement. Complètement. Je suis super heureuse. Il est hyper attentionné. Il fait attention à tout, en fait. Attention à tout. Il fait attention à ce que je me sens bien.
1: Ouais, bah,
2: et voilà. Et là, c'est lui qui m'achète mes sous-vêtements. Il me dit, vas-y, éclate-toi.
4: Il renifle quand même un peu de temps en temps.
1: On fait un gros bisou, Sophie.
2: Évidemment.
1: Merci beaucoup d'être passé avec nous.
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8h42 sur Énergie, c'est Marie, là je vous accompagne et je fais un gros bisou à Margot et Nino là qui fêtent leur 1 an du côté d'Annecy. Gros bisous les copains, moi je vous accompagne jusqu'à minuit avec d'habitude hein, le à qui on pense, un jeu, 45 secondes pour trouver la personnalité réelle ou fictive à laquelle on pense. Comme ça vous allez pouvoir vous entraîner avant la semaine prochaine, vous allez pouvoir gagner tout plein de cadeaux. Ce sera juste après Taylor Swift sur Énergie.

0: 35 secondes.
1: Ah non, je ne crois pas.
2: Des amorces.
3: 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À vous de trouver à qui on pense.
1: Vous trouvez, vous gagnez la paire d'AirPods. Allô, qui est là au standard?
4: Oui, bonjour, c'est Lucie.
2: Salut.
1: Bonjour Lucie, ça va bien?
4: Bonjour, ça va très bien.
1: T'es d'où?
4: Je suis de Chassis, à côté d'Auxerre.
1: Ok, et tu veux jouer avec qui ce soir, Marie ou Charlie?
4: Allez, vive les filles, Marie.
2: Allez, c'est parti.
1: Magnifique.
2: Trop bien.
1: Lucie, bonne chance, t'as 45 secondes pour trouver à qui on pense, personnalité réelle ou fictive. Et si jamais tu perds, on reprend directement quelqu'un au 0870 42 48 au hasard. T'es prête?
4: Pas de soucis, oui.
1: Je te souhaite pas de perdre, bien sûr, je te souhaite bonne chance, on y va.
4: Merci.
2: Allez, faux départ.
1: Ok, faux départ. Lucie?
4: Oui, toujours là.
1: Top, c'est parti.
2: Ok, peut-être explique. Attends, Lucie, est-ce que tu connais le principe du jeu ou pas?
1: Je m'en fous, ça tourne.
2: Ou tu veux qu'on te réexplique?
4: Oui, réexpliquer. Il faut que je trouve.
1: Faut que tu poses des questions.
4: J'entends juste un. Genre, ah, d'accord.
2: Faut que tu poses des questions pour trouver la personnalité à qui on pense. Réelle ou fictive.
4: Ok. D'accord.
2: Allez, est-ce on relance le chrono.
1: Non, non.
2: Ouais.
1: Non, non, bah, c'est pas.
2: Allez, Charlie. Oui.
1: Ceux qui payent la relance de chrono.
2: Elle relance le chrono pour ma Lulu.
1: Et Michel qui.
2: Elle avait pas compris, Lulu.
1: Michel qui est chargé du chronomètre dans cette émission. Tu crois qu'il paye? Ah là, regarde, il est là, il commence à se lever.
5: Allez, c'est bon,
1: je vais la
5: prendre.
1: C'est bon, Michel? Désolé. Bah, elle a mal, ah non, mais elle a mal compris les règles, Michel.
2: Elle a mal compris.
5: Voilà, bah, on va finir.
1: Tu me dis.
4: Allez. Est-ce que c'est un personnage fictif?
1: Alors, attends, Lucie.
2: Attends, on va le relancer.
1: Je demande juste à Mich de remettre le chrono. Michel, c'est bon? Tu me dis quand on peut le lancer. Hein.
6: Ouais, ça prend 5 minutes. Ça prend 5 minutes. Hein.
1: À chaque chrono, c'est long.
6: Et c'est 5 minutes.
1: Mais bon, patiente, on a le temps. T'as passé un bon week-end, Michel?
6: Non.
2: Le dérange pas quand tu fais ce truc.
1: T'as kiffé tes vacances?
6: Non.
1: Toi, vous êtes amoureux de la vie, vous aimez tout. Les plantes, vous aimez vos plantes?
6: Non, je pense.
1: Noël, vous aimez Noël?
6: Non, même pas.
1: Ramadan,
6: non, je m'en fous.
1: C'est bon ou pas
6: Mais non.
2: J'ai cassé
4: le truc.
1: Ah, non, mais t'inquiète, Lucie, c'est Michel, il est là depuis très longtemps, il est un peu aigri. Même si les vacances lui ont fait un bien fou.
6: Ah oui, voilà, comme ça.
2: Oui, parce qu'avant les vacances,
6: des
2: c'était pire.
6: C'est des tocards.
2: Oh, c'est très long, là,
1: je
2: Michel.
1: Je pense qu'il va avoir 4 minutes de chrono, là, ça a été énorme.
6: Ah, je vais remonter, là.
1: Un peu genre la salle.
6: C'est bon. Essaye. Ok.
4: Est-ce que c'est une femme?
2: Non, c'est pas une femme.
4: Est-ce que c'est un humoriste?
2: Non, c'est pas un humoriste.
4: Est-ce que c'est une star de cinéma?
2: Non, c'est pas une star de cinéma.
4: Un sportif?
2: C'est pas un sportif. Il y a une question essentielle que tu me poses pas, Lucie.
4: Est-ce qu'il est connu?
2: Oui, connu.
4: Politique?
2: Non, c'est pas politique.
4: Chanteur?
2: Pas chanteur.
1: Ça peut être un personnage fictif ou réel?
4: Alors, est-ce que c'est dans un film d'animation?
2: Non, c'est pas dans un film d'animation.
4: Est-ce que c'est je sais pas du tout.
2: Continue, ma Lulu, t'inquiète.
4: Est-ce que c'est dans un téléfilm?
2: C'est terminé.
4: Non, désolé, c'est pas grave.
1: Lulu.
4: Merci quand même. Ok.
1: On fait un gros bisou. Merci d'avoir joué avec nous.
4: À bientôt. Allez, au revoir.
1: Et on peut aider. C'est fictif ou réel?
2: Ah, c'est fictif. Voilà, c'est la question qui nous manquait. C'est un personnage fictif qu'on cherche.
1: Ok. Allô.
7: Salut.
1: C'est qui?
7: Salut, c'est Gauthier du sud.
1: T'es où dans le sud, Gauthier?
7: Du côté de Narbonne.
2: Ah, ok. Sympa.
1: Où ça exactement?
7: Port-la-Nouvelle.
1: Oh, c'est joli, Port-la-Nouvelle.
7: Ouais, du côté de Port-le-Cat, tous les mondiales du vin et tout ça là.
1: Très sympa là-bas. Je passe pour le Energy Summer Tour tous les étés là-bas. On fait
7: ah merde, je l'ai jamais vu.
1: On fait un concert sur la plage. Ouais, c'est stylé. Non, en vrai, c'est trop bien. À chaque fois, il y a une trop bonne ambiance là-bas. Mais l'année dernière, il y avait les incendies.
7: Et en fait, ouais, c'est vrai, des incendies. Et du coup, faut beaucoup se désaltérer ici dans le sud.
1: Ah oui, bah t'inquiète, t'en as compris. Hein. Mais tu sais, quand on fait la tournée des plages, on se désaltère partout, hein, dans le sud, dans le sud-ouest, dans l'ouest, dans le nord.
7: Ben, quand vous venez, vous m'appelez et je suis là.
1: Vas-y, cet été, je te tire au jus, mon Gauthier, là, nickel.
7: Merci beaucoup.
1: T'es prêt pour jouer avec nous?
7: Bah écoute, je vais essayer.
1: Alors on y va après le récap de Charlie, bonne chance, t'as 45 ouais. secondes et si jamais tu perds, on reprend directement quelqu'un au 0800 70 42 48. Top, c'est parti pour le récap.
0: Alors Gauthier, on cherche un personnage fictif.
7: Ouais.
0: Qui est connu?
7: Est-ce que c'est un Marvel?
1: Attends, c'est pas un Marvel.
2: Oh, putain,
0: je précise, c'est pas une femme. C'est pas un humoriste, c'est pas un sportif, c'est pas une star de ciné.
2: Oui, parce que c'est un personnage.
0: Allez, c'est parti, bonne chance, Gauthier.
7: Merci beaucoup.
0: Merci à toi.
2: Est-ce que c'est quoi, t'as dit? Un humain?
7: Ouais.
2: Oui, c'est un humain.
7: C'est Marie, là?
2: Oui, c'est Marie.
7: Est-ce que c'est Marie?
2: Non, c'est pas moi.
1: Il est connu.
8: Ah, c'est une bonne idée, ça.
7: Il est connu. Est-ce que c'est un sportif?
2: Non, c'est un personnage fictif.
7: Ah, putain, c'est ça, oui. C'est pas l'inspecteur Gadget?
2: Non, c'est pas l'inspecteur Gadget. C'est très niche, là, quand même.
7: Non, Coco Gadget, tu vois. Ah, madame. Est-ce que c'est pas une planche à roulettes?
2: Comment ça, une planche à roulettes? Je te dis un personnage fictif. Qu'est-ce que tu
7: fais? Oui, mais bon, j'arrive pas à trouver. J'ai pour l'impression de ouf.
1: Est-ce que c'est une échelle? Est-ce que c'est un Montescalier? Et Gauthier, t'as pris quoi ce soir?
2: Gauthier, t'es trop drôle.
7: Pardon. Et du coup, ça dure combien de temps le truc?
1: Ah, c'est bon, là, c'est fini là, du coup là. C'était 40. Ben oui, c'était 45 secondes.
7: Vous êtes trop rapide.
1: Mais si toi, t'as proposé une planche à roulettes.
2: Gauthier, tu me fais trop rire.
7: Ah ben, écoute, avec plaisir, Marie.
1: Allez, il a changé sa voix direct.
8: C'est la voix de l'over qu'il a pris direct.
1: Ah putain, les mecs, j'arrive pas à jouer. Avec plaisir, Marie. Si tu veux, tu peux rire.
7: Le pire, c'est que bon, je me fais trop rire. Putain, désolé.
1: Le mec, il a perdu les AirPods 4. Mais c'est pas grave.
2: C'est pas grave.
1: Non, il a gagné bien plus. Ouais. Oui.
7: Le principal, c'est de participer.
2: Oui, t'as raison. Ouais. Bah, tu peux reparticiper quand tu veux.
7: Merci beaucoup à vous.
1: Au revoir, Gauthier.
7: Bonne soirée à vous.
2: Ciao.
1: Appelez-nous au standard énergie 0870 ciao. 42 48. Allô, qui est là?
9: Andrea!
2: Salut! Coucou!
1: T'es d'où?
9: C'est Gauthier qui m'a fait rire. Je suis de Seine-et-Marne.
1: Où ça? De Seine-et-Marne?
9: De Seine-et-Marne, 77.
1: Où ça dans le 77?
9: Aux alentours de Meaux.
1: Ok. Et où ça aux alentours de Meaux? C'est grand Meaux?
9: Qu'un petit voisin?
1: Adjectif. Pardon? C'est quoi ta vanne?
10: Oh, adjectif. À côté de mots, adjectif.
1: D'accord, ok, ça marche. Andrea, bienvenue sur Énergie. On est très content de jouer avec toi. Est-ce que tu es prête pour les 45 secondes?
9: Oui.
1: Donc, t'as entendu, c'est pas une planche à roulette. Hein.
10: Ouais, c'est pas ça.
1: Allez, bonne chance.
10: J'ai dit ça.
1: 45 secondes, attention.
9: Okay.
1: Ça commence pas maintenant.
9: Ok.
1: C'est bientôt.
10: C'est pas Inspecteur Gadget non plus.
1: Pas tout de suite. Attention, t'es prête?
9: Oui.
1: C'est pas maintenant. Et ça va bientôt être le moment.
2: C'est peut-être Michel qui doit intervenir.
1: Trop content d'être là, Michel, il peut pas. Là. Et top, c'est parti, on y va!
9: Est-ce que c'est un personnage de dessin animé?
2: Non, c'est pas dessin animé.
9: Ok, est-ce que c'est un personnage d'émission télé?
2: Pas émission télé.
9: Ok, c'est un personnage fictif, c'est ça?
2: Oui, c'est ça.
9: Ok, est-ce que c'est un personnage d'une série?
2: D'une quoi?
1: Non, c'est pas série.
2: C'est pas série.
9: Ok, est-ce que c'est un personnage de pub?
2: Non, pas pub.
9: Oh punaise.
2: C'est un film.
9: Un film, ok.
1: Ouais,
9: c'est
1: connu,
9: un film.
1: C'est
9: une femme? Un homme?
2: C'est un homme.
9: C'est un homme, ok, un film très connu, personnage fictif, je sais pas, Columbo?
2: Non, c'est pas Columbo.
9: Est-ce que c'est un film avec des super-héros?
2: Non, pas super-héros.
9: Un détective?
2: C'est pas un détective.
9: Ah, j'ai perdu!
10: Un inspecteur? Il y a des gadgets, non?
1: Andrea, on te fait un gros bisou, merci d'avoir joué avec nous.
2: Bisous, Andrea.
1: Et tu repasses quand tu veux sur Énergie, t'as le smile, ça faisait trop plaisir.
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2: Qui est avec nous?
3: D'avoir pensé à Colombo.
4: C'est Arnaud.
3: Salut Arnaud.
2: Ça va?
4: Salut l'équipe. Ça va et vous? Merci.
2: Et d'où Arnaud?
4: Je suis de Lyon.
2: Ok, Lyon même ou à côté?
4: Dans les petites campagnes aux alentours, c'est Simandre, exactement.
2: Ok, bon, on fait une dédicace. Bienvenue sur Énergie, t'es prêt pour jouer avec nous? T'as les 45 secondes qui vont se lancer.
4: Allez, c'est parti, je suis
2: prêt. Si jamais tu trouves, AirPods 4 pour toi, bonne chance.
4: Yes.
2: C'est parti.
3: C'est parti. On y va. Faut poser des questions, mon chat.
4: Ouais.
2: Allez, je relance, vas-y.
4: Tac-tac. Il est habillé comment?
3: Alors, il faut que tu poses des questions précises et moi je te dis oui ou non, ok?
4: Est-ce qu'il est habillé avec un uniforme?
3: Oui, plus ou moins. Toujours
5: habillé pareil.
2: Oui, non, mais il a une grosse couleur dominante.
4: Ok, oui. Putain, je sais pas du tout.
2: Non, c'est pas putain.
4: Pardon. Est-ce qu'il a un chapeau?
3: Pas exactement un chapeau.
4: Ok, un képi?
3: Non.
4: Tac-tac-tac. Inspecteur Gadget.
3: Mais qu'est-ce que vous avez avec Inspecteur Gadget?
2: On va finir par dire oui.
4: Bob le bricoleur.
3: Bob le bricoleur.
2: Arnaud, c'est terminé.
4: Ah, désolé.
2: Merci d'être passé avec nous.
4: Merci, avec plaisir.
3: Bisous.
2: On te fait un gros bisou, les amis. Bon, et, sortez de Gadget, Bob le bricoleur, Total Spies et tout. On cherche un personnage fictif d'un film. Ouais. Je vous le dis, c'est une des plus grandes sagas de tous les temps.
3: Oui, voilà.
2: Et ouais, avec une couleur dominante. Ouais, je suis sympa. Hein.
3: Ah là, vraiment, t'as donné la réponse.
6: Ouais.
2: Appelez-nous au Standard Énergie 0870 42 48. Allô?
7: Oui.
2: Qui est là?
7: C'est Nicolas.
2: Bonjour,
3: Nicolas.
2: On attend Nicolas. Ouais, quitte pas, je relance la musique. T'es doux, Nicolas?
7: Oui.
3: Mmh. Et il est doux.
2: Tu nous appelles d'où en France?
7: Ouais, d'Antony, en 92.
2: Est-ce que tu peux parler un tout petit peu plus près du micro encore?
7: Ouais, excuse-moi, je suis en voiture.
2: Ouais. Un tout petit peu plus près, là, c'est bien déjà, c'est mieux.
7: Ouais, bah, je peux pas aller plus près, là, sinon je...
3: Il va le bouffer, là, le...
2: Mec, il est en train de bouffer son rétro. Bon, Nico, t'es prêt?
7: Je me colle à l'oreille, là, c'est mieux?
3: C'est parfait.
2: Non, remets-le en kit main libre, c'est très bien.
7: Ah merde.
6: Ouais, là, c'était en train de conduire, fais gaffe.
7: Non, je me suis garé, ça va.
6: Ah oui, c'est bon, tu peux le faire alors.
2: Et en plus, coupe le contact.
7: Tu savais que c'est... Ça va.
2: Faut vraiment pas faire les cons, alors, pour la sécurité routière, et que maintenant, moi, c'est le cas en Charente-Maritime chez moi, si jamais vous faites gauler avec un téléphone au volant...
6: Ouais. Dans les Landes aussi.
2: Retrait de permis.
6: Dans les Landes.
3: Eh oui, enfin,
2: suspension.
3: Bah oui.
6: Suspension. Tu ne prends pas avec ta bagnole. T'entends avec les GPS, mais tu es dans le cul et que t'es sur le bord de la route.
2: mais ta Waze.
6: Avec comment je vais à la plage, mais t'y vas pas.
2: Mais dans les Landes aussi.
6: Ouais. Tu es dans le cul. C'est un peu, en vrai, c'est très bien parce qu'il y a beaucoup d'accidents.
2: Ah, c'est bien, mais donc, tolérance zéro.
6: Voilà, c'est ça. Il y a peut-être un moment, il faut avoir les règles de peu du truc quand même parce que ça.
7: Ouais. Non,
6: c'est autant ceux qui téléphonent, ils ont le téléphone à l'oreille direct. Y a pas de problème. Ok, là, il est déconcentré et tout. Bon, t'es peut-être en train de régler un truc.
3: Et non, normalement, tu dois pas y toucher. Hein, pardon.
6: Là où tu vas voir, le jour où t'es en train de conduire, t'es juste en train de mettre ton GPS, tu te fais arrêter, t'es sur le bas-côté, t'as plus le droit de conduire.
3: Le GPS, tu le mets avant de partir.
2: Non, mais Marie, il y a une. Moi, je supporte la sécurité routière. Faut faire gaffe. Faut pas l'utiliser. Mais grosse hypocrisie. Moi, je le vois sur ma voiture. J'ai un écran tactile immense qui fait la taille de 4 iPhones et que je peux toucher n'importe comment et je serai pas verbalisé.
3: Mais qui est à hauteur de la route, c'est de ta aussi... vision de la route.
2: Mais non, tu parles. Si. Quand tu regardes l'écran, tu regardes pas la route. Ouais, c'est tout aussi dangereux d'utiliser le big écran que t'as devant toi et maintenant toutes les voitures en ont un que ton téléphone.
3: Oui,
2: c'est
3: la même
2: chose.
3: C'est à hauteur de yeux, alors que ton téléphone, tu le regardes un peu en bas, tu vois pas du tout ce qu'il y a devant toi.
6: Ça, d'accord. Le téléphone entre les jambes et tout, oui, ça, c'est terrible.
3: Ou même au niveau du pommeau de vitesse.
2: Mais regarde l'écran, tu regardes pas la route si tu regardes ton écran. T'allais dire quoi, Nico?
7: Après, je suis pas misogyne, mais c'est vrai que quand...
2: Attends, sûr et certain qu'il faut les misogynes.
7: La phrase commence mal.
2: Attends, vas-y. Nico, donc on écoute ta phrase. Donc, tu n'es pas misogyne, mais...
7: Mais c'est vrai que le GPS, quand c'est une voix féminine, c'est jamais la bonne direction.
3: Mais c'est tellement mieux.
2: Attends, je te laisse parler. T'as le droit à 45 secondes. C'est un nouveau jeu avec Marie.
3: Non mais Nico, tu te fous de la gueule de qui, bordel? À dire des choses.
7: Non, Marie, je suis désolé. Je t'adore. Je te jure, je t'écoute tous les soirs.
3: Moi aussi, je t'adore, Nico. Mais là, ça va pas du tout. Tu peux pas dire ça.
7: Non, en plus, mais c'était une vanne. Le prends pas mal.
3: En plus, je le prends hyper mal parce que moi, je suis gravide.
6: En plus, elle s'énerve.
3: Elles ont pas d'humour, ces hystériques, bordel.
7: Non, t'es trop susceptible.
3: C'est de pire en pire. On parle bien, ouais, Nico, je t'adorais déjà.
6: Non. Nico, il est prêt. Ah, Nico, tu vas jouer avec Marie, c'est pas très bien.
7: Honnêtement, je m'en excuse.
3: Mais non, on sait que c'est une vanne, t'inquiète pas.
6: Il est prévenu, il est pas misogyne.
2: On lance le chrono des 45 secondes après le récap de Charlie. Bonne chance, on joue pour une paire d'AirPods.
6: Mon Nico. Alors, on cherche... Nico, concentre-toi, 45 secondes. On cherche un personnage de film très connu, une immense saga... c'est un homme et il a une grosse couleur dominante sur lui. Allez, bonne chance, on y va.
7: Est-ce que sa couleur principale, c'est le noir?
3: Oui, c'est le noir.
7: Est-ce qu'il est masqué et il a une double vie?
3: Oui.
7: Est-ce que c'est Batman?
3: Ah non. Oh, l'ascenseur émotionnel. Non.
6: Il a pas vraiment une double vie.
3: Il a une double vie.
6: Oui, Batman, oui, mais c'est celui qu'on cherche.
2: Bon, il y a un autre gars qui est en noir et qui est masqué, c'est qui?
7: Qui est masqué en noir.
3: Et tu connais sous deux identités.
6: Ouais.
7: Deux identités.
3: Deux.
7: Oui, deux. Oui, non, excuse-moi. Qui est masqué en noir.
3: Ah non. Ouais. Nicolas, non, là, c'est non, cadeau pour la personne d'après toi.
7: Ne fais pas ça.
6: Allez, Nico, allez.
3: Il est en noir, il a un masque. Il a deux identités.
7: The Mask, j'en sais rien.
3: Non.
6: The Mask.
2: On te fait un gros bisou, Nico. Merci beaucoup d'être passé avec nous.
7: Non.
2: Ouais, c'est le jeu, malheureusement. Des gros bisous. Bon courage pour la route.
7: Ouais, bisous à vous.
3: Bisous, Nico.
2: Allez, appelez-nous. Là, le premier qui nous appelle, il l'a. Allô?
0: Oui, bonjour, c'est Cédric.
3: Allez.
2: T'es chanceux, toi. On y va, 45 secondes. C'est parti, bonne chance.
0: Dark Vador.
3: Oui, c'est Dark Vador.
6: Tu remportes.
0: Ah, super, merci. Trop content.
6: 4.
3: Parce que c'est le jour de Star Wars aujourd'hui.
0: Ah, je savais pas, mais...
3: Tu savais pas?
0: Non.
3: On est le 4 mai, et donc en anglais, ça dit, ça se dit « May the Force ». Donc « May the Force be with you », que la force soit avec toi.
0: Écoutez, désolé,
6: c'est le jour des fans de Star Wars.
3: C'est le Star Wars.
2: Et toi, c'est le jour, Cédric, où t'as gratté une paire d'AirPods 4 qui part chez toi à la maison. T'es où en France?
0: Dans le Gard, à Pont-Saint-Esprit.
2: Eh ben, allez, ça part chez toi à la maison. Bref, félicitations, te fais des gros bisous. Tu fais quoi ce soir? Tu bosses?
0: Non, j'allais pas tarder à aller me coucher parce que demain, oui, je bosse.
2: tu fais quoi dans la vie?
0: Je suis technicien en réparation électroménager.
2: Ok. Et bon, on t'envoie de la force pour le boulot. Félicitations.
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2: Et avant, il y a quelqu'un qui voulait nous faire un coucou. Ah. Qui est avec nous au standard.
3: Ah, je sais qui c'est.
2: Allô?
4: Vous allez bien tous?
5: Ça va et toi?
4: Salut, ouais, tranquille, ouais.
5: Chill guy.
2: Loïc qui nous appelle souvent, il a une voix de beau gosse, donc on adore le faire passer à la radio. Ça va mon Loïc, qu'est-ce que t'as fait aujourd'hui?
4: C'est sympa, merci. Bah écoute, j'ai bossé, hein, comme d'hab, voilà. Et là, tranquille, comme c'est vendredi pour moi ce soir,
2: ouais.
4: Parce que demain je suis au repos et après-demain aussi, ouais. Et ben je suis au bar, tranquille.
3: T'es au bar là?
4: Ouais.
5: Et tout seul?
4: Bah ouais, écoute, comme c'est lundi, forcément il n'y a pas grand monde qui sort avec moi.
2: Tu m'étonnes, ah ouais. Il va te prendre toi par lundi.
3: Ouais. Et du coup, toi, t'es dans quelle région déjà?
4: Excuse-moi, j'avale. Je suis en Savoie. J'avale ma gorgée de bière, bien sûr.
5: Oui, bien sûr,
4: ouais. Pas de choses, hein.
2: T'es où en Savoie?
4: À Chambéry.
2: D'accord. Bah j'adore parce qu'il y a des gens qui sont aux tables à côté de lui et ils savent pas, là, c'est en direct sur Énergie.
4: C'est ça. Là, je suis en terrasse, il n'y a pas grand monde. Hein. Je t'avoue que là, c'est un peu mort.
2: Et t'as fait quoi ce week-end?
4: Ah, qu'est-ce que j'ai fait ce week-end? J'ai travaillé ce week-end.
2: Ouais.
4: Encore une fois, ouais. Bah là, je vais, en plus, je vais me taper 7 jours à la suite, là.
2: Ouais.
4: Après mes 2 jours de repos, je me fais 7 jours de boulot.
5: Oh.
4: En repos.
2: Tu fais quoi déjà dans la vie?
4: Je suis redhead dans l'hôtellerie.
2: Ah oui, c'est vrai. Ouais, c'est vrai. Et il y a du monde, là?
4: Non, mais j'ai un groupe. Tu es en train de boire en même temps.
2: Hein. Attends, mais Loïc, cette topin, tu vas pas me l'enquiller en 2 minutes, quand même, là.
4: Non, bah non, tranquille.
2: Et tu rentres en bagnole, Loïc, hein?
4: Ouais, mais ça va.
2: Non, fais gaffe, mec.
4: Non, mais c'est juste ta deuxième, puis je m'arrête là.
2: Non, c'est déjà trop.
4: Ouais, je sais.
2: Franchement, déconne pas.
5: Non, hein. Attention,
2: fais-toi ramener par quelqu'un ou quoi. La voiture fait super gaffe en vrai. Nous, on a envie d'en avoir un téléphone
4: demain. En vrai, c'est vrai. En vrai, je vais faire gaffe. Là, ça fait 2 pintes, je vais m'arrêter là, je vais rentrer tranquille, j'ai mon dos.
2: Tu
4: prends des routes à 3 grammes, comme on dit.
2: Ça fait 1 litre de bière, Loïc, c'est beaucoup trop de pintes. T'as pas un pote qui peut venir te chercher?
4: Il dort ma star, si je pense.
2: Mais tu peux les réveiller là, je pense que ça vaut le coup.
4: Mais oui, je vais les réveiller, bien sûr, ouais.
2: T'habites à combien de temps de chez toi? Enfin, t'es loin?
4: Non, là ça va, il y a quoi? Il y a un quart d'heure, même pas.
6: T'habites à combien de temps
2: cette
6: de chez toi?
2: Ouais, cette phrase elle est. Tu sais quoi, Charlie?
6: Hein?
2: Attends, je bois.
5: Non, mon Loïc, ouais, là c'est déjà peut-être un peu trop, hein.
4: Non, mais tranquille, ça va.
5: J'ai un truc à manger, attends, laissez passer un peu de temps, prends un truc à manger.
4: J'ai menti tout à l'heure, attends, je regarde juste avant. Une soirée de McDo.
5: Ouais.
2: Cette soirée de kiffeur que tu t'envoies, McDo bière.
4: Ouais, c'est ça, ouais. C'est vendredi soir pour moi, encore une fois, voilà, tranquille, quoi.
2: C'est vraiment le lundi soir pour tout le monde, pardon. Non, mais il y a présent.
4: En vrai, c'est lundi soir, ouais. En vrai, c'est lundi soir, mais moi, je suis décalé.
2: Moi, Loïc, ce que je te dirais, deux choses. C'est la première, c'est Louis, parce qu'on tient à toi. Fais vraiment gaffe en rentrant ce soir. Et deuxième chose, sache que là, t'es quand même en direct dans toute la France et que les gendarmes écoutent aussi la radio.
4: C'est vrai.
2: Et que là, s'ils veulent te cueillir, mon gars, mais c'est tellement facile, donc peut-être attends un peu avant de partir, voilà.
4: Non, mais tu sais, je connais les chemins de traverse.
2: Non. T'inquiète pas, ils vont bien connaître les chemins de traverse.
5: Merde.
2: On te fait un bisou, Loïc. Merci d'être passé avec nous.
4: Merci, c'était cool.
5: Bisous.
4: À bientôt.
2: Des bisous. Et fais vraiment gaffe. Faites attention sur la route. Pas d'alcool. Même là, même une pinte. On voit pas une pinte. Vous buvez rien. Voilà, vous faites ça, mais avec vous-même.
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0: Mercredi soir sur Énergie, je vous lâche pas, je vous accompagne là jusqu'à minuit. Avec les meilleurs moments du Super Show Énergie, meilleurs moments de l'émission, mais aussi avec les pires, c'est vrai, comme la fois où les garçons m'ont fait boire l'eau des toilettes du bâtiment. Mais ça, c'était pas cool, je vous rassure. C'est dans 3 minutes sur Énergie, bougez pas.
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1: C'est Énergie que vous écoutez. Chaque soir, on est là, 22h minuit. Tiens, il y a Julie qui est là, qui fait les réseaux sociaux de l'émission.
2: Putain, ouais.
1: Julie, ça va?
3: Putain, ouais, dingue.
4: Ça va super.
1: Julie, qu'est-ce que tu bouffes?
4: Je suis en train de manger un raisin.
3: Voilà. C'est fou, tout le monde tape dans mes raisins.
2: C'est pas du tout la saison, hein.
4: Ah si, ils sont excellents.
1: Julie,
2: bah, oui. C'est en septembre.
1: Trompette.
4: Olé.
0: Jeudi. 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
1: On est là. Sur Énergie, 23h25, dans un instant, il y en a qui bossent, vous voulez passer avec nous pour nous parler de votre taf. Il y a un numéro, c'est le 0870 40 48. Mais avant, on participe au grand casting qu'ont lancé McFly et Carlito, les go youtubeurs qui cartonnent et qu'ont la fâcheuse tendance, dans beaucoup de vidéos, de faire des dégustations à l'aveugle de produits. Mmh. Et ils cherchent des gens pour rejoindre justement ce casting, hein, pour essayer de trouver des concurrents. Donc on va faire ça, là, on va faire la démo maintenant dans le studio du Super Show Energy, on va se bander les yeux. Allez. Et chacun à notre tour dans l'équipe, on va avoir entre 3 et 4 produits et on va devoir deviner les goûts de ces produits.
2: Ok. Ah, sachant que Marie elle est allergique aux
3: fruits à coque.
1: Je vais commencer. Allez, je vais commencer, comme ça je fais le crash test et après ça sera au tour de Marie, au tour de Charlie.
2: Okay, tu vas déguster quoi?
1: Alors Pesquet, qu'est-ce que je déguste?
5: Alors tu as 3 sortes de chips, il faut que tu dises les goûts des chips.
1: J'ai pas besoin de me bander les yeux alors.
5: Non, je pense pas.
3: Non, c'est mis dans tes récipients où il y a écrit 1, 2, 3 dessus, il y a que Pesquet qui sait.
1: C'est des brettes?
5: Il y a pas que des brettes, il y a deux marques.
1: Ah, c'est parce qu'il y a des goûts chelous, hein.
2: Il y a des goûts, c'est dur à capter, hein.
1: Ok.
2: Là, tu vois un peu le global, mais genre, c'est à goût fromage, je sais pas quel fromage c'est.
1: Là, déjà, non, mais là, le mélange des trois, là.
3: L'odeur, ouais.
1: C'est Tchernobyl, hein, c'est une catastrophe.
2: Ah, tu vois, il y a de porc, là.
1: Ouais, c'est chaud, là. Ok, je goûte. Déjà, celui-là, c'est horrible, hein, je vous le dis.
2: Oh, c'est des chips avec.
1: Est-ce que je peux dire à la fin?
5: Ouais, bien sûr.
1: Tant bien.
2: Elle est bonne celle-là?
1: Ouais, bonne, hein.
3: Et il se régale, mais bien sûr.
1: Je soupçonne quelque chose. Je dirai après. Je prends la deuxième.

0: Le 1, c'était oignon de Roscoff.
1: Ah, ah, elles sont bonnes, celles-là, elles sont très bonnes. Ouais.
2: Ah, c'est les oignons, le goût?
1: Oignon, non, mais oignon de Roscoff.
2: Mais c'est quoi?
1: C'est caramélisé.
2: Mmh. Bon, bah, ça a le goût de poulet rôti, quoi, ouais.
0: Et poulet rôti, t'avais raison, et fromage, c'était fromage du Jura.
2: Ah, voilà, fromage du Jura.
3: C'est vrai, c'est un peu fort. Mec, tu viens de souffler. L'odeur est venue jusqu'à moi, c'est vénère.
2: Viens faire un bisou, Marie.
3: Ah non, non,
2: viens, viens, viens.
1: Fais-lui un bisou.
2: Viens là.
3: Ah, l'odeur, mec, c'est terrible.
1: Ah bah maintenant tu l'as sur le front, Marie.
3: Ah merde.
2: Allez, au tour de Charlie maintenant.
0: Allez, faut que tu fermes les yeux.
2: Charlie, tu vas fermer les yeux, on va te mettre des brownies devant toi.
1: Ok.
2: Moi, je mange.
0: Il faudrait que tu devines les marques.
1: Quoi? Les marques de brownies?
0: Les marques de brownies.
1: Bah, j'en connais pas.
0: Bah déjà, est-ce que c'est surgelé, est-ce que c'est magasin ou est-ce que c'est boulangerie?
1: Oula. Ok. Je suis sur le premier. C'est lequel là, le 1 ou le 3?
0: N'importe.
1: Eh ouais, mes gars. Ils sont où les 3?
2: Charlie, toi, il y a un brownie de la boulangerie, il y a un brownie industriel, il y a un brownie surgelé.
1: Et vous l'avez fait décongeler?
2: Bon, oui. Nous fait pas chément.
1: Parce que je vous connais.
2: Si vous venez d'arriver sur Énergie, on fait les dégustations à l'aveugle comme McFly et Carlito, et Charlie est en train de déguster les brownies.
1: Ça, c'est un brownie. Merde. C'est un brownie brossard.
2: Ah ouais?
1: Je reconnais.
2: Ok. Passe au suivant.
1: Ouais, me faites pas une merde. J'ai vraiment les yeux fermés tout à l'heure. Hein. Il est bon celui-là. Il est très très bon celui-là.
2: Est-ce que c'est celui de la boulangerie?
1: Pour l'instant, ouais, parce que c'est meilleur que le premier. Le premier, je fais vraiment papy brossard.
2: Ok.
1: Ah non, lui, c'est boulangerie. Il est coupé en triangle.
2: Je te rappelle, t'en as un de la boulangerie, un industriel et un surgelé.
1: Non, c'est surgelé. Lui, c'est surgelé, toi, c'est surgelé.
2: Ok.
1: Le dernier.
2: Okay. Donc le tout premier, c'était un industriel.
1: Le premier industriel papy brossard. Je les connais, je les ai tapés très longtemps. Lui, c'est la boulange, je pense. Et le dernier, c'est surgelé. Mais qui est bon aux yeux.
2: Ok, vérification avec Pesquet.
0: Tu as bon sur le premier et le dernier, le surgelé et le industriel. Par contre, il n'y avait pas de boulangerie ouverte à 22h, du coup, c'est un autre industriel.
1: Ok.
0: Un Saint-Michel.
1: Ouais, ok. Mais il est bon. Il est meilleur le Saint-Michel que le brossard.
2: Les gars, c'est tellement représentatif de cette équipe. Bon. Passons maintenant à Marie.
3: Allez, vas-y.
2: Marie, vu que t'es allergique à pas mal de trucs.
3: Ouais.
0: Oui, on a fait les os.
2: On va te faire goûter des os.
0: Du coup, t'as Evian.
3: Ouais.
0: Eau du robinet classique.
3: Ok.
0: Et vu qu'on n'avait pas de budget, il y a l'eau des chiottes de Énergie. Non.
3: Mais vous rigolez.
0: Au goût.
2: Excusez-moi.
3: Non, mais vous rigolez, pardon.
2: Mais l'eau du robinet des chiottes, Evian, c'est ma bouteille?
0: Oui, c'est, on a tapé un peu dans
1: le. Non, mais attends, parce que c'est l'eau du robinet des toilettes ou c'est l'eau des toilettes?
0: Ah non, ça, il y a un des robinets des toilettes et l'autre des toilettes.
1: Ah
3: mais
1: non,
3: ça va pas, ou quoi?
0: Il faut fermer les yeux et on va faire au goût.
3: Mais vous êtes malade ou quoi?
2: Bah après, on a chacun eu des tests, Marie.
3: Mais vous les chômeurs, vous avez mangé des brownies et des chips.
1: Et alors,
0: il y avait des chips à l'oignon. Hein, c'est...
1: T'as moins de chances de te tromper que nous, moi, c'était plus dur. Hein.
0: Le premier.
3: Ah non, mais c'est pas possible.
0: Fermez les yeux, sinon.
1: Eh bah, tu peux faire à l'odeur, normalement, le dernier. Allez.
2: Donc ça, c'est la première dégustation de Marie.
3: Ça, c'est un goût pas bon. Hein. Pardon, ouais, mais je pense que celui-là, c'est
2: peut-être
3: pas
2: les
3: bon.
2: Toilettes, ok.
3: Non, non, mais vous me faites pas boire l'eau des chiottes, là, vous rigolez ou quoi?
2: Égoutte.
0: Ah non, j'ai mis du chocolat sur le micro.
3: Ça, je pense que c'est robinet.
2: Ok.
1: Ouna, ouna. Bah, ça veut dire que t'as pas goûté les viandes encore.
3: Qu'est-ce que c'est que ça?
1: Non, Marie, tu fermes les yeux, on a dit.
3: Mais vous rigolez ou quoi?
1: C'est quoi, savoir?
0: Elle a triché.
1: Y'a quoi?
3: Mais non, mais
0: elle
3: bien sûr.
0: Elle a les yeux. Non.
3: Mec, il y a des ça va pas ou quoi?
1: Ah, je vais dégueuler, c'est horrible.
0: Eh, si on triche, après, du coup, le jeu, il marche pas.
3: Ah non, mais quelle horreur. Jamais je bois ça, vous êtes malade ou quoi?
2: Il y a des excréments.
3: Ah, ça me dégue.
1: Ah, l'eau,
3: je vais
1: l'eau elle est marron.
0: Je vais pas gagner.
3: Mais vous savez craquer complet.
0: Bah, goûte, on sait jamais, mais.
3: Ah non, ça va aller.
1: Marie, je pense que c'est la Evian, celle-là.
0: C'était
1: la Evian. Ah, c'est
2: ça. Alors, Pesquet?
0: Ah, la dernière était la Evian. Non, c'était tous de l'eau des chiottes, donc au moins.
3: Ah bah, nickel. Ça, c'est bon. Du lundi au jeudi.

0: Bon courage si vous posez, si vous bossez là ce soir, c'est Marie, je vous accompagne jusqu'à minuit et on vous met à l'honneur d'ailleurs si vous travaillez. Il y a Thomas qui nous a appelé. Thomas, il est agriculteur, il est en direct de son tracteur et il se peut qu'on lui ait chanté une petite chanson, écoutez.
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3: On est là sur Énergie avec vous. Appelez-nous si vous voulez passer à tout moment de la soirée, comme ce qu'a fait Thomas qui est avec nous au 0870 42 48. On a dit qu'on voulait quelqu'un qui bosse. Qu'est-ce que tu fais dans la vie, Thomas?
4: Salut à vous, vous allez bien, l'équipe?
3: Ça va et toi? T'es où, toi?
4: Ça va bien.

0: ça fait longtemps que je n'avais pas chanté ça.
1: Une soirée de mariage, ouais. Ton bourré.
0: Ah ouais, vraiment. Et on précise que c'est librement inspiré du générique du Super Show Énergie également.
1: Bien sûr.
0: C'est un plaisir.
2: Bon, tu ça devrait être au standard, à l'accueil du standard, ça. Hein.
0: Tu la connais par cœur aussi, Thomas, j'imagine.
2: Ah bah oui, moi je sentais ça, je savais pas encore parler.
0: Ah bah voilà, tu vois. T'es dans quel coin en France?
2: Moi je suis du côté de la Bretagne.
0: Où ça?
2: Entre la frontière entre la Mayenne et la Bretagne, un peu plus loin, Graine.
0: Ok, et alors là tu fais quoi ce soir? Vas-y, raconte-nous.
2: Ah là, je suis en train de labourer.
0: Ok, et tu labours quoi? Quel champ?
3: Marie,
2: ah bah là c'est une parcelle qui va être après semée en tournesol.
0: Ok.
2: Donc ça sera semé en tournesol et puis bah du coup là je transforme la charrue pour la mettre en mode route pour aller à un autre champ.
3: Ah si jamais tu cherches quelqu'un pour faire le champ, Marie se prend plus.
1: J'ai grave dispo.
2: Non là c'est fini mais pour le temps qu'elle passe la route, j'espère que je serai chez moi quand même.
1: Oui, je te le souhaite quand même.
0: Tu finis à quelle heure tu penses ce soir?
2: C'est aléatoire, hein. C'est suivant le boulot qu'on a à faire et tout ça. Mais donc après ça peut dépendre. Ce soir je pense que si j'ai fini à 2h30, ce serait pas mal.
1: Ah ouais,
0: il est quand même 23h30 déjà là, mon Thomas là. T'as commencé à quelle heure?
2: C'est 6h ce matin.
0: C'est ouf, mais j'ai tellement de respect pour vous. Franchement, vous faites un taf. Non mais vraiment, vous faites un taf. En plus, vous vous plaignez jamais.
1: Ouais.
0: On n'entend jamais d'agriculteurs dire je bosse trop. Non, ils disent je gagne pas assez, mais ils disent jamais je bosse trop.
1: Ça c'est vrai.
0: Ils se plaignent jamais de leurs heures.
3: Ils se plaignent du gouvernement.
1: C'est normal.
0: Mais ils se plaignent jamais du temps passé, du temps de travail, de tout ça. Ils bossent. En fait, c'est des bosseurs. Voilà.
2: Alors, on le fait surtout par. Moi, c'est une passion. Hein. C'est pas forcément un métier.
1: C'est tes parents qui l'étaient aussi.
2: Ouais, j'ai beaucoup de côté de ma famille qui était là-dedans. Donc ouais. Forcément, ça a aidé, mais ouais, c'est vraiment une passion. Hein.
1: Bah oui, t'as grandi dedans en plus, donc oui, c'est comme Obélix,
2: ah oui,
1: quoi,
2: c'est
1: avec
2: ça.
1: La potion.
2: Ouais, on va dire que ça.
0: C'est comme Obélix avec la potion.
1: T'es tombé dedans quand tu étais petit.
0: Bon.
1: Ouais, t'aimes pas cette analogie?
0: Si, totalement. Mal.
1: Bah ouais.
0: Non, mais oui, c'est vrai, t'as raison. Et Thomas, franchement, on t'envoie vraiment de la force. Merci de nous avoir appelé.
2: Merci beaucoup.
0: Une grosse dédicace à tous les agriculteurs. On va pas te déranger, Milan. J'ai l'impression que ça bosse dur quand même.
2: Non, là c'est bon, je suis parti. Je change de champ. Donc là, j'ai le temps, je peux parler. Ça,
0: Et t'as quel âge?
2: Moi, je vais avoir 25 ans cette année.
0: Ah, c'est ouf, putain.
1: Ouais.
0: Ah, franchement, trop bien.
1: Bravo.
0: C'est quoi, tu rappelles quand tu veux, sache que dès que t'appelles le standard, tu dis Thomas. Bam, prioritaire. VIP, parce que là, genre par exemple, si la semaine prochaine, même tu bosses 23h30, tu veux passer avec nous, t'appelles. Petit coup de bigot.
2: Ah bah, c'est fort probable, oui. Je me rappelle, puis j'ai quelques anecdotes à vous raconter, du coup.
0: Juste, Thomas, t'es où là?
2: Dans mon tracteur.
0: Et je.

0: C'est quoi les anecdotes que t'as, Thomas?
1: Bah après ça peut dépendre, mais j'ai plein de trucs, surtout la nuit il se passe des choses, enfin c'est pas bizarre, mais ça m'est arrivé de trouver des gens un peu perdus au bord de la route ou
2: quoi,
1: des choses comme ça. Oui, ça m'est
2: déjà arrivé. C'est comme ça que commencent les films d'horreur, hein, tu feras attention quand même.
1: Ah oui, moi je m'arrête pas, hein, parce que moi je suis aussi peureux qu'un gamin de 4 ans, donc là-dessus toujours. je risque pas de m'arrêter, ça risque pas. Mais non, il y a des gens, une dame, une fois, qui savait plus comment elle s'appelait, ni où elle était. Des animaux aussi, des fois, qui sont... évidemment. Hein. Ouais. Le mieux, après, c'est d'appeler la gendarmerie, c'est tout évident. Mais oui, ça devait arriver. Hein.
0: Attends, mais comment ça, il y a une dame dans ton champ qui savait plus comment elle s'appelait, où est-ce qu'elle était?
1: Non, je sortais de la parcelle, et puis elle attendait au bord. Donc, j'avoue que sur le moment, ça faisait un peu flipper. Elle attendait au bord du champ, en fait. Elle ne comprenait pas, elle ne savait pas où elle était perdue, elle ne savait pas d'où elle venait, ni où elle allait. Enfin, c'était assez bizarre.
2: Ça fait un peu ambiance, la dame blanche.
0: Mais grave.
1: Manger
0: mon âme.
1: Ouais, il y a des fois où ça fait bizarre. Ça, des animaux aussi, des fois, qui ont des comportements un peu chelous.
0: Ouais, mais ça encore, ça se tient. Mais tu vois, mais une dame sur le bord de la route qui sait pas d'où elle vient, c'est bizarre.
1: Ah ça, une fois, j'ai trouvé un petit garçon, ses parents l'avaient oublié.
0: Wow. Oh, mais attends, mais comment ça?
1: Un petit garçon qui pleurait sur un parking, et en fait, ses parents l'ont oublié, il est parti sans lui.
2: Mais genre la nuit?
1: Il était 22h, ouais.
2: Oh, quoi? Ça veut dire qu'à 22h, ils se sont toujours pas rendu compte que leur gosse était plus là, quoi.
1: Ouais, et puis par chance, ils se souvenaient de leur numéro de portable. Et en fait, la mère, elle est arrivée, ils avaient l'air de s'en fiche royalement. Oh. Donc, il y a certaines choses qui sont assez bizarres.
2: Ouais. T'as appelé les services sociaux à ce moment-là, quoi.
3: Il est agriculteur, il a autre chose à foutre. S'il y a quand même des tournesols à planter, donc
2: regarde
0: avec moi, tourne-nous avec
2: les priorités.
3: Non, mais on se rend pas compte, mais c'est la nuit en fait. Hein. Et la nuit en campagne, il se passe aussi des choses.
0: Bien sûr.
1: Ah bah oui, c'est clair. Il y a plein de trucs. Les gens qui atterrissent dans les champs en voiture aussi. Un mec qui a eu un accident, il atterrit dans le champ avec sa voiture.
3: Et puis il se casse.
1: Ah oui, il est en train d'écrire un mot, il a laissé un post-it sur le pare-brise, je reviendrai la chercher demain.
3: Mais bien sûr, ça c'est la classique, le mec qui
0: appelle les flics.
3: Ça, je vous dire que bon, faut vraiment ne buvez pas, et vraiment bagnole l'alcool, mais c'est une mauvaise.
1: Non, avec modération et surtout quand on conduit, pas d'alcool.
0: Ah, mais zéro, zéro.
3: Qu'est-ce qu'il y en a à Saint, des trucs comme ça? Parce qu'il y a le Vegas qui est une très très grosse boîte, et vraiment le dimanche matin, vous vous réveillez, mais il y a des bagnoles partout en fait, et elles sont abandonnées, et les mecs qui viennent les chercher plus tard, ils savent qu'ils sont morts, tu vois. Et ça rend ouf. Et d'ailleurs, il y a un truc qui a été mis en place par la boîte, là, le Vegas, une grosse boîte en Charente-Maritime, qui est chez moi à Sainte, où je crois que ça commence là ce week-end d'ailleurs. Il y a les videurs qui, à la sortie du parking, vous font souffler.
0: Très bien.
2: Et c'est très bien.
3: C'est une première. Même, c'est des agents de sécu qu'ils ont embauchés exprès pour ça, pour qu'à la sortie de la boîte, vous puissiez voir votre taux d'alcoolémie. Mmh. Et les dirigeants de la boîte ont dit non seulement vous soufflez gratos, et en plus, si vous voulez rester dormir sur le parking, pas de souci, on sécurise le parking.
0: Ouais, ils peuvent pas t'empêcher de partir.
3: Ils peuvent pas t'empêcher, mais les mecs, ils sont quand même là pour te dire.
0: Ouais, bien sûr,
2: t'as un peu trop vu. Ouais.
3: Et autre anecdote, je voulais vous la raconter, j'ai zappé. J'étais au Pays Basque le week-end dernier. Je me suis fait contrôler à l'alcoolémie. Bon, alors, c'est là que tu vois qu'on est au Pays Basque. Hein. Un dimanche à 15h.
4: Sorti le match de Bayonne.
3: Voilà.
2: Bon. Ah oui.
3: Et en fait, je comprenais pas, parce que donc je voyais qu'il y avait un contrôle de gendarmerie, mais je trouvais que le contrôle d'alcoolémie allait très très très très vite. Et en fait, au moment où c'était mon tour, le mec m'a demandé de souffler, mais de souffler comme en wifi. Genre j'ai soufflé à 15 cm de l'appareil.
0: Oui, bien sûr.
3: Et il m'a dit que c'était tout nouveau, c'était le premier qu'ils avaient dans le sud-ouest, et que c'était les nouveaux tests d'alcoolémie.
2: Ça
3: fonctionne vraiment. J'ai soufflé 10 secondes, mais vraiment à une bonne distance, tu vois.
2: Ouais.
3: Et le mec a dit ok, c'est bon, vous pouvez y aller.
0: Hop, et le permis a sauté.
3: Et voilà.
0: Et le permis a sauté.
3: Non, mais tout ça pour dire que maintenant, avec ces nouveaux tests là, où ils vont en faire 4 fois plus, parce que vraiment il n'y a pas besoin de s'arrêter, de souffler dans le ballon, de machin et tout, ça va méga vite.
2: Ouais.
3: Ne buvez pas, c'est encore une raison de plus de pas prendre la bagnole avec.
0: Ouais, puis potentiellement éviter de mourir.
3: Mais oui, non, mais bien sûr.
0: C'est aussi ça la raison.
2: C'est
0: la raison principale. Hein.
3: Non, mais en vrai, j'ai trouvé ça cool qu'ils aient ça, tu vois, parce que là, ils vont pouvoir faire plein de contrôles à la chaîne, ça va pas leur prendre beaucoup de temps et voilà. Mais sachez que ça existe.
0: Et à 15h un dimanche.
3: Et à 15h un dimanche. Voilà.
1: Moi, j'ai fait souffler en tracteur aussi. Hein.
3: Ouais, on te fait un gros bisou, Thomas. Merci beaucoup d'être passé avec
1: nous. Merci à vous. Passez une bonne soirée. Bon courage à vous.
2: Bisous.
3: Et tu repasses quand tu veux.
1: À plus. Merci beaucoup. À très vite.
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2: C'est le moment pour appeler Marie maintenant au 0870 70 42 48 et poser toutes vos questions au pendule. Est-ce qu'il y a Marie?
3: Ah, merci.
2: Pardon,
3: j'allumais pas mon micro. Donc
2: désolé Marie, désolé. C'est vrai que si c'est toi qui fais le pendule et qu'on ne t'entend pas.
3: Ça reste un peu compliqué, quoi, ouais, c'est sûr.
4: C'est vous savez que c'est mon moment préféré de la semaine.
2: Ouais, c'est vrai, Charlie?
3: C'est pour ça qu'il a quitté le studio. Charlie, reviens là, bordel.
2: Si vous voulez poser vos questions au pendule.
4: J'ai peur des esprits.
2: Pour expliquer, Charlie est vraiment physiquement plus là. Si vous voulez poser vos questions, 0870 40 42 48. Et Marie répond avec un pendule donc, qu'elle tient dans sa main. Et le pendule va sur des cases, oui, non, peut-être, en fonction des réponses, vu que c'est de la radio, pour que tout le monde puisse comprendre. Si vous voulez l'image, c'est sur Twitch. Mais à la radio, si c'est oui. Vous entendez ça. Ouais. Si c'est non, vous entendez ça.
3: C'est moins cool.
2: Et il y a l'image sur Twitch, bien sûr, twitch.tv/énergie. On fait un coucou ce soir au Standard Énergie. Et c'est gratuit, je rappelle, 0870 42 48. À Claire. Claire qui est avec nous. Salut Claire.
5: Salut.
3: Salut Claire.
5: Bonsoir Marie.
3: Ça va?
5: Très bien.
3: On est très heureux de te recevoir.
2: T'es d'où Claire?
5: Merci. Du 95, Val d'Oise.
2: Ok, mais je te laisse discuter avec Marie.
5: Ouais, on n'est pas très loin.
3: Vas-y ma Claire, je t'écoute.
5: Oula, j'ai plein de questions.
3: Oula, ok. Tu passes plein de choses dans ta vie.
5: J'ai plein de choses dans ma vie, ouais.
3: Allez, vas-y, je t'écoute. Écoute pas les garçons, fais pas attention à eux.
2: On t'écoute, on t'écoute.
5: Ah, première question, je suis bloquée dans une relation et j'ai besoin que tu m'éclaires avec ton petit pendule pour me dire ce qu'il faut que je fasse.
3: Une relation amoureuse?
5: Exactement.
3: Ok, avec un homme, avec une femme?
5: Avec un homme.
3: Ok, ça fait longtemps?
4: Je sais même,
5: ouais,
4: c'est
5: ça
4: pas
5: fait 9 mois.
3: 9 mois, ok. Et pourquoi tu considères que t'es bloquée dans cette relation? Il se passe quoi?
2: Oui, pourquoi?
5: Ben justement, il se passe rien.
3: Ah ouais.
5: Et je reste.
3: C'est quoi? C'est genre, il a pas d'attention.
5: Si, il y a de l'attention, il y a pas de présence, il y a pas d'engagement, il y a pas de connexion, il y a pas.
3: C'est-à-dire?
5: Il y a pas plus que ça. Ça.
2: Mais tu restes par confort?
5: Ah non, je pense que je reste par crainte et me dire que ça va changer et me dire que ça va s'améliorer.
3: Et ça a été comme ça dès le début?
5: Ah, ça a été comme ça assez rapidement, ouais.
3: Ah ouais.
4: Mais lui, il est quoi? Il est en mode, c'est une relation plus légère, genre un peu plan cul
5: Non, il est dans l'hésitation. Il sait pas.
4: Ah, il est entre les deux.
3: Ah, ouais. Ça veut dire que tu connais pas ses proches, ses amis, sa famille?
5: Eh ben non, ça fait 9 mois qu'on est en relation, si je puis dire.
3: Ouais.
5: Et je ne connais personne.
3: Personne, même pas des amis? Ah ouais, c'est chaud. Et pardon pour la question que je vais te poser qui est un peu intrusive, mais. Vous voyez régulièrement? Vous voyez une fois toutes les deux semaines?
5: C'est très aléatoire.
3: Ouais, c'est à son bon vouloir, quoi.
5: Exactement, c'est tout à fait ça.
3: Et à nouveau, pardon pour ma question, pourquoi tu restes? Pourquoi tu restes avec lui, du coup? Parce que s'il ne t'apporte rien, factuellement, moi je peux te faire le pendule, hein, y a pas de problème, y a aucun souci avec ça, je vais te le faire, on va voir ce que le pendule dit. Mais
5: je pense que l'échéance, voilà, je la connais. Maintenant, c'est le pendule va peut-être me dire est-ce que je vais bientôt trouver le grand amour?
3: Ouais, c'est plus ça la question qu'il faut poser, parce que je pense qu'avec cette personne, tu vas pas aller bien loin. Toi et moi, et peut-être les gens qui nous écoutent, se sont reconnus dans cette relation et se disent que ça va pas durer bien longtemps. En tout cas, je le souhaite, parce que je souhaite que tu sois avec quelqu'un qui te respecte, quelqu'un qui a envie d'être avec toi et qui a envie de faire plein de choses, surtout avec toi.
5: Ouais.
3: Donc j'espère que tu ne resteras pas bloqué dans cette relation.
5: Ah, j'espère aussi.
3: Et surtout, il faut savoir que les gens ne changent pas. Enfin, tu vois, si depuis le début c'est comme ça, c'est pas un matin comme ça, il va se réveiller, il va commencer à faire ce que t'attends de lui. S'il n'y a pas de coupure franche, alors il y a des gens qui changent après une rupture, etc. C'est faisable, tu vois.
6: Là, pas à ce point-là.
3: Et pas,
5: ouais,
3: pas dans
5: j'en ai fait partie. Je me suis pas changé complètement, mais voilà, j'ai amélioré ce qui n'était pas bon.
3: Voilà, après des ruptures et tout, mais tant que t'es dans cette relation, en plus tant que tu acceptes ce qu'il fait, ça va malheureusement, je ne pense pas changer.
5: Mmh. Mais merci de ta franchise.
3: Ouais, mais j'ai pas du tout envie de te faire du mal. C'est parce que j'espère toi que tu tomberas vraiment sur quelqu'un qui a envie de faire tout ce que toi t'as envie de faire avec ton partenaire, tu vois.
5: Bah ouais, j'ai envie de m'éclater.
3: Bah oui,
2: mais on sent que t'as envie de t'amuser, que t'as envie d'avoir une relation fusionnelle avec le gars. On le sent.
5: Bah ouais, il y a plein de choses à faire, il y a plein de trucs à partager ensemble.
3: T'as quel âge ?
5: J'ai 37 ans.
3: Oui, donc t'es ouais, méga,
2: tu vois, Claire, t'es jeune.
3: Méga jeune, t'as le temps de trouver quelqu'un.
5: Jeune, oui, 37 ans, c'est encore très jeune.
3: Mais franchement, je te dis, je suis dans la même team que toi. Je suis trentenaire aussi. T'as encore la vie devant toi pour rencontrer quelqu'un, pour vraiment vivre le grand amour. Justement, en fait, t'as plus le temps de perdre du temps avec des mecs qui sont pas prêts, qui sont pas stables émotionnellement. Pardon, si toi t'es déjà prête à tout ça, si t'as déjà construit ta vie professionnelle, etc., et que t'as envie d'avancer avec quelqu'un, tu vas pas perdre ton temps avec un mec qui a pas le temps, tu vois, qui s'en fout, qui est pas posé, enfin.
5: Bah, tu vois ce que je veux dire, Claire?
3: Bah ouais, c'est ça, enfin, ça te correspond pas. Alors, il y a certainement quelqu'un à qui il correspondra, mais toi, ça te correspond pas. Ça s'entend que t'es pleine de vie, que t'as la joie de vivre, que t'as envie de faire plein de choses et tout ça, ça s'entend. Et c'est trop dommage de perdre du temps avec quelqu'un qui est pas dans ce mood.
2: Pour autant, ça fait quand même 9 mois, donc elle a quand même dû trouver quelque chose, tu vois.
3: Oui, mais parfois, tu restes dans ce truc, déjà, c'est du confort.
2: Ouais.
3: Et t'as un peu aussi d'attachement, comment on appelle ça, toxique, quoi. T'as cet attachement où tu te dis non, mais il peut changer, mais oui, ouais, mais là exactement. Tu vois, il m'a fait une caresse sur la main, donc ça veut dire que en fait il y a quelque chose. Tu t'accroches à tu t'accroches à des mini signes, tu acceptes les miettes en fait qu'il te donne alors que tu mérites le pain entier, tu vois. la comparaison est bizarre, mais t'as compris. Mais
5: c'est,
3: je vais demander si tu vas.
2: C'est de l'ordre du fabuleux.
3: Je vais demander en tout cas si tu vas rencontrer le grand homme. Est-ce que tu te demandes si cette relation doit se terminer déjà?
5: Oh oui.
2: Mais c'est, attends Marie, c'est pas un peu trop prise de position de poser la question comme ça?
3: Bah non, pas vrai. De toute façon, pardon.
2: Pourquoi tu poses pas l'inverse? Oui, bah c'est pour ça que je te dis ça. Là, toi, t'es pas objective, toi. Là,
4: ça
2: Marie,
4: fait, ça fait vraiment funambule.
2: Donc toi,
5: elle va influencer le pendule, c'est
3: non,
5: ça.
3: Je pose, non, mais... Attendez, je pense dans l'autre sens, si vous voulez.
2: Pose la question dans l'autre sens.
3: Est-ce que cette relation doit continuer?
2: Voilà.
3: Ok.
2: Parce que sinon, c'est un peu trop prise de position.
3: Claire, tu veux bien me dire son prénom ou pas?
5: Oui, c'est Benoît.
3: Ok.
6: Oula, Ben. Ben, il a pris pour son grade là pendant depuis 5 minutes.
3: Ouais, ben il a qu'à se bouger, hein.
2: Oh Marie.
3: Oui.
2: C'est pas ton mec.
3: Pardon. Je demande au pendule de manière tout à fait impartiale.
2: Pour patienter le générique des amours derrière.
3: Est-ce que Claire doit rester en couple avec Benoît?
6: C'est là le pendule, il tourne plus clair.
3: Claire, il est arrivé direct sur une case, je te laisse deviner laquelle.
2: C'est vrai?
3: Oui.
2: Mais du coup, on met quoi comme musique?
3: Bah, mets la musique qui correspond à la case.
2: Bon, Claire, le pendule va sur le nom.
5: Il va sur le nom? Ok. J'ai ma réponse alors.
2: Et la question que t'as posée, Marie?
3: Est-ce qu'elle doit rester avec Benoît?
2: Voilà.
5: Ok. Merci Marie pour la réponse.
3: Non, mais en fait, ça me fait de la peine de te dire ça. Mais ça veut pas dire que c'est fini ad vitam aeternam. Tu vois ce que je veux dire? Potentiellement, la séparation, ça va lui faire un électrochoc et derrière, il va réaliser des choses. C'est faisable aussi. Je te dis pas que c'est un monstre qui va jamais changer. Surtout que bon, on parle pas de violence, on parle pas de choses comme ça. Donc, c'est des choses qui peuvent évoluer. Mais dans l'état actuel des choses, j'en doute, honnêtement.
5: Ok.
3: Parce que je suis très pragmatique sur ce côté de les gens ne changent pas tant qu'ils ont pas soit un électrochoc, soit une volonté de le faire. Et la volonté, elle viendra pas parce que tu le supplies de le faire. Tu comprends ce que je veux dire?
5: Au moins, c'est clair.
3: Oui.
5: Maintenant, faut que je me projette à avancer.
3: Eh ben, je demande si tu vas trouver l'amour.
5: Allez.
3: Est-ce que Claire va bientôt rencontrer le vrai amour? Le vrai amour.
2: Oh là là là là là là là là là là là là là là là là.
3: Pardon Claire, je vous demande. Avec la bonne liaison, mais liaison c'est mieux. Est-ce que Claire va bientôt rencontrer le vrai amour?
7: Salut, c'est Franck Leboeuf.
3: Ça tourne. Je suis en train de se diriger vers une case.
2: Tout délire est tourné.
3: Oui.
5: T'attends pour le oui?
3: Ah! Oui! Je t'attends sur le oui. Bien sûr que tu vas rencontrer le vrai amour. Ça s'entend que t'as un bijou, t'as un bonbon, bien sûr. Tu mérites d'être avec quelqu'un qui t'aime.
6: Tu es une dragibus, c'est clair. Mais t'es pas n'importe quel dragibus. T'es un les bons là, c'est les roses, les noirs, les bons.
4: Ah, les noirs,
6: c'est
4: noirs,
6: c'est t'es pas le bleu, tu vois ce que je veux dire.
5: L'orange, c'est les meilleurs.
6: Voilà. T'es pas le bleu là, bizarre.
3: Ouais, hey, t'as un vrai bon dragibus.
6: On fait la planche du temps pour savoir quand il va arriver.
3: Allez, on fait la planche du temps.
6: Et c'est payant, Claire, hein, ça se fait 10 minutes là, déjà. Il y a du monde qui attend derrière et tout. Non, mais c'est...
3: Quand est-ce que ce vrai amour va pointer le bout de son nez pour Claire? En train de tourner. Hein.
6: Mm-hmm. Donc là, ça va de. Je te lis la planche que j'ai en face de moi. J'ai 15 jours, 3 mois, 6 mois, 9 mois, 12 mois, plus d'un an.
5: Ok.
3: Et le pendule, il est pile entre le 9 mois et 12 mois. Il va vraiment sur la ligne qui est entre les deux.
5: Oh, il va falloir que je patiente encore alors.
6: Ce qui fait 10 mois et demi.
3: Ce qui fait 10 mois et demi.
5: Donc c'est au bout de 10 mois et demi. Il n'y a personne qui s'est pointé, je vous rappelle alors.
3: Voilà, si l'année prochaine, donc avant 12 mois, tu n'as personne, tu nous rappelles, tu m'engueules.
5: Ok, c'est noté.
6: Mi-février, je pense, à peu près.
3: Ouais.
6: Le 10 et le 15 février.
3: Ou mars-avril, peut-être.
6: En 10 mois, c'était février.
3: Oui, mais là, vu que c'est entre le 9 et le 12, on laisse jusqu'au.
6: Ouais, j'ai mis 10 et demi, je fais la moyenne, ouais, non, pour le coup.
3: Bon, bah alors, ouais,
5: c'est
3: bien.
6: En fait, à mon avis, Claire, parce que ça correspond vraiment, c'est pour la Saint-Valentin 2025.
3: Oh oui!
5: Oh,
3: merveilleux!
6: Ouais, à mon avis, prépare un truc le 14 février prochain, ça va te tomber dessus, ça va être boum, direct.
5: Je vais organiser une soirée Saint-Valentin célibataire, voilà. Et boum, allez.
3: Non, mais comme ça, ça te laisse le temps de remettre un peu en ordre, là, ta situation actuelle.
5: Ouais.
3: De prendre du temps pour toi. Et de savoir vraiment ce que tu veux dans une relation et surtout ce que tu n'accepteras plus. Et du coup, potentiellement, de rencontrer la personne qui t'apportera tout ce que tu veux.
5: Allez, ça donne de l'espoir tout ça.
3: Mais oui, mais t'es merveilleuse, perds pas ton temps avec quelqu'un qui te prend ta lumière ou qui te t'affaiblit, tu vois.
5: Ah ouais, ça c'est hyper important, c'est vrai.
3: Mais oui.
5: Ouais, faut juste franchir le cap.
3: Et c'est pas facile, je sais.
5: Ouais, c'est pas facile.
3: Mais bon, je pense que si t'appelles à la base pour savoir si tu vas bientôt rencontrer l'amour, c'est que toi-même, tu sais que t'es potentiellement pas avec la bonne personne.
5: Mm-hmm. Ouais. T'avais besoin de confirmation. Mais alors, du coup, je vais rencontrer où ? Est-ce que le pendule, il va me dire où est-ce que je vais le rencontrer ? Où est-ce qu'il faut que j'aille ?
4: Là, il penche sur Clamart.
5: Clamart, non.
6: Il nous dit le Puy du Fou.
5: Le quoi ? Le Puy du Fou ?
6: Oui, exactement. Devant la crêperie.
3: Non, malheureusement, il n'est pas aussi précis, malheureusement, mais en tout cas, ça arrivera.
6: Bon, tu nous tiens au jus, Claire.
5: Eh ben, ça marche. Si dans 12 mois, j'ai rencontré personne, je vous rappelle alors.
3: Oui, voilà.
6: C'est qu'il y a un truc qui
3: t'organisera des dates.
6: Mais normalement, il n'y a pas de problème, tu vas trouver l'amour. Tu repasses quand tu vas avec nous, Claire. Vraiment, on te souhaite tout le meilleur, que tu as l'air d'être une belle personne, ça nous a fait trop plaisir.
5: Merci beaucoup.
3: Bisous, Claire.
5: Bonne soirée. Merci beaucoup, Marie.
3: Je tiens au courant, gros bisous.
5: Salut.
6: Des bisous. Et tu peux remercier Pampin aussi, hein.
5: Et je peux ?
6: Oui, bien sûr.
5: Je peux quoi ? J'ai pas entendu.
3: Remercier Pampin.
6: Oui, remercier Pampin, notre cheval de compagnie.
5: Ah, Pampin, oui.
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22 sur Énergie, les amis. Ça y est, c'est l'heure de se dire au revoir. Retour du Super Show demain à partir de 22h. Merci de nous avoir suivis là dans toutes nos bêtises. Et en attendant, bah, allez écouter les podcasts. Tous les podcasts sont dispo sur l'app Énergie, sur toutes les applis de stream. Et allez nous suivre aussi sur Instagram. Le compte, c'est Super Show tiré du bas Énergie. On vous a posté plein de réels. On va en poster toute la semaine aussi des photos. Donc allez suivre ça. Et puis moi, je vous dis à demain. À demain tout le monde. Bisous.

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